0: Une 404 puis une camionnette. Oh mon pas, il voulait bien nous prêter la grosse auto, quand que c'est qu'il en avait pas besoin. Sinon, on prenait la camionnette, ou que c'est qu'on s'entassait. Et puis dame, on rigolait. Sauf une drôlière, qu'elle appelait ça le thé au chieuve. Puis qu'elle voulait pas y monter. Ça fait qu'une fois, elle était à la fête en vélo, à 15 km. Ah dame, quand qu'elle est arrivée, on avait fini de manger le gâteau. Puis c'était quasiment l'heure de repartir. Eh ben vous me créerez si vous voulez. Mais pour leur tour, à la bas, vous voulez qu'on les ramène et les pisse en vélo dans le thé à chieuve.
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0: Anne Sebel vit dans le Vézélien quand elle n'est pas aux quatre coins du monde pour inventer des univers au cinéma ou à la télévision.
1: Monteur, la tour.
0: Cette iconesse d'adoption est chef décoratrice et elle est devenue la référence quand Hollywood veut filmer Paris. Un Paris plus vrai que nature, un Paris recréé, un Paris d'atmosphère. Anne Sebel a travaillé avec les plus grands, Spielberg, Clint Eastwood, Sofia Coppola ou encore Damien Chazelle. Et depuis 5 saisons, elle est aussi la directrice artistique de la série Emily in Paris, dont elle façonne l'univers visuel. Elle a inventé pour la série un Paris fantasmé, celui que les Américains adorent, les immeubles haussmanniens, les chambres de bonne, les placettes charmantes, les bistrots typiques. Une création qui part du scénario, puis elle imagine les lieux, les volumes, les couleurs, la lumière. Derrière chaque décor, il y a des croquis, des maquettes et des artisans qui reproduisent en 3D cet univers.
2: C'est du travail bien fait.
0: Pour une saison d'Emily in Paris, ce sont près de 180 décors créés, démontés, remontés. Un travail colossal qui a aussi un impact très concret. Certains lieux de tournage sont devenus de véritables attractions touristiques. Anne Sebel revendique un cinéma fait à la main, loin du tout numérique. Elle transmet d'ailleurs son savoir-faire à la FEMIS, où elle forme la nouvelle génération qui, à son tour, saisira le réel pour bâtir image après image d'autres rêves de cinéma.
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4: Hey, bonjour. Ça va, vous allez bien?
5: Ça va bien, et vous?
4: Allez, oui, ça va très bien, merci.
5: Bon, alors on est ici dans l'univers de l'Italie.
4: Voilà. Et ça, Little Italy.
5: Voilà. Little Italy, ici, avenue de Grande-Bretagne à Perpignan.
4: Exactement, depuis 2010, je crois. Je suis installé depuis...
5: Vous comptez plus?
4: Non, je compte plus. Les années sont passées assez vite.
5: Alors ça s'appelle Peperoncino.
4: Oui, il s'appelle Peperoncino, parce que Peperoncino...
5: Ah, Peperoncino, pardon. Voilà. Et alors, ça c'est le nom d'un petit légume.
4: Ça, c'est le nom de piment.
5: Alors, c'est très, très sympa chez vous. Hein. Ça sent bon l'Italie. On a d'un côté l'épicerie, Renato, avec des produits que vous ramenez d'Italie. Et de quelle région, précisément?
4: L'importation de mes produits, c'est direct. J'importe directement mes produits. Pour ce qui concerne aussi les pâtes, le vin, l'huile d'olive et tout le reste. Donc, je mets l'accent, bien évidemment, sur ma région. Je suis napolitain d'origine, donc sur la campagne. Et sur le sud de l'Italie. Je néglige pas le nord. Il y a des régions comme la Lombardie, le Piémonte, l'Emilia-Romagne qui nous amènent des choses magnifiques. Rien que le jambon de Parme, le parmesan et tout ça.
5: Et alors là, justement, vous avez quoi sous la vitrine?
4: Le gorgonzola mascarpone. Il y a le produit phare de ces derniers temps, que c'est ce que vous appelez en France le bajou de porc. C'est le guanciale di maiale. C'est ce produit avec lequel on fait la carbonara, vous savez, le fameux plat.
5: Un peu de lard.
4: Oui, c'est comme du lard, mais ça a une texture un peu différente, voilà.
5: Ça, c'est essentiel au carbonara.
4: Ah, c'est un must. Si vous n'avez pas ça, vous ne la faites pas, voilà. Et après les jambons, tout est à la coupe. Souvent, mes clients me sollicitent pour des plats de charcuterie composée. Disons, moi, j'appelle ça la raclette à l'italienne parce qu'ils me demandent des plats de charcuterie pour faire leur raclette. Et voilà.
5: Bon, vous avez un tablier, Renato, et pour cause, de l'autre côté, il y a votre cuisine.
4: Oui, donc ça, c'est ma petite cuisine. Elle est complètement ouverte. Le fait d'avoir la cuisine ouverte, c'est un concept tout à fait italien et surtout de chez moi.
5: C'est ça les peperoncino?
4: Ouais.
5: Vous allez mettre dans quel plat?
4: Ça, on les met un peu de partout. Hein. Franchement, on les utilise un peu de partout. Notamment, il y a des pâtes qu'on fait, la pasta aglio, olio et peperoncino. C'est la plus simple des recettes de pâtes. Juste un fil d'huile d'olive, de l'ail et del peperoncino, comme ça, que vous pouvez aussi casser avec vos mains. Et voilà, sa sauce est prête, on passe à table.
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2: Ici, on fête la Saint-Vincent, la grande fête des vignerons en Bourgogne. Elle est honorée officiellement le 22 janvier. Dans notre région, la tradition veut que tous les ans, les festivités changent de village. Mais qui était ce fameux Saint-Vincent ? Bonjour Sandra Amani.
3: Bonjour Charlotte.
2: Vous avez enquêté sur ce sujet si mystérieux. Et vous avez écrit un conte intitulé « La légende de Saint-Vincent », une histoire de votre ouvrage « Légende du vignoble » édité aux éditions de l'Escargot Savant. Chapitre 1, le sacre de Saint-Vincent, 3e siècle après notre ère.
3: Nous voici en Espagne, plus exactement à Huesca, petit village au pied des Pyrénées. Ici vit Vincent, un jeune homme dévoué qui s'est pris d'amour pour le christianisme, une religion toute récente et avec encore peu de croyants. Vincent a un ami qui lui est cher, c'est Valère, l'évêque de Saragosse.
4: Me voici bien vieux à présent et j'ai beaucoup de mal à m'exprimer en public. Mon cher Vincent, le brillant orateur que vous êtes sera chargé de me suppléer dans cette tâche difficile. Êtes-vous d'accord ?
2: Monseigneur, je suis honoré de devenir votre diacre. Je me réjouis d'avance à l'idée de mes voyages à travers l'Europe. J'ai hâte d'aller faire connaître notre Dieu à tous les païens. J'irai jusqu'en Gaule s'il le faut. Chapitre 2, l'Empire romain.
3: Au 3e siècle de notre ère, l'empereur romain Dioclétien entame des persécutions contre les chrétiens. La nouvelle religion prend de telles proportions que l'ordre public est bouleversé. Vincent et l'évêque sont arrêtés, puis conduits, enchaînés, auprès de Dacien, le gouverneur qui représente Rome en Espagne.
5: Évêque Valère, avouez vite toutes vos fautes, sinon vous le regretterez amèrement.
3: Mes fautes ? Quelles fautes ? Je ne vois pas de quoi vous parlez.
5: Ne vous moquez pas de moi. Avouez immédiatement les sacrilèges que vous et votre diacre avez commis contre notre empereur.
3: Vincent, voyant la grande détresse du pauvre évêque, ne parvient pas à se contenir.
5: Cessez donc de tourmenter ce pauvre homme. Moi, je vais tout vous avouer. Oui, je ne crois qu'en un seul Dieu. Oui, vos idoles me semblent ridicules. Garde, torturez ce jeune insolent. Pressez-le comme le raisin, rôtissez-le comme ces poulets que l'on immole sur les autels de nos divinités. Peu importe comment, mais montrez-lui que son Dieu ne lui sera d'aucun secours face à nos lois.
3: Les Romains se saisissent de Vincent, le ligotent nu sur un chevalet. Des ongles de fer lui déchirent le corps. On le brûle de toutes parts, on le torture nuit et jour.
2: Comment les souffrances de Vincent en Espagne vont-ils le transformer en saint en Bourgogne ?
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2: Ah, la Saint-Vincent tournante ! Une fête que nous célébrons chaque année dans les villages viticoles de Bourgogne. Mais qui était Saint-Vincent ? Voilà sa légende, racontée par Sandra Amani, auteure de « Légende du vignoble », éditée chez l'Escargot Savant.
3: Nous sommes le 22 janvier 304, le jour de la mort de Vincent. Il n'a pas survécu aux nombreuses tortures des Romains. Le corps brûlé et disloqué, on l'a ensuite accroché à une pierre de meule et jeté à la mer, à plus de 200 km de Saragosse. Mais quelques jours plus tard, son corps est ramené par les vagues sur le rivage. Des chrétiens le ramassent et l'enterrent dignement. Au cours des années 304 et 305, plus d'un millier de chrétiens périssent sous la torture. La gloire de Vincent s'étend dans toute l'Espagne et parvient jusqu'en Gaule. Bientôt, Vincent devient Saint-Vincent. Sa fête est célébrée le 22 janvier.
2: Chapitre 3, le mystère de Saint-Vincent.
3: Bienvenue en Bourgogne. Ici, la vigne fait vivre bon nombre de paysans depuis déjà des centaines d'années. Dans les villages où celle-ci foisonne, c'est chaque année la fameuse Saint-Vincent. Dans les terroirs, on décore les maisons de bannières et de fleurs multicolores qui donnent à l'hiver des couleurs estivales. Une famille de vignerons dirige la société d'entraide locale. Une grande procession a lieu suivie d'une messe. Pendant la procession, la statue de Saint-Vincent, détenue par la famille qui régit la société, est remise à celle qui organisera la fête l'année suivante. Après la messe, un grand festin est organisé, le repas de cochon. On goûte le vin sans modération, on intronise des vignerons méritants que l'on nomme chevaliers du Tastevin. On rit, on chante, on danse même lorsque tombe le soir.
5: Attendez, Sandra, cette histoire actuelle des festivités de Saint-Vincent, on la connaît cette histoire. Dites-moi plutôt pourquoi Saint-Vincent est devenu patron des vignerons.
3: En réalité, nul ne le sait. Peut-être parce que le mot vin se trouve dans le prénom du saint, vous voyez ?
5: Oui.
3: Ou parce qu'on a utilisé une roue de pressoir pour le torturer. Ça, c'est aussi une hypothèse qui a été présentée.
5: D'accord.
3: Ou parce que les diacres à l'autel versent du vin dans le calice.
5: Donc, on ne sait pas vraiment pourquoi Vincent, le jeune diacre torturé par les Romains en Espagne, est devenu si important pour les vignerons de Bourgogne.
3: C'est là le plus grand des mystères. Chaque village bourguignon raconte effectivement sa propre légende. Quelle que soit la raison, on a aujourd'hui la preuve que Saint-Vincent n'a absolument pas souffert pour rien, puisque chaque 22 janvier sonne pour lui une nouvelle heure de gloire.
5: Et rappelez-vous, même s'il peut faire terriblement froid le jour de la grande fête des vignerons,
6: à la Saint-Vincent, l'hiver perd ses dents, on les retrouve pour longtemps.
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7: Bonjour Médéric Gasquet-Cérus.
8: Bonjour Philippe, bonjour tout le monde.
7: Notre linguiste marseillais, Médé, vous avez un joli menu tiens, à nous proposer aujourd'hui.
8: Ah oui, il y a quelques semaines, on a beaucoup parlé de ce chiffre, vous vous souvenez. Les trois quarts des établissements de restauration du 15e arrondissement de Marseille sont des fast-food.
7: Ouais.
8: Ce qui pose bien sûr plein de questions, mm-hmm. notamment en termes de vie de quartier, de sociabilité et d'économie, et bien sûr de santé, car on est ce que l'on mange. Et souvent, ce que l'on mange, ben, c'est pas bon. Pas bon au goût, mais surtout pas bon pour la santé. Colorants, additifs, sorbate de trompatium, acide trichlidrique, j'invente, trucs en tox ou plastoc, plat réchauffé dans des barquetas au goût fadas. On trouve ça dans certains fast-food, bien sûr, mais pas tous, meuf, ne pas tout confondre, mais aussi dans beaucoup de cantines où vont manger les minots, dans les rayons de supermarchés, mais aussi dans la restauration collective, mais aussi dans certains restaurants, oui, attrape touristes ou attrape couillons, ou resto plus ou moins branché, ou brasserie de cake, mais qui gratte sur la qualité. Et j'ajoute, je pense aussi à cette boulangerie-pâtisserie que je ne nommerai pas, mais où j'ai acheté récemment des bugnes, des mini-bugnes, vous voyez, toutes petites comme ça, là,
7: ouais,
8: 1 euro pièce,
7: ouais,
8: déjà.
7: Ouais.
8: Franchement, je dis là-bas pour acheter 8 bugnes. Qui étaient grasses, mais grasses, grassasses, pas bonnes, écœurantes, et ça m'a fait rouméguer quand je pense que mon grand-père était boulanger. Bref, voilà.
7: Ouais.
8: Je pense aussi à ces platées de pâtes trop cuites ou de ricolés estouffe-gari. Je pense à ces carottes râpées orange fluo qu'on dirait qu'elles sont surlignées ou surligneurs, vous voyez. Je pense à ces choux qui sentent les scaoufis. Je pense à cette salade rasqueuse qui n'a jamais vu la terre et qu'on vous met dans un coin d'assiette comme ça, à côté du steak rasqueux aussi. Je pense à ces brocolis mouligas, ces gorgées d'eau. Je pense à ce surimi orange fluo, lui aussi, qui contient tout sauf du crabe et il a plus la tête des cheveux de Trump qu'autre chose. Je pense à ces desserts goût fraise, sans que jamais aucune fraise n'ait ben justement ramené sa fraise dans l'emballage.
7: Ouais.
8: Bon bref, voilà. Il y a un moulon d'autre chose aussi appétissante que les fameuses cigarettes de Bordy et de Cigalon, de Pagnol, hein, cigarettes de Bordy, autrement dit, les cannellonis dans lesquelles on refourgue tout ce qui n'a pas été mangé de la semaine. Tout ça n'a aucun goût, ou comme le chante le groupe Quartier Nord, en utilisant l'expression de chez nous, ça n'a ni goût, ni gouste.
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1: Dans notre parler, nigou nigouste, c'est une expression qui veut bien dire ce qu'elle veut dire, et une tournure qui insiste sur la fadeur d'un plat, d'un aliment ou même d'un événement. Nigou nigouste, avec prononciation du S originel que l'on retrouve dans le provençal gustus, goûteux, et qui a été remplacé depuis par l'accent circonflexe dans notre orthographe moderne. Le tout venant de la locution provençale navet nigou nigouste. Et pourtant, en Provence, nous en avons des choses qui ont du goût, de bons produits, de bonnes recettes traditionnelles, des plats gustus comme les pieds paquets, la daube ou l'aioli. Même si Pierre Blasi donne comme exemple son aioli, il avait ni goût ni gouste. Ouais, il faut le faire, un aioli sans goût quand même. Hein. Oui, c'est ce qu'on appelle chez nous, désolé, aussi un aioli de parisien. Mais meuf, il ne faut pas tout mettre dans le même panier. Il y a des fast-food de qualité qui font de très bons burgers, des snacks où l'on mange de très bons sandwichs, de très bons kebabs, et merci à eux d'être là le midi ou en fin de soirée ou quand on rentre du stade, moi j'apprécie. Chacun ses goûts, mais parfois chacun ses dégoûts, voire ses égouts. Vive le bon goût, car le fada, ça rend fada.
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2: C'est un bonheur. C'est aussi bon que l'aioli. C'est Médéric Gasquet-Céré sur Marseille tous les matins. À demain, Médé.
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4: En 1994, c'est bien simple, en cette journée du 4 juin, c'est tout Carpentras qui attend la rockstar. Allez vous enfiler votre blouson de cuir, montez sur votre Harley Davidson, la balade commence. Et il faut remonter à 1992 pour bien comprendre la venue de Johnny Hallyday chez nous. C'est à cette date qu'il fonde avec un ami son premier groupe de bikers, les

Carpentras voient arriver depuis le Var des milliers de motos. Tour de ville, mairie de Carpentras, centre-ville, c'est juste la folie. Ce que vous entendez là, c'est un extrait du reportage d'une chaîne câblée de l'époque qui suit le voyage de Johnny et de ses copains bikers. Cette visite aux allures de chef d'État impressionne une partie des Carpentrassiens. Et d'ailleurs, il suffit de parler aux commerçants et aux habitants d'aujourd'hui pour comprendre ce souvenir de cette journée juste dingue. En fin de journée, Johnny, au bras de son épouse à l'époque, Adeline Blondeau, et de son producteur Jean-Claude Canu, prend la direction de l'hippodrome Saint-Penchant où se déroulent les courses hippiques. Là-bas, c'est presque 30 000 personnes qui l'attendent. Un mini-concert est organisé et Johnny, bah, faut le dire, il s'éclate. 6 titres chantés par la star, qui est ensuite rejoint par le guitariste Paul Personne. À l'époque, c'est l'animatrice Sophie Favier qui présente ce concert. L'entrée est de 50 francs et pendant 3 jours, c'est juste la folie. La fête ne s'arrête pas. Johnny partira avec Adeline en hélicoptère à la fin de ce week-end. Alors figurez-vous que j'ai pas mal cherché et ce n'est pas la première fois que Johnny chante à Carpentras. Il était déjà venu en 1961. À l'époque, il se produisait place de la mairie dans un tour de chant organisé par l'association des commerçants. Il était alors âgé de 18 ans.

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1: Bonjour Serge Papagali.
2: Oh monsieur Thomas, que faites-vous là? Bah si en fait c'est votre boulot, vous êtes là.
1: Vous êtes là depuis
2: minuit, vous avez
1: pas quitté. Au moins ça.
2: Dauphinoise, bien le bonjour également. Alors aujourd'hui, allons chez les Dolomoises et les Dolomois, dans la bonne ville donc de Dolomieux. Il doit y avoir des amoureux, parce que c'est la Saint-Valentin aujourd'hui.
1: Oui.
2: Il y a des amoureux pendant tout le Dauphiné, on est tous amoureux. Ça tombe bien parce que ce soir, moi j'y joue justement à Dolomieux. Ben oui, donc moi j'y suis vraiment en chair et en os, plus en chair qu'en os d'ailleurs, enfin, c'est autre chose. Bah, Dolomieux, la commune natale de... Alors, prenez des notes. Prenez des notes, les gars. La commune natale de Déodat Grattet de Dolomieux.
1: Rien que ça.
2: Déjà, un gars qui se prénomme Déodat, chapeau bas. Je crois même que la Saint-Déodat n'existe pas, à mon avis. Bon, c'est vous dire, hein, moi. Mais bravo à ce géologue célèbre qui a découvert la Dolomie et laissé son nom au massif des Dolomites en Italie. Ben, je suis sûr que vous n'êtes même pas quatre à le savoir, ça. Ben, maintenant, vous serez des millions, parce que vous êtes des millions à nous écouter. Bon. C'est ça aussi, ici, Isère, le savoir à portée d'oreille, bien sûr. Je continue. La Dolomie est une roche sédimentaire carbonatée. Bon, d'accord, j'arrête. J'en vois deux qui roupillent, monsieur Thomas. Non, il rigole, ça va, bon. N'empêche, ça fait plaisir de savoir que le nom Dolomieux a un rapport avec les Dolomites dauphinoises, celle-là, bien sûr. Nous sommes bien sûr...
1: Quand même.
2: Ah ben oui, quand même. Nous sommes sur les terres froides iséroises. Les fameuses terres froides, vous savez, qui n'existent pas vraiment. En fait, puisque personne n'accepte de reconnaître qu'il habite bien dans cette terre pas chaude. Moi, j'y ai tourné beaucoup, mais là, la réponse est toujours « Non, mais les terres froides, non !»
1: C'est plus loin.
2: Ça commence plus loin. Après le ruisseau. Mais je m'en fiche, moi j'aime bien tous les Dauphinois, même celles et ceux qui sont au pôle Nord. Attention, j'ai pas dit le Groenland, hein, parce que oulala...
1: Oula, oui, attention.
2: Oulala,
1: en ce moment...
2: Ouais. Laisse-nous tomber, si Trump s'intéresse aux Dauphinés, on est foutus. Non. Pas d'iceberg à Dolomieux. Mais en revanche, dans le secteur de l'étang, un ruisseau qui s'appelle le Pissou. Ah bon, ça va, ouais, mais ça va prêter à rire, bien sûr, on va éviter
1: ah bah
2: de se
1: voilà.
2: Ne nous moquons pas. Le Pissou passe donc à côté de Dolomieux, et on y trouve, écoutez-moi bien, une espèce protégée, mais oui madame, mais oui monsieur, l'écrevisse à pattes blanches, qui peut donc aller où elle veut, puisqu'elle peut la montrer.
1: Eh ben oui.
2: Sa patte blanche. Elle a même plusieurs, quand elle peut aller où elle veut, en fait. Tout ça se passe en Dauphiné, et dans le Pissou, qui n'est pas un très, très grand comme ruisseau, hein. C'est juste, un petit Pissou.
1: Oh
2: non,
1: là
2: mais
1: là.
2: J'ai pas pu. Non, mais je me suis dit, je la fais pas, puis j'ai dit, si, il faut que je la casse, parce que c'est un ruisseau.
1: Vous allez la garder pour ce soir, celle-là,
2: Serge. Bien sûr, un petit Pissou, mais ce soir, je vais peut-être le refaire. Tiens, pendant que j'y pense, en parenthèse, demain, 15 février, après notre départ, hein, aura lieu une vente au boudin dans les Halles. Aucun rapport avec notre venue, parce que c'est un pur hasard. Pour ça que j'ai bien précisé, après notre départ. Hein. Bon, j'embrasse tous les Dolomois et les Dolomois, même celles et ceux qui ne viendront pas nous voir ce soir. Moi, je suis comme ça, moi. Moi, j'embrasse tout le Dauphin. Tous les Dauphinois qui existent, parce que dans le coin, bien sûr, vous le savez,
1: on n'est pas des quand même.
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8: Donc une fois, je faisais une balade avec ma famille et pour rire, j'avais donc mis un costume de coccinelle. Et donc il y a une vraie petite coccinelle qui est donc venue se poser sur mon épaule. Sauf que bah, quand elle a voulu s'envoler et continuer sa route, bah, mon chien l'a mangée.
7: Merci Sarah.
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7: Adieu.
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4: Bonjour, je m'appelle Armand. J'ai vécu à Tartas depuis 1923, l'année où je suis né. Ma génération, nous avions 6 km à faire pour aller à l'école. Nous avons commencé l'école à 6 ans et nous faisions tous les jours 6 km aller, 6 km retour. Il n'y avait même pas de vélo. Souvent, les enfants étaient surmenés. Alors, c'est impensable de faire ça maintenant. J'étais à l'école à Tartas.
9: D'accord.
4: Un instituteur qui s'appelait Maurice Véro. On parlait le patois landais et j'ai appris la langue française à l'école. Maintenant, c'est perdu. Mais enfin, je le parle et je pourrais même l'écrire. Et il y avait une interprète à l'école. Une parole mal dite et elle nous reprenait pour nous dire que, voilà, en français, ça se dit comme ça.
9: Vous êtes devenu ensuite agriculteur.
4: Je suis devenu agriculteur en suivant mon père, moi. À l'époque de notre jeunesse, nous travaillions gratuitement. On n'avait pas de salaire. J'ai eu l'idée de me lancer dans le commerce parce que ma vie a été très dur. J'ai perdu mon épouse. Elle avait 24 ans. J'avais un bébé. Et alors, j'étais le gendre ici. J'étais pas chez moi. Et alors, je suis resté chez mes beaux-parents pour élever mon fils. Le grand progrès, ça a été après la guerre, les 30 glorieuses. Il commençait à avoir des tracteurs. Ça a été un saut immense pour l'agriculture. Parce que avant, on travaillait avec des bêtes, des vaches ou des mules. Le progrès a été immense. On faisait du maïs. Les Américains nous ont aidés aussi à la fin de la guerre. C'était le plan Marshall. La grand-mère de ma première épouse était veuve de guerre. Alors je lui avais expliqué, si j'avais les moyens, j'aimerais bien être marchand de bestiaux. Et alors elle m'a dit, si tu te sens capable, moi je t'avancerai l'argent. J'ai tenté le coup et je me suis lancé. En 1946, les députés ont voté à l'unanimité une loi pour annuler le bétaillage. Et ils ont remplacé le bétaillage par le fermage. Il y a beaucoup de bétaillers qui ont acheté la propriété. C'est pour cette raison que moi j'ai acheté ici. L'arrosage est arrivé, on a presque plus que doublé le rendement du maïs. Ça a été un grand progrès. La sécheresse faisait pas mal de dégâts. J'ai remarqué une chose il y a 100 ans. Le sol ne dégelait pas de la journée. On ne voit plus ça. Ce qui nous a aidé, c'est l'inflation. Nous avons emprunté, mais il y avait l'inflation à deux chiffres. J'ai appris Internet, assez âgé. Tout le monde était contre moi. Je n'y arriverai pas. J'ai voulu toujours avancer. Et alors, je n'ai rien dit à personne. Je me suis pris une prof. Et alors, elle m'a dit, je suis très contente. Je vois que vous allez y arriver. Parce que j'ai la vue sans lunettes et je suis en temps comme à 20 ans.
9: Qu'est-ce qui a changé à Tartas par rapport à l'époque que vous avez connue?
4: Moi, j'ai vu deux maires à Tartas sans qu'il y ait d'élection. De 1940 à 1945, c'était la dictature. Le maire était désigné par le préfet.
9: Armand Lapeyre, on va bientôt se quitter, malheureusement.
4: Déjà?
9: Eh oui, ça passe vite. Hein. Je vous ai fait faire un petit exercice. C'est de me donner le nom de la radio qui vous a tendu le micro aujourd'hui.
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1: En 2012, cela fait 2 ans que Georges, on va l'appeler Georges aujourd'hui, a ouvert un gîte à Néfiès, à côté de Pézenas. Il est anglais et ce jour-là, il attend qu'un de ses hôtes revienne quoi au gîte. C'est un concitoyen, un anglais aussi, comme lui. Il s'appelle Marc-Anthony McGovern, il a la cinquantaine sympathiquement rougeaude et il a payé son séjour en cash quelques semaines avant, à la fin du mois de février. Sauf que Marc ne revient pas. C'est les gendarmes qui arrivent. Marc-Anthony McGovern a été arrêté juste avant avenue de la gare. C'est un fugitif et ça fait 6 ans que Interpol le cherche. Avant d'atterrir dans le gîte de Néfiès, il a vécu en Espagne, il a séjourné à Marseillan. Il a été condamné en 2008 par un juge de Canterbury pour avoir mené une escroquerie à la TVA pour un montant total de 7 millions de livres, c'est-à-dire à l'époque 8,5 millions d'euros. Marc-Anthony McGovern a alors envoyé une lettre au juge en lui disant que la perspective de la prison était bouleversante et le terrifiait, et il s'est tiré. D'autant plus qu'il savait de quoi il parlait, puisqu'en fait, une dizaine d'années auparavant, il avait déjà mené une affaire de fraude, il avait déjà été découvert, et il avait déjà pris la tangente, en Belgique cette fois-là. Il avait été arrêté en 2001, extradé en Angleterre et condamné en 2002. En 2012, donc, Marc-Anthony McGovern est arrêté le 28 mars à Néfiès, écroué à Villeneuve-les-Maglone, et le 16 avril, la police britannique vient le chercher à l'aéroport de Toulouse. Il est incarcéré ensuite à Gatwick. Et puis bon, plus de nouvelles pendant quelques années. Tout est tranquille, voilà, on n'a plus de nouvelles de Marc-Anthony McGovern. Jusqu'en 2020. Une entreprise, la Westway Holdings Limited, domiciliée en Estonie, a reçu 26 millions de livres de la part d'investisseurs pour les placer dans l'immobilier. Cette entreprise est placée en liquidation en 2021. Et le propriétaire de ce fonds d'investissement, c'est un dénommé Anthony Marx. Hein, vous noterez que c'est quand même assez proche de Marc-Anthony. Anthony Marx donc a caché le fait qu'il avait déjà été condamné pour escroquerie, ce qui est un problème bien sûr pour gérer un fonds d'investissement. Au-delà du fait qu'il ait menti sur son pédigré, il a aussi tapé dans la caisse allègrement. On estime qu'il a dépensé au moins 1,2 million de livres pour des dépenses personnelles. Alors, florilège, je vous fais la petite liste. Il a bien sûr acheté et loué des biens immobiliers au Royaume-Uni et en Espagne. Il a aussi dépensé 53 000 livres pour des Rolex. Il a utilisé 121 000 livres pour aller à Dubaï et en Estonie en jet privé. Il a acheté des parts dans l'entreprise d'un de ses proches pour la modique somme de 30 000 livres. 22 000 livres pour faire installer une salle de cinéma dans un logement privé. 215 000 livres pour acheter des places de foot. On est sur un gros fan de foot, 20 000 livres de shopping dans des boutiques de luxe et puis 450 000 livres pour spéculer à la bourse. Je ne sais pas si notre ami Georges, qui a un gîte à Néfiès, écoute Ici Héros, mais si par hasard il n'avait pas eu de nouvelles de son hôte sympa mais recherché par Interpol, c'est maintenant chose faite.
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3: Bonjour Arnaud Fromage.
4: Bonjour à tous.
3: La nécessaire minute comptoise, c'est maintenant. C'est vous que j'ai vu tout à l'heure, hein, le doigt dans le pot à pâte à tartiner. C'est quand même pas très propre, hein, tout ça.
4: Je sais, mais que voulez-vous, c'est tellement bon et tellement régressif, la pâte à tartiner, du chocolat, des noisettes et plein d'huile. Bon, ça aide pas à rentrer dans du 38, mais flûte à la fin, il faut savoir se faire plaisir. Et surtout, cette merveille a bien failli ne jamais exister.
3: Alors comment ça, à cause de Monsieur Ferrero, c'est ça?
4: Non, lui, il y est absolument pour rien, ce serait plutôt à cause de l'homme de Néandertal. Je vous explique. L'année dernière, des scientifiques de l'université d'Aarhus au Danemark se sont mis en tête de reconstituer le paysage et d'identifier les essences de plantes qui poussaient en Europe il y a 100 000 ans avant l'arrivée de l'homme. Pour cela, ils ont collecté des pollens anciens, les ont analysés et les résultats ne sont finalement pas si surprenants que ça. On y retrouve du tilleul, du hêtre, du charme et donc bien sûr des noisetiers. Beaucoup de noisetiers même, l'arbuste prolifère en effet dans les plaines, hors des forêts. Or, il faut s'imaginer qu'à cette époque, l'Europe était remplie de hordes de bisons, de rhinocéros, d'éléphants de 4 mètres de haut qui pouvaient peser jusqu'à 13 tonnes, autant dire des débroussailleuses, des animaux géants qui, en empêchant la forêt de tout grignoter, assuraient ainsi indirectement un espace pour les noisetiers. Bon, les années passent, et il y a 45 000 ans, l'homme quitte son berceau africain pour gagner l'Europe. Les premiers humains s'habituent à leur nouvel environnement. Ils commencent à chasser les grosses bestioles. Aucun risque pour ces espèces. Les humains sont bien trop peu nombreux pour représenter le moindre risque. Mais il n'empêche que ça commence à modifier légèrement l'équilibre en place. Moins de grands animaux, moins de défrichage, donc plus de forêts et moins de noisetiers. Si bien que, nous dit encore l'étude, ils sont passés pas loin de l'extinction.
3: Alors qu'est-ce qui a sauvé les noisetiers justement, Arnaud ?
4: Eh bien, ces mêmes humains. En effet, alors que les noisetiers étaient sur le point de disparaître, nos ancêtres ont commencé à développer ce qu'on appellera plus tard l'agriculture. Or, le bois de noisetier, c'est très pratique si l'on veut se fabriquer des outils, des armes, réaliser un peu d'artisanat ou tout simplement manger des noisettes. Les premiers hommes ont donc commencé à les cultiver, sauvant ainsi les noisetiers de la disparition. Alors, aujourd'hui, on n'a plus d'éléphants sauvages de 4 mètres de haut en Europe, mais heureusement, il nous reste les noisettes. La pâte à tartiner peut donc exister et ma journée peut commencer.
3: Ouf, je suis rassuré aussi parce que le petit déjeuner n'aurait pas la même saveur. Sinon, merci beaucoup Arnaud Fromage et heureusement également qu'on n'a plus d'éléphants. Eh bien, à demain, je crois.
4: À demain.
3: Bah oui, c'est ça, demain pour la nécessaire Minute Comtoise en réécoute, évidemment, sur l'application ici et sur ici.fr.
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5: 6h20, aujourd'hui comme toute cette semaine, nos authentiques sont des azuréennes. Vous savez que dimanche, c'est la journée internationale des droits des femmes, le 8 mars. Et ce matin, rencontre avec Amina Bini. Elle est éducatrice de jeunes enfants à Nice. Après avoir été à l'écoute des familles dans un LAIP, c'est-à-dire un lieu d'accueil enfants-parents, eh bien, elle est aujourd'hui à la halte garderie Louparpayoun. Alia Zegaoula l'a rencontrée. Amina se définit d'abord en trois mots.
6: Enveloppante, sensible et à l'écoute. Du plus loin que je me souvienne, l'idée de travailler auprès des enfants a toujours été en moi. Lorsque j'étais lycéenne, pour me rendre jusqu'à mon lycée, je passais devant plusieurs écoles. J'ai été très touchée par la difficulté que les parents avaient de se séparer de leur enfant et vice-versa. Je pense que la question de l'attachement m'a interrogée à ce moment-là.
7: Pour ces parents qui n'ont pas encore osé ou qui ne connaissaient pas jusqu'à aujourd'hui l'existence de ces LAEP, donc pourquoi ça peut être sympa de venir ?
6: C'est un lieu de socialisation. L'enfant apprend à se détacher de son parent en la présence de son parent. C'est comme ça que ça commence. C'est un lieu de laisser être. On va pouvoir se rassurer, s'encourager, se valoriser, parce qu'on va vite se rendre compte qu'on n'est pas seul et que d'autres parents vivent la même chose que ce que l'on vit.
7: Qu'est-ce qui fait un bon parent ?
6: Pour moi, il n'y a pas de recette miracle ou spéciale pour être un bon parent. On le devient avec le temps, on le devient officiellement dès la naissance d'un enfant. C'est l'enfant, pour moi, qui est le guide. Le bébé est compétent dès la naissance pour exprimer ses besoins de tout son être, de tout son corps, observer, être attentif à son enfant. Je pense que ça peut nous permettre d'être le parent suffisamment bon.
7: Qu'est-ce que vos enfants à vous vous ont appris ?
6: J'ai 4 enfants, 24 ans, 22 ans, 16 ans et 7 ans. J'ai compris en fait que je n'ai pas été la même mère pour chacun de mes enfants parce qu'ils avaient des besoins différents aussi. J'ai quand même le sentiment qu'ils m'ont montré le chemin, ils ont été comme des guides pour moi. Moi, je les ai accueillis et je les ai accompagnés. J'ai fait vraiment comme je pouvais, du mieux que je savais. Mes enfants m'ont fait prendre conscience qu'ils ne m'appartenaient pas, qu'ils avaient leurs propres besoins, leurs propres pensées aussi. Dans l'accompagnement, dans le soutien à la parentalité, ça m'a beaucoup aidée. J'ai la certitude que ce sont les familles qui m'ont amenée à ce que je suis aujourd'hui.
7: C'est quoi le plus beau compliment qu'on ait déjà pu vous faire, Amina ?
6: C'est d'avoir pleuré chaque fois que j'ai dit une petite phrase, et notamment à des mamans, mais aussi des pères, aussi des familles. Vous êtes son parent, sa mère ou son père à cet enfant. Le seul et l'unique pour lui, celui ou celle qui le connaît le mieux au monde est le ou la meilleure des éducateurs ou éducatrices pour votre enfant. Il y a une émotion qui se lit, qui se ressent, qui se voit. C'est une phrase qui donne de l'espoir et qui permet de ne pas renoncer, à mon sens. Qui permet de, quelque part, de dire aux parents, tout ira.
7: Qu'est-ce que vous aimeriez que ces enfants, ces parents, que vous croisez parfois juste une fois, retiennent de vous ?
6: Mais que ce fut une belle rencontre, tout simplement.
5: Et une belle rencontre, justement, qu'on a fait à l'instant avec Amina Bini, éducatrice de jeunes enfants à Nice. C'est un vrai soutien aux familles, ce qu'elle fait. Vous retrouvez son portrait sur ici.fr, comme celui de tous les authentiques.
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8: Attention, je vous emmène dans vos souvenirs. Des souvenirs avec vos enfants.
9: Oh,
8: tiens, voilà quelqu'un, petit ours brun. Coucou, c'est toi mon copain, petit ours brun.
9: Le petit ours brun, vous l'avez sûrement en livre chez vous. Eh bien, sachez que l'entreprise Le Jouet Simple assemble les jouets de petit ours brun à Entrammes. Et ça fait un succès de dingue. Pierre Véron, le gérant, nous raconte cette histoire.
10: Qui fêtait l'année dernière ses 50 ans. Et en fait, à cette occasion, on a sorti une gamme de jouets, donc des petits véhicules, des petits camions, des jouets de bain. Et ça a été un véritable virage pour nous. On a sorti ces jouets en septembre dernier. Et on a eu des très bons retours sur cette gamme de produits.
9: La preuve, l'entreprise existe depuis 4 ans et au début, elle n'avait que 3 petits jouets.
10: Aujourd'hui, on a plus de 300 points de vente en France. Et l'année dernière, on aura vendu donc un peu plus de 60 000 jouets.
11: T'en as beaucoup des jouets.
9: Ça, c'est vrai. Et Le Jouet Simple est la seule entreprise à fabriquer ce style de jouets.
10: Entièrement fabriqué en France, en matière recyclée et à partir d'un seul matériau. Pas de colle, pas de vis, pas d'autocollant. Pour que nos jouets soient entièrement recyclables, lavables et démontables.
9: Et le concept est hyper poussé parce que les jouets sont même consignés.
10: On leur propose de nous renvoyer les jouets quand l'enfant ne jouera plus avec. Et ce qui va nous permettre, nous, de les reprendre et soit de les revendre en seconde main s'ils sont en bon état, soit de les recycler en nouveaux jouets s'ils sont en trop mauvais état. On va réutiliser la matière première.
9: C'est pas bête quand on sait qu'un enfant utilise un jouet que 6 à 8 mois.
12: Pauvre petit lion abandonné au milieu des trucs cassés. Il doit être triste tout seul.
9: Mais heureusement, petit ours brun est là pour prendre soin de lui. Alors, je sais que l'entreprise a un point de chute en région Auvergne-Rhône-Alpes, mais la Mayenne a une place efficace et sentimentale.
10: On a aussi notre propre atelier d'assemblage qui est basé à Entrammes, et notamment ma maman d'ailleurs qui gère tout cet atelier d'assemblage.
8: Oh, tiens, voilà quelqu'un.
9: Eh bien, c'est Mireille.
10: Mireille, voilà, qui est sûrement en train d'assembler des jouets aujourd'hui.
9: Ah, mais c'est tout ce qu'on aime, les histoires familiales. Et de la Mayenne à la France, en passant par l'Europe, l'entreprise continue d'évoluer.
10: Parce qu'en fait, il s'avère qu'on a eu pas mal de commandes venant pour l'export, donc notamment des pays européens. On a fait évoluer le nom de la marque en passant donc de Le Jouet Simple à Simple.
9: C'est simple, on n'a pas fini d'entendre parler d'eux. Pierre Véron continue les partenariats avec d'autres personnages. Mais en attendant, je crois que petit ours brun a aussi envie de participer à l'économie circulaire.
12: Tu sais quoi ? Ce soir, en rentrant de l'école, on va voir si on trouve d'autres pluches à soigner.
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14: Pourquoi appelle-t-on l'eau l'or bleu ?
15: En fait, l'eau, ça donne de l'énergie, ça peut donner aussi des bonnes vies aux animaux et ça peut donner des bons trucs à l'environnement. Ça sert à la vie de contenir de l'oxygène et sans l'eau, en fait, à la Terre, ça s'en fait une grosse boule de désert.
16: Bah, pour moi, on appelle l'eau l'or bleu parce que l'eau, c'est précieux. Prends par exemple le pays, l'Afrique, au Sahara. L'eau là-bas, c'est comme de l'or. Si t'en as, c'est magique. Parce que là-bas, ils ont pas beaucoup d'eau. Mais oui, l'eau, c'est précieux. Et c'est aussi important parce que quand il y a des réchauffements climatiques, il n'y a plus beaucoup d'eau.
17: C'est grâce à ça qu'on vit aujourd'hui, parce que si on ne boit pas, si on ne s'hydrate pas 3 jours, on sera déjà mort. C'est vraiment précieux l'eau, il faut qu'on en ait à l'infini.
15: Vous avez vu les usines comme Christine, tout ça? En fait, eux, ils gaspillent l'eau. Ils fabriquent de l'eau qui se périme, donc ça se fait pas.
18: Et aussi, l'eau, c'est censé pas d'être périmé, parce que l'eau, dès qu'il y avait personne dans ce monde, il y avait déjà l'eau. Et cristalline, maintenant, c'est comme si leur but, c'était de construire de l'eau et après, de mettre des dates pour la périmation.
16: En fait, non, les usines cristallines, c'est en fait, ils récupèrent, je pense, de l'eau de mer et après, ils la filtrent, ils enlèvent le sel pour pouvoir en faire de l'eau minérale. De l'eau de source un peu. Pour
14: boire. Et alors chez vous, vous prenez l'eau du robinet ou vous avez des bouteilles d'eau ?
17: Moi, je pense que je bois plus au robinet parce que en fait, on a 3 bouteilles et après, on remplit à l'infini.
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4: La recette des petits bonheurs, elle est on ne peut plus simple. Il faut un micro ici, le plus discret possible, à la main. Et il suffit de faire des rencontres, sans rendez-vous, sans se présenter, et le tout en quête de bonheur. En voici donc un petit bonheur que je vous ai trouvé à Aurel, un petit village de Maurienne. On est donc en Savoie. Et pour ceux qui croyaient que l'Arche de Noé pouvait se trouver au bord de la mer, eh ben non, c'est à Aurel.
11: Et ouais, comme quoi. Et ouais. Vous vous rendez compte? C'est incroyable, hein?
4: Alors c'est quoi cette Arche de Noé?
11: C'est mon écurie avec quelques brebis, quelques chèvres, un poney et voilà.
4: Bon, en même temps, je la croise, elle passe avec son petit déjeuner à la main. Crème de cassis et martini blanc. Ouais. Quelle santé!
11: Ouais. Ça, c'est pour les jours à venir. C'est pas pour tout de suite. C'est quand il y a quelques amis qui passent, je les invite à boire un petit coup quand même.
4: En cette saison, Aurel, ça voit le soleil encore un peu?
11: Ici, au chef-lieu, non, on l'a pas pendant 2 mois.
4: J'ai l'impression que ça dégèle pas souvent, là, oui.
11: Mais les deux hameaux, vous avez Bonvillard et Orlette, ouais. Oui, ils l'ont toute l'année.
4: Oui, mais pas vous. Donc il faut le bar bien rempli.
11: Il faut boire avec modération.
4: Alors, oui, alors pourquoi l'Arche de Noé?
11: Non, c'est parce que quand il y a un souci, ben, l'animal, il arrive ici, quoi. Les chats, et voilà, donc un peu de tout et...
4: Voilà, en même temps, effectivement, là, j'ai un chien sous les yeux, il y a un chat pas loin.
11: Oui, puis j'en ai quelques-uns aussi dans la grange, donc ben, je les accueille, puis je leur donne manger, puis je leur fais pas du mal, quoi.
4: Ouais, ils sentent que c'est un refuge.
11: Oui, puis voilà, quand il y a un souci, bon, ben, les animaux, ils arrivent ici, quoi, voilà. C'est un fluide, en fait, j'ai pas besoin de flécher, ils viennent tout seuls.
4: Et là, ce chien qui est là, c'est à vous aussi?
11: Oui, c'est le mien. Je l'attache à la barrière, comme ça, il me voit. Il est trop gentil, mais il est fugueur. Il est...
4: Ah, comment, j'avais pas vu. Là, il vient de bâiller. Comment ça s'appelle, ces chiens qui ont la langue bleue?
11: Eurasier. C'est un chien de race, de pure race.
4: Il a l'air impressionnant, quand même.
11: Oui, il impressionne, mais voilà, c'est tout.
4: J'avais vu, en passant, là, avant de vous rencontrer, il y a un biberon, il y a des restes de lait. C'est-à-dire qu'il y en a quelques-uns qui ont besoin d'être maternés.
11: Oui, oui, la maman n'a pas assez de lait, donc je lui redonne le biberon.
4: Des chats?
11: Non, c'est des agneaux.
4: Oui, parce qu'à l'origine, c'est vraiment une bergerie.
11: Oui, oui, bah, attendez, je vais vous la faire voir, c'est...
4: Oh, bah, ils sont bien, là.
11: Là, c'est lui. C'est 2 petites agnelles que je donne le biberon là-bas. Puis celle-là, elle est déjà un peu grande.
4: Il y a plein de races différentes, là, j'ai l'impression, non?
11: Oui, il y a plein de races différentes. Ouais.
4: Je peux vous demander votre prénom?
11: Je m'appelle Noël.
4: J'ai croisé donc la mère Noël à côté de l'Arche de Noé, c'est pas mal. C'est quoi le dernier petit bonheur de Noël?
11: Chut. Oh, je sais pas. Bah, c'est d'avoir une vie simple et voilà, de soigner mes animaux et une vie toute simple.
4: Et d'être aimé des animaux, si ça se trouve.
11: Oui, aussi. Ils vous les rendent, de toute façon, si vous êtes gentils avec eux. Ils sont gentils avec vous et ils vous aiment bien. Ils vous sont très reconnaissants, les animaux.
4: Plus que les hommes.
11: Oui.
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1: Vous écoutez Syrah Marios avec Mort à la guerre, chanson co-signée avec Serge Lama.

0: Gira Mario, c'est un artiste complet qui collabore régulièrement avec Fabienne Thibault, Pierre Billon, Gérard Lenormand ou Didier Barbelivien. Et qui partage sa vie entre le soleil d'Ardèche, Marseille, sa ville natale, et Paris. Premier extrait de l'album Auteur de France de Sierra Marios. Un coup de cœur ici de Romardèche.
1: Mort à la guerre.
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4: Bonsoir Émilie Mazoyer.
5: Je suis très contente de vous retrouver. On va le dire tout de suite,
4: mais
5: à
4: oui.
5: Un moment, un tu peux m'échapper, car nous avons fait nos débuts ensemble sur la radio Le Move.
4: Dans une ville rose.
5: Ouais, dans une ville rose.
4: Et
5: on
4: vous
5: dit
4: avez
5: rose.
4: Perdu votre accent.
5: Ouais, bah
4: moi
5: vous aussi. Hein. Et alors Laurent, lui, s'occupait du cinéma et moi je m'occupais du standard. Et voilà, je trouve que la vie nous a bien traités, Laurent, car aujourd'hui, on fait ce qu'on a envie de faire. Ici, une émission de musique et vous, une émission incroyable sur France Musique qui s'appelle 42e rue. C'est le nom de votre bouquin. Et la 42e rue, qu'est-ce que ça représente sur le plan de la ville de New York?
4: Alors, elle est au centre, là, elle est très enneigée après le blizzard
5: oui.
4: qu'il y a eu hier. Il y a un mois, j'ai eu la chance d'être à New York pendant la première tempête de neige. Et voilà, il n'y avait pas beaucoup de voitures. Et les devants, vous savez, c'est assez jeu. Dans les films, on voit souvent un peu de neige sur les affiches.
5: Oui.
4: Sur les
5: petites lumières.
4: Les petites lumières. Et là, elles étaient là, vraiment, la neige, c'était très beau, sur les titres des spectacles qu'on peut voir dans la rue. Alors, sur la 42e rue, en fait, vous avez quelques grands théâtres, notamment le New Amsterdam Theater, qui est un des plus vieux théâtres de New York. Et voilà, il y a deux, trois grands théâtres sur cette grande rue. Puis après, dans les rues au-dessus, 43, 44, 45e, vous avez en tout 41 théâtres. En fait, à Broadway, le théâtre de Broadway, par définition, c'est un théâtre où il y a plus de 500 places. Il y en a 41, en fait, théâtres
5: wow.
4: à Broadway.
5: Et donc, ils sont autour de cette 42e rue.
4: Exactement.
5: Donc, quand on veut parler de ce quartier des théâtres et des comédies musicales, on parle de cette rue 42e rue. C'est donc votre émission sur France Musique. C'est aussi le nom de ce beau, gros bouquin. Donc, c'est une coédition Marabout et Radio France et France Musique. Et donc, vous nous prenez par la main et vous nous emmenez dans la grande histoire des comédies musicales. Alors oui, on va croiser des trucs très récent, il y a notamment La Haine, l'adaptation du film de Kassovitz en comédie musicale, mais il y a aussi des trucs sublimes des années 30, ce moment, vous expliquez, hein, où on passe de l'opéra à la comédie musicale, parce que c'est vrai que si on se dit, attendez, il y a de la musique, des gens qui chantent pour raconter une histoire, un orchestre, on se dit, c'est quoi la différence entre l'opéra et la comédie musicale?
4: Eh ben, c'est la pop musique,
5: ouais.
4: Si je résume, en fait. En fait, la comédie musicale, c'est intéressant parce qu'elle a une des premières musiques de la comédie musicale, c'est un peu l'opérette.
5: Oui.
4: Vous voyez? Et puis après, ça va devenir le jazz, dans les années 30. En fait, à chaque fois, la comédie musicale a ceci de particulier par rapport à l'opéra, c'est qu'on sort de la musique classique pour un peu faire danser les gens. Vous avez aussi, ce qu'il n'y a pas souvent dans l'opéra, des chorégraphies impressionnantes.
5: C'est vrai, ça danse moins à l'opéra.
4: La toute première comédie musicale, elle est née dans les années 1860. En fait, c'était pareil. Accident, on va dire. Il y avait un producteur qui voulait monter Faust, et il y avait une troupe de danseuses françaises qui devaient se présenter et se produire un ballet, quoi. Et en fait, le théâtre où devait se produire le ballet a brûlé, et il y a un producteur qui s'est dit, mais je vais mélanger les deux. Et donc, du coup, il a créé cette pièce un petit peu bizarre qui a cartonné, qui s'appelle The Black Crook, qui a été justement un mélange de chansons, de pièces de théâtre et de danse. Et la comédie musicale était née.
5: Alors, vous nous parlez par exemple de Gershwin, un grand compositeur, et Porgy and Bess, chanté par Louis Armstrong ici et Ella Fitzgerald. C'est considéré encore comme un opéra, mais en vrai, c'est une super comédie musicale. Hein.
4: C'est vraiment très bien de démarrer par ça, parce qu'en fait, c'est vraiment... Vous savez, il y a des genres et il y a des cloisons.
5: Oui, toujours.
4: Alors, en fait, si vous allez voir Porgy and Bess, qui est cette histoire absolument incroyable, de racisme, de cocaïnomane dans le sud de l'Amérique, avec que des artistes noirs dans une ville, voilà, qui est avec des pêcheurs qui vont partir en mer et il y a une tempête, il y en a qui meurent. Enfin voilà, c'est une histoire très très sombre. On se dit absolument pas que c'est une comédie musicale et pourtant. Et d'ailleurs, tous les c'est chanté, c'est un peu construit par George Gershwin comme un opéra. Chaque personnage a des chants très lyriques, comme on vient d'entendre. Mais la différence avec l'opéra, d'abord, c'est que vous avez entendu, il y a des airs un petit peu jazzy. Là, c'est du blues, en l'occurrence. Gershwin avait été là-bas pour un petit peu entendre la musique qu'on entendait dans le sud des États-Unis.
5: Non, en 1935.
4: En 1935. Et surtout, c'est créé dans le... Non pas... Aujourd'hui, Porgy and Bess, c'est... une œuvre qu'on entend dans tous les opéras du monde entier. Le Metropolitan Opera l'a joué il n'y a pas longtemps, l'Opéra de Paris peut le faire. Mais ça a été créé en fait dans le théâtre privé, donc à Broadway. Et en fait, la grande différence entre l'opéra et la comédie musicale, c'est que à l'opéra, on sait que les airs sont très compliqués, et donc on laisse 2 jours de repos à une chanteuse avant de recommencer. Là, la chanteuse, elle chantait tous les soirs, 8 fois par semaine, parce qu'à Broadway, vous avez des représentations tous les jours, et 2 le samedi, 2 le mercredi, et il faut imaginer quand même la difficulté que c'était. Donc en fait, c'est vraiment le mélange incroyable, c'est-à-dire que Gershwin voulait atteindre un public populaire, a créé cette comédie musicale opéra dans le théâtre privé. D'ailleurs, ça n'a pas très bien marché parce que les gens étaient un peu surpris et c'est devenu le classique dont vous parlez.
5: Eh oui, Porgy and Bess. Alors, dans les années 50, on a Cole Porter, lui aussi, vous en parlez beaucoup dans le livre. C'est comme Gershwin, c'est un incontournable. Et il fait chanter I Love Paris à Frank Sinatra et Maurice Chevalier.

0: la pièce s'appelle Cancan, Cancan, comme le French Cancan.
1: Ben, faut dire que Cole Porter était un grand amoureux de Paris. Alors, pour la petite histoire, il avait dit que quand il avait 20 ans, il avait quitté ça. Alors, il est né dans une famille très riche. C'est très rare dans le monde de la comédie musicale. Ouais. Généralement, Gershwin et tous ces gens-là, c'est des Russes qui ont immigré aux États-Unis, qui sont repartis de zéro. Lui, son père avait des fabriques de pétrole. Enfin, voilà. Il roulait.
0: Il était bien.
1: Il était très, très bien. Il avait même gagné pas mal d'argent à la ruée vers l'or. Et en fait, lui, il raconte qu'à 20 ans, il est parti en France pour s'engager dans la Légion étrangère dans les années 1900, pendant la Première Guerre mondiale, ce qui était complètement faux. Et en fait, par contre, il a vraiment vécu la belle vie à Paris. Il s'est marié avec une femme richissime. Il a acheté un hôtel particulier près de la Tour Montbourg. Enfin, c'est un truc de fou. Et il a la particularité, donc, d'avoir vraiment aimé cette ville. Il a écrit beaucoup de comédies musicales qui parlaient de Paris. Il y en a une qui s'appelle tout simplement 50 millions de Français, 50 millions de Frenchmen. Et donc, il a écrit cet air I Love Paris. Et il a une particularité, ce qui est pas toujours le cas dans la comédie musicale. Il écrit la musique, mais aussi les paroles.
0: Ah oui, souvent, c'est plutôt des duos. Ouais.
1: C'est des duos. C'est-à-dire que la comédie musicale, c'est vraiment un travail de collaboration. Vous avez le compositeur, normalement, le parolier, le scénariste qui écrit les dialogues, et puis le metteur en scène, et le chorégraphe.
0: Ouais.
1: Et non, là, il écrivait à la fois les paroles et les musiques.
0: Et puis dans les débuts, dans les années 50 de ces comédies musicales, vous en citez une qui, pour vous, vraiment, Laurent Vallière, est celle qui va faire exploser le genre, et puis qui va aussi devenir un film, et qui, encore aujourd'hui, voilà, est adapté, réadapté, c'est West Side Story. I like to be in America, okay, by me in America, everything free in America, for a smoke in America. Il y a toujours quelque part dans le monde un West Side Story qui se joue dans plein de langues différentes. Enfin, c'est vraiment un spectacle qui... Quand ils sont venus à Paris, d'ailleurs, c'était sous-titré.
1: Ouais. En France, c'est souvent joué sous-titré.
0: Ouais.
1: En fait, c'est un spectacle total West Side Story. Pourquoi je dis ça? C'est que quand vous allez voir une comédie musicale, c'est comme une mayonnaise. Je vous parlais de 5 collaborateurs. Oui. Si jamais la mayonnaise ne prend pas, il suffit que les chorégraphies soient moches, que les dialogues soient nuls, que les musiques soient pas terribles, qu'un acteur soit pas bien. Il suffit d'un seul élément pour que tout tombe.
0: Ouais.
1: Et là, West Side Story, c'était la perfection. À tel point, par exemple, je sais pas si vous vous rappelez du début de West Side Story. Vous savez?
0: Ouais.
1: Les jets qui claquent des doigts. Au départ, Arthur, on dit que c'est le plus court script de l'histoire de la comédie musicale, en termes de dialogue. Au départ, Arthur Lawrence, le librettiste, avait écrit des dialogues pour les Jets. Il se parlait, il critiquait un peu les Portoricains, les Sharks. Et Jérôme Robbins, qui était à la fois chorégraphe et metteur en scène, a dit « Mais j'ai peut-être mieux. Je vais véhiculer l'impression qu'il y a une animosité entre les deux troupes, juste entre les deux bandes, juste en les faisant danser et en claquant des doigts. » Et en fait, le travail de collaboration était parfait, ce qui fait qu'à chaque fois, on enlevait des dialogues pour que ça soit plus efficace. En fait, quand on fait une comédie musicale, c'est presque quand on monte un film, sauf que vous avez des personnages sur scène, en vrai. Ouais. Et donc, c'est d'une complexité incroyable.
0: Après Gershwin, Cole Porter et Bernstein et Sondheim de West Side Story, intéressons-nous aux comédies musicales françaises, parce que ça arrive aussi chez nous, évidemment. J'ai une tendresse particulière, je ne sais pas si vous aussi, pour un film, qui est d'abord un film et ensuite ça a été monté dans les théâtres, en comédie musicale, mais bien plus tard. C'est un film de 1967 qui s'appelle Les Demoiselles de Rochefort. Ah, oui. Nous sommes deux sœurs jumelles, nées sous le signe des Gémeaux.
1: Et très bien habillée, je veux dire.
0: Ah oui.
1: Avec des très belles robes, des très jolis chapeaux.
0: La classe, nos demoiselles de Rochefort, 1967. Est-ce que j'ai loupé quelque chose? Est-ce qu'il y a une comédie musicale française à voir absolument avant 67?
1: Ah
0: oui, alors, forcément.
1: Alors là, vous me posez une colle. Là, vous me parlez de films. Sur scène, vous avez, vous avez toutes les opérettes de Francis
0: Lopez.
1: Oui,
0: c'est ça. Oui,
1: c'est quand
0: oui.
1: même la grande époque. On appelle ça les opérettes d'évasion. Le chanteur de Mexico avec Luis Mariano, La Route Florie avec Annie Cordy. Il y avait quand même. Mais c'est vrai que Jacques Demy, lorsqu'il réalise Les Demoiselles de Rochefort, il a d'abord envie de faire un clin d'œil à Hollywood. Ouais. On parlait de Gene Kelly. D'ailleurs, il fait des pieds et des mains pour que Gene Kelly joue dans Les Demoiselles de Rochefort, ce qu'il va le faire. Jacques Demy avait une filmothèque chez lui. À l'époque, il n'y avait pas d'internet, il n'y avait pas de cassette VHS, il n'y avait pas de DVD. Non, il avait des copies 16 mm de Chantons sous la pluie d'un Américain à Paris. Et quand il va faire Les Demoiselles de Rochefort, c'est vraiment un hommage à ça qu'il a en tête, sachant qu'auparavant, il avait réalisé un film qui était complètement différent et toujours aussi chanté, qui était Les Parapluies de Cherbourg. Ouais. Et justement, il avait voulu... Et Les Parapluies de Cherbourg, là, pour le coup, personne ne voulait le produire. Ça a été produit de façon miraculeuse, mais personne n'y croyait. Et une fois qu'il a eu ce succès, qu'il a eu la Palme d'Or à Cannes, qu'il a eu des récompenses internationales, là, il s'est dit, je vais faire une autre comédie musicale. Et il a même imaginé... ça a été tourné en deux langues, Les Demoiselles de Rochefort.
0: Ah bon ?
1: C'est-à-dire qu'il imaginait vraiment que ça allait être un carton à Hollywood, et donc toutes les scènes avec Catherine Deneuve et Françoise Orléac qui chantent « Nous sommes deux sœurs jumelles », ensuite, le même jour, et juste après, elle retournait la même séquence, mais en chantant « We are a pair of twins ».
0: En anglais, alors, incroyable.
1: Voilà. L'histoire, c'est que le film n'est jamais sorti aux États-Unis parce que ça a été très mal reçu. La version américaine.
0: Ben oui. Il y a aussi l'adaptation française de Hair, donc voilà, la comédie musicale des hippies, avec notre fameux Julien Clerc tout nu. Écoutez, pourquoi pas à l'Olympia.

0: Est-ce que ça avait marché, ça, R, version française?
1: Ah mais oui,
0: adapté
1: en français par Jacques Lanzmann, mais il faut quand même expliquer pourquoi il était tout nu, parce que comme ça vous dites...
0: Oui, c'est vrai, on a l'impression qu'il est pervers.
1: Il n'a pas joué tout nu pendant 2h30.
0: Il y a une scène, oui, c'est vrai.
1: C'est la fin du premier acte, et en fait, c'est une comédie musicale révolutionnaire, R. C'est la première fois qu'à Broadway, donc à Paris, il y a une comédie musicale où il n'y a pas un orchestre dans la fosse, mais un groupe de rock. Donc ça fait beaucoup moins cher, ça coûte beaucoup moins cher à produire. Et donc quand c'est et faut imaginer que ça a été créé à la fin des années 60, alors qu'il y a la guerre du Vietnam. C'est une comédie musicale, j'allais dire presque autobiographique, de deux jeunes auteurs qui habitent dans le East Village à New York, qui essayent d'être comédiens, qui n'y arrivent pas, qui ne veulent pas aller faire la guerre au Vietnam, et donc qui imaginent et qui racontent leur vie dans leur squat en fait. Et ça va être un carton énorme. Et donc à la fin du premier acte, ils sont tous en train de fumer du hashish. Ce qui est aussi une nouveauté à Broadway, de fumer du hashish. Et donc la lumière se tamise, et à la fin du premier acte, on voit les gyrophares de la police, et il y a la police qui monte sur scène. Et donc ça faisait vraiment ça a été un carton à Broadway. Et à Paris, et donc ils se déshabillaient pendant ce happening, les jeunes qui sont en train de fumer du hashish. Et donc à Paris, c'était aussi le cas. Et il paraît que la durée la plus longue de personnes nues sur scène de Hair, c'était en France.
0: Ah bah tenez, ça doit tenir au casting aussi, Laurent Vallière, je ne sais pas. On parlait de révolution, il y a la Révolution française aussi, une comédie musicale, un opéra rock que j'adore, mais qui est un petit peu oublié.
1: Mais vous avez vu ?
0: Mais alors que j'ai vu moi adapté quand j'étais enfant, je pense
1: fin des
0: années 80.
1: Mais oui, ça a été monté mais genre 2 mois, 3 mois.
0: C'est ça, en 73
1: vous
0: l'album.
1: Vous étiez même pas née, je crois.
0: Non, j'étais pas née, mais à la fin des années 80, dans la ville où je vivais dans le Gers à Auch, et il y avait une compagnie de théâtre et ils avaient monté la Révolution française. Et alors elle est quand même dingue cette comédie musicale, et vous en parlez hein dans votre livre parce que alors déjà c'est il y a plein de gens qu'on aime, il y a les Charlots, il y a Martin Circus, et il y a même les débuts d'Alain Bachung.
1: Dans le rôle de Robespierre.
0: Ouais, Robespierre.

0: Schlung. Alors pourquoi est-ce que ça floppe la Révolution française?
1: Non, c'est pas que ça floppe, mais c'est vraiment intéressant. C'est une comédie musicale tournant en France.
0: Ouais.
1: Elle a jamais été remontée. Sauf
0: dans mon
1: Hoche,
0: club de théâtre à Hoche.
1: Il y a 2 ans, pendant 3 semaines, dans un théâtre à Paris. En fait, c'est la première fois qu'en France, parce que Hair, tout ça, c'est des importations de Broadway.
0: On adapte
1: en français. Là, c'est des auteurs de chansons françaises, Claude-Michel Schoenberg, qui venait d'avoir un succès avec Le Premier Pas, qui était très copain avec Michel Berger, et il a envie d'écrire. Bah, en fait, ils racontent toujours ça, les compositeurs, et dire, on en a marre du carcan des chansons de 3 minutes, on voudrait écrire des grandes histoires. Et il va s'associer avec Alain Boublil, qui est à l'époque directeur des programmes d'Europe 1, qui a une maison de disques, bon bref, et qui raconte qu'un soir, il est à New York, bon, tout démarre là, et il sort de Jésus-Christ Superstar, qui est une comédie musicale rock autour de, bah,
0: de Jésus.
1: De l'Ancien Testament.
0: Oui.
1: Et il se dit, les deux se disent, on n'est pas Leonard Bernstein, on n'est pas George Gershwin, on n'a pas ce talent-là de musicien, nous on sait écrire des chansons pop, mais finalement ça marche, et si on allait le faire? Et donc il compose, alors la première idée qui leur vient, c'est pas Jésus-Christ Superstar, donc c'est la Révolution française, donc il y aura du rock pour le tiers-état, le peuple avec les Martin Circus, il y aura des airs un petit peu plus royaux avec le roi Louis XVI.
0: Oui, pour la noblesse. Hein.
1: Pour la noblesse, et donc... Ils appliquent tellement la méthode de Jésus-Christ Superstar, qui avait démarré d'abord comme un concept album, un album, qu'ils se disent, on va faire un double album, donc on va écrire 24 chansons, ce qui n'est absolument pas la façon de faire une comédie musicale. Et donc, c'est comme ça qu'ils produisent cet album. Et après, alors, les histoires de production de comédie musicale en France, c'est un peu n'importe quoi. C'est-à-dire qu'il n'y a pas vraiment de producteur, mais tout d'un coup, il y a le Palais des Sports qui a 3 mois de disponible, et en catastrophe, ils se mettent à produire la chose sur scène, et puis c'est fini après, ça ne sera plus jamais remonté. Et c'est exactement l'histoire des Misérables, vous savez, les Misérables, qu'ils vont écrire à peu près 6 ans plus tard. Alors c'est exactement la même histoire, donc un album, metteur en scène Robert Hossein au Palais des Sports 3 mois, c'est fini, et puis il se trouve que, un an plus tard, un grand producteur britannique, Cameron McIntosh, écoute les chansons, se dit « Ah, il y a peut-être de quoi faire une comédie musicale », il va remonter les Misérables à Londres, et ça l'affiche depuis 40 ans. 130 millions de spectateurs.
0: Incroyable.
1: Le plus grand succès de comédie musicale au monde.
0: Et
1: c'est français.
0: Eh ben oui, les amis, c'était une idée. On n'a pas de pétrole, mais on a des idées.

0: quand on arrive en ville, Daniel Balavoine et Nanette Workman. C'est Starmania, un des plus grands succès de comédie musicale made in France.
1: Alors vous voyez, je parlais de Claude-Michel Schoenberg qui était ami de Michel Berger. Tous les deux ont démarré chez Pathé Marconi et tous les deux ils s'amusaient. Ils me racontaient ça, Claude-Michel Schoenberg. Tout le matin ils s'amusaient à dire ah, toi t'as écrit une chanson hier. Et donc tous les deux avaient ce rêve d'Amérique, ce rêve de devenir populaire en dehors de la France. Et donc Michel Berger avait envie de faire un succès qui cartonne aussi à l'étranger. Et il a eu la très bonne idée de s'associer avec un Québécois, Luc Plamondon, qui lui a grandi certes dans un collège catholique, mais et donc d'où Notre-Dame de Paris qu'il écrira quelques années plus tard, mais qui aussi avait l'habitude d'aller très souvent à New York voir des comédies musicales. Et tous les deux vont imaginer cette histoire très futuriste qui reste tellement encore d'actualité, avec un 0 janvier qui est en opposition lors d'une élection avec un écologiste radical. Et donc ils vont écrire cette comédie musicale. Ils vont d'abord faire un album, exactement comme pour la Révolution française. Ouais. Et comme pour la Révolution française, il va y avoir un trou de 33 dates au Palais des Congrès. Et donc, ils vont monter le spectacle avec Daniel Balavoine, France Gall.
0: Ouais.
1: Et puis, ça sera tout. C'est un truc de fou, c'est un truc qui est... En fait, on peut compter sur les doigts d'une main presque ceux qui ont vu Starmania à sa création en 1979. Mais bon, depuis... Ils en ont vendu des disques.
0: Presque hors histoire de Starmania, maintenant les chansons, elles ont une vie toute seule, quoi. Moi, je trouve ça.
1: Faut dire que Luc Plamondon a touché tellement juste avec chacune des paroles qu'il a écrites. C'est vraiment très impressionnant.
0: Alors, vous avez cité.
1: Le mieux, c'est quand même l'histoire Les uns contre les autres, vous savez.
0: Non.
1: Il avait écrit Les uns contre les autres. C'est quelqu'un qui est assez lent à écrire, Luc Plamondon.
0: Ouais.
1: Au style. D'ailleurs, Michel Berger l'avait enfermé au bout d'un moment à Saint-Raphaël chez lui pour. Maintenant, t'écris. Et un matin, la femme du ménage sort une corbeille et Michel Berger attend toujours des paroles pour composer dessus, quoi. Et il sort de la poubelle un petit papier. On dort les uns contre les autres. Et Luc Plamondon lui dit c'est pas bien ça. Et Michel Berger lui dit mais tu rigoles.
0: C'est vachement bien.
1: Voilà. Faire les poubelles avec Luc Plamondon, vous imaginez.
0: C'est génial. Pour terminer, Laurent, quel était votre avis sur les comédies musicales qui sont fabriquées de manière un petit peu artificielle, où on prend un artiste qui a un répertoire farci de tubes, ça peut le faire avec Michael Jackson, on l'a fait avec Queen, il y a la comédie musicale We Will Rock You à Londres depuis des années. Celle qui, j'imagine, est un cas d'école, c'est ABBA, Mamma Mia, qui est à la fois dans les théâtres et sur les écrans de cinéma. Des chansons, on les met bout à bout, puis on essaye de faire une histoire autour. Bonne ou mauvaise idée?
1: Mais très bonne idée. En fait, vous savez, Chantons sous la pluie, c'est un des premiers films qui a fait ça.
0: Ah bon?
1: Chantons sous la pluie, en fait, le producteur de Chantons sous la pluie, Arthur Freed, qui était le grand

0: Et en fait, elle avait un passé femme célibataire. Elle a mère célibataire. Elle avait envie de raconter quelque chose de contemporain. Et elle a écrit son livret. Et après, elle a trouvé les chansons qui correspondaient. Et ce qui était incroyable quand vous alliez à Londres voir Mamma Mia, parce que les gens pouffaient, parce que vous aviez blablabla Sophie qui disait ça à sa mère. Et tout d'un coup, la chanson commençait. Il n'y avait pas un mot de changé aux chansons que tout le monde... Non, pardon. À un moment, il y avait Sophie qui faisait ses dialogues. Ouais. Et la chanson commençait. Il n'y avait pas un mot de changé à la chanson. Tout était vraiment... On ne voyait pas la couture. Vous avez actuellement une comédie musicale à Londres et à Bordeaux qui s'appelle Anne Juliette. C'est que des chansons de Max Martin. Max Martin, c'est un des grands auteurs de chansons pour Britney Spears.
1: Voilà, etc. Un gros tube pop.
0: Et on se dit, n'importe quoi. En fait, il a imaginé Roméo et Juliette si jamais Juliette ne s'était pas suicidée à la fin. Et si Juliette, Anne Juliette. Et ça marche incroyablement, avec que des chansons donc de son répertoire. En fait, il faut que le livret raconte une histoire et que les chansons soient bien choisies. Donc, c'est formidable. We Will Rock You, c'est dans une histoire un peu futuriste, très sombre, très dystopique. Donc, pourquoi pas?
1: Ouais, ça fonctionne. Très bien. Merci
0: de nous avoir
1: autant éclairé. Laurent Vallière est sur France Musique tous les dimanches à midi dans 42e rue. Et il en a fait un très beau livre que je vous recommande. À bientôt, Laurent.
0: À bientôt.
1: Merci.
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1: Et bonsoir Camélia.
5: Bonsoir.
1: Est-ce qu'il y a une chanson qui porte votre prénom?
5: Pas que je sache.
1: Ben non, il y a les Magnolia, le Clo-Clo, mais les Camélia, non.
5: Il y a la Dame Camélia, l'opéra, ouais. Mais non, je crois pas qu'il y ait de chanson qui s'appelle Camélia. Je sais pas, peut-être qu'il y en a et que je ne les connais pas, c'est possible.
1: Je sais pas. Écoutez, sinon, vous pouvez toujours l'écrire pour votre prochain album.
5: Et voilà.
1: Bon, j'ai fait un petit sommaire un peu mensonger, parce que j'ai dit, ça se précise. Alors, ça se précise doucement, puisqu'on sait que vous aimez prendre votre temps sur les projets musicaux, et puis qu'avec le cinéma aussi, qui vous prend beaucoup de temps, voilà, chaque chose doit aller à son rythme. Ceci dit, on pense bien dans le milieu que vous allez sortir un album l'année prochaine.
5: Vous pensez pas mal, hein?
1: Ouais. C'est ça.
5: Non, vous avez raison, ça se précise quand même. Je commence à avoir un paquet de chansons que j'aime démesurément et qui ont l'air de former quelque chose d'assez cohérent.
1: Bon,
5: alors ça, c'est pas complètement faux.
1: C'est une très bonne nouvelle. Le dernier album en date, c'était Facile, Fragile en 2021 avec ce tube.

0: Et voilà qu'arrive Que ma peau. Alors c'est une nouvelle chanson qui est sortie il y a quelques jours, Que ma peau, accompagnée d'un clip absolument incroyable. Mais parlons d'abord de la chanson que nous écouterons là dans quelques minutes. D'où elle sort, cette chanson, de votre peau?
1: Exactement, elle est arrivée de manière très spontanée. On travaillait à la maison avec un artiste que j'aime beaucoup qui s'appelle Seisei. Et on s'était retrouvés des années en arrière à se rencontrer pour faire de la musique. Et puis on s'est retrouvés en studio avec une autre personne. Bon, on s'est dit, mais il faut qu'on fasse de la musique ensemble, en fait. Et puis on a co-composé cette chanson. Et ça s'est fait de manière très évidente, très organique. Et de la même manière, j'ai eu envie de chanter dans plusieurs langues. J'ai eu envie de célébrer mon héritage multiple, les différentes cultures qui font celle que je suis et qui m'inspirent, que je continue de découvrir tant elles sont riches et denses. Et assez vite, la chanson est née.
0: Alors d'abord la musique, ensuite les paroles. C'est comme ça que vous avez fonctionné là?
1: À peu près. Enfin, tout a été...

0: C'est fait un peu le même jour, mais c'est plutôt dans cet ordre-là que ça s'est fait. Ouais, c'était plutôt rythmique au début, c'était très organique, quoi. D'autant qu'il y a un renversement rythmique que j'adore dans ce morceau.
1: Vous allez l'entendre.
0: Ouais. Et qui trouble un petit peu. On se dit, ah, attends, en fait, on n'est pas complètement à l'endroit. En fait, si, ça y est, on retombe sur nos pattes. Et voilà. Et du coup, un peu comme dans Lost, mon troisième album, et comme dans Windrack, donc la chanson que vous évoquiez de l'année dernière. Voilà, pouvoir chanter dans plusieurs langues, c'est quand même une grande chance et j'adore cet exercice-là. Ça me fait du bien vocalement et ça me fait du bien même. Voilà, ça me fait me sentir à plein d'endroits en même temps et j'adore ça.
1: Ouais, que ma peau, vous chantez en français, vous chantez en anglais et vous chantez en darija.
0: Exactement.
1: C'est ça, c'est trois langues. Et le darija, c'est une des langues de l'Algérie.
0: Exactement. C'est ça. C'est la langue principale parlée en Algérie, mais en effet, c'est l'une d'entre elles, parce que en fait, il y en a beaucoup.
1: Il y en a quelques-unes. Ouais. C'est ça.
0: Et il y a un peu d'espagnol aussi.
1: Et oui, qu'il y avait déjà dans Windrack.
0: Exactement.
1: Il y a un petit peu. Enfin voilà, il y a tout ça. C'est tout ça aussi l'héritage et culturel et familial et historique et artistique de Camélia Jordana. Ça fait du monde, du beau monde, les amis. Aussi dans le clip, donc Camélia. Je peux pas citer toutes les femmes merveilleuses qui sont dans ce clip parce que elles sont nombreuses et l'émission ne dure qu'une heure, mais je tiens à dire que en regardant ce clip, vous reconnaîtrez les visages d'Amel Bent, Rachida Brakni, Sabrina Ouazani. Alors elle est actrice formidable. Mmh. Vous avez vraiment réuni tout un tas de talents et elles ont un point commun, toutes ces femmes.
0: Elles sont toutes d'Afrique du Nord.
1: C'est ça.
0: Ouais. Et elles m'inspirent aussi tout énormément, même jusqu'à Kélia Nemour, Nedra Ayadi, Lina Swalem. Enfin voilà, ce sont que des femmes qui sont liées, Kaoutar Benania, Myriam Boukadida, des femmes qui sont liées à l'histoire de l'Afrique du Nord. Et voilà, en fait, j'ai eu envie pour ce clip de pouvoir créer une image que je connaissais pas encore, à savoir celle de réunir plein de femmes nord-africaines.
1: Un gang.
0: Une tribu de femmes nord-africaines qui sont toutes ensemble les unes à côté des autres. Et quand je dis nord-africaines, du coup, c'est en effet de tout le Maghreb. Il n'y a pas que des femmes algériennes.
1: Ouais.
0: Comme je l'ai lu un peu à gauche à droite, il y a des femmes algériennes, des femmes marocaines, des femmes tunisiennes, des femmes métisses d'ailleurs, de ces trois pays. Et du coup, c'était une image que j'avais très envie de créer parce que j'avais encore jamais vu cette image de femmes qui m'inspirent, qui excellent dans chacune des branches. Parce qu'en l'occurrence, pour le coup, j'ai contacté aussi des femmes. Donc il y a Kélia Nemour qui est championne olympique, donc grande sportive. Mais il y a aussi d'autres femmes que j'ai contactées, des journalistes, des autrices. La chance que j'ai eue, c'est qu'elles m'ont toutes dit oui. Elles ont toutes été séduites par l'ambition et la démarche du projet.
1: Ouais. Et toutes se sont dit comme vous, mais c'est vrai qu'on nous a jamais vues toutes ensemble.
0: Oui, exactement. Alors malheureusement, il y en a certaines d'entre elles m'ont dit oui et n'ont finalement pas pu se rendre disponibles faute d'emploi du temps. Même si j'ai encore quelques idées, évidemment, en tête. mais pour autant, c'est vrai que, voilà, je crois que l'idée de nous réunir toutes, de montrer à la fois aux différentes industries desquelles nous sommes, dans lesquelles nous évoluons, et en même temps montrer ça à nos consoeurs, et au public, et aux médias, voilà, juste créer cette image qui n'existait pas, ça nous a toutes beaucoup séduites et beaucoup émues.
1: Et vous aussi, ça va vous émouvoir quand vous verrez les images de Que ma peau. Pour le moment, comme nous sommes à la radio, c'est le son qui arrive et qui prend toute sa place. Que ma peau, la nouvelle chanson de Camélia Jordana.

0: Peau Camélia Jordana. Eh, franchement. Waouh.
1: Merci.
0: Camélia Jordana, invitée de Décibel. Donc, on s'imagine un album pour 2027 et donc Winrack et Que ma peau qui nous donnerait un petit peu une direction artistique. 2027, c'est le temps donc d'être en studio, de choisir les chansons et aussi de faire encore un petit peu de cinéma peut-être.
1: Oui, parce que quand même, ça fait plaisir.
0: Mais je vous rappelle que mon invité de ce soir est à la fois honoré par les Victoires de la musique, mais aussi par les Césars. Donc il y a un moment, on ne va pas choisir. Mais c'est vrai, quand ça marche des deux côtés. En plus, je suis sûre que vous y trouvez un plaisir extrêmement différent.
1: Complètement.
0: C'est quoi la différence?
1: En musique, je m'autorise à être moi de la manière la plus brute qui soit. Je dis tout ce que j'ai envie de dire et en plus l'onirisme de la musique permet de pouvoir se planquer en disant un peu tout ce qu'on veut.
0: C'est vrai, il y a des messages cachés là dans la chanson qu'on vient d'entendre. Ok, d'accord.
1: Non mais du coup c'est chouette parce qu'en termes de créativité, on peut dire des choses de manière très frontale et en même temps, en effet, ouais, on peut laisser des petits indices pour raconter d'autres choses qu'on n'assumerait pas forcément de dire de manière aussi directe. Là où en cinéma, quand j'ai ma casquette de comédienne, je ne suis plus moi et c'est aussi très reposant d'être quelqu'un d'autre, de faire croire qu'on est quelqu'un d'autre. Moi, ça m'amuse beaucoup, je trouve ça très ludique. Et puis, ça permet aussi de déposer des choses et de décharger des choses qu'on n'a pas forcément pris le temps de décharger ailleurs, dans la vraie vie.
0: Et la perte de contrôle, alors, parce que finalement, quand vous êtes comédienne, vous ne choisissez pas tout. Alors, vous avez évidemment une marge de manœuvre, sinon on ne vous donnerait pas le rôle à vous, on le donnerait à quelqu'un d'autre. Vous avez votre marge de manœuvre, mais vous ne décidez pas de l'histoire, du caractère de votre personnage. Si on décide que vous serez très méchante, vous serez très méchante. C'est pas flippant de perdre ce contrôle-là?
1: J'ai appris à y prendre goût. Ouais. Enfin, au début, déjà, je connaissais pas du tout comment ça se passait toute cette histoire. Donc, j'ai pris le temps d'apprendre tranquillement. Je suis de nature très curieuse, donc j'aime bien comprendre. Et du moment où j'ai compris, je me suis dit, il y avait des tournages sur lesquels je me disais, mais c'est bizarre, du coup, s'il veut raconter ça ou si elle veut raconter ça, pourquoi elle fait ce choix-là? Et puis, au bout d'un moment, je me suis dit, bon, écoute, t'es sympa, mais en fait, t'es comédienne, donc tu vas te mettre au service du projet. Et puis, toi, tu vas faire tes projets, puisqu'apparemment, t'as des choses à dire et à faire. Et voilà, et du coup depuis je développe mes propres projets que j'aimerais pour certains produire et réaliser, pour d'autres uniquement réaliser, et donc je coécris avec des gens que j'admire beaucoup et voilà, c'est dans les tuyaux.
0: Eh ben, on n'est pas prêt de partir en vacances, Camélia Jordana. Bon, il y a un truc que vous faites divinement, et ça depuis vos débuts, depuis qu'on vous a découvert bébé à 16 ans à la télé, c'est l'art de la reprise. Ah. Ça, c'est un truc que tout le monde ne sait pas faire. Tout le monde tente à un moment dans sa carrière, mais tout le monde ne réussit pas. Et alors, il va falloir que vous nous donniez quand même votre recette pour vous approprier si bien ces chansons. Je pense à votre reprise de Alléluia.
1: Oh, j'avais oublié cette reprise.

0: y a la reprise de Dalida, J'attendrai, avec Biolay. Ça, c'est une de mes préférées avec le trio SR9. Une reprise de Rosalia, Malamente.
1: Ah oui.

0: Caliente. En anglais, en français, en espagnol, dans toutes les configs possibles, c'est quoi votre méthode pour vous approprier les chansons comme ça? Quand je vous entends faire une reprise, j'ai l'impression que la chanson est de vous.
1: Ah bon?
0: Bah oui.
1: Oh bah chouette. Enfin, je sais pas. C'est... Généralement, je le fais. Enfin, je sais pas comment répondre à cette question.
0: Est-ce que c'est forcément des chansons que vous aimez déjà? On peut commencer par là.
1: Quand je les enregistre, oui.
0: Ouais.
1: Mais parfois, non. Et ça m'amuse. Enfin, non, parce que je vous dis ça, ça m'est arrivé de reprendre une chanson un petit peu pour dire, vous vous rendez compte quand même que cette personne a chanté ça.
0: Ouais, d'accord.
1: Mais vous pouvez pas le dire comme ça. Donc, ce que je disais, l'avantage avec la musique, c'est qu'on peut,
2: faire des petites
1: pirouettes. Ouais. Mais non, mais la plupart du temps, quand même, ça reste des chansons que j'aime. Et puis, non, ouais, je sais pas. C'est de toute façon, moi, quand je fais de la musique, je suis contente. Hein, donc, vu que je suis contente, je pense que ça s'entend dans ma voix. Je sais pas, c'est peut-être ça.
0: Vous avez fait pour l'Institut du Monde Arabe il y a quelques mois une nuit DJ set où vous passiez justement des chansons. Alors là, c'était très précis. Hein. Vous avez sélectionné, c'était des chanteuses justement d'Afrique du Nord. Il y avait du raï, il y avait des choses comme ça. C'était une nuit thématique et vous étiez DJ, je sais pas comment on dit, de cette nuit-là. Toutes ces questions pour savoir si justement dans cette idée d'embrasser toutes les cultures desquelles vous venez, est-ce que sur votre prochain album vous envisagez de faire une reprise, pas forcément de quelqu'un de connu d'ailleurs, mais une chanson, une pépite qui serait passée inaperçue et que vous pourriez mettre sur le devant de la scène?
1: Eh bah, ben peut-être bien que oui.
0: Vous voyez, j'ai fait des tours et des détours, mais j'ai un oui à la fin.
1: Ouais, franchement, bien joué. Hein. Je n'ai pas trop vu venir.
0: Non, mais je me dis, c'est un boulot aussi quand on a décidé d'être un peu passeuse et de transmettre des choses. Et parfois, l'exercice de la reprise, il est intéressant, quoi.
1: Après, la chanson que j'ai choisie, elle est très connue à certains endroits et pas du tout connue par d'autres. Mais oui, en effet, Émilie Passepoulier, vous êtes très forte. Je vous confirme qu'il y aura carrément une reprise sur le prochain album.
0: Trop bien. Ouais. Camélia, elle avait fait une reprise dingue aussi avec Vita et Amel Bent. Bah oui, elles avaient repris Diams ensemble. Paris.

0: C'était sur l'album Soror il y a quelques années. Alors là encore, je fais un tour et un détour pour demander à Camélia Jordana des envies de duo, de trio, de chorale même sur le nouvel album.
1: Si vous saviez combien j'en ai.
0: Je sais parce que vous êtes très bonnes camarades, vous allez poser des voix sur les albums des unes, des uns, des autres et tout. Et là c'est le moment de... Voilà, d'appeler les gens pour qu'ils vous rendent la politesse.
1: Bah, j'adorerais, mais j'ai un peu de mal à envoyer ma musique avant qu'elle soit finie.
0: Je comprends.
1: Ouais. Et du coup, j'ai une liste très précise de gens qui m'inspirent énormément, que j'admire depuis leur début et avec lesquels j'ai très très envie de travailler. Mais voilà, j'attends d'avoir fini mes devoirs, quoi. J'attends d'être allée au bout, de m'être plantée sur mes arrangements, de revenir en arrière, d'avoir trouvé le ton parfait pour pouvoir leur envoyer, leur dire voilà, j'ai mis tout mon cœur là-dedans. Est-ce que tu me ferais l'honneur de poser ta voix là-dessus ?
0: Tout à l'heure, en évoquant le chemin qui vous amène à faire une chanson comme Que ma peau, vous avez évoqué Winrak et vous avez aussi évoqué l'album Lost en 2018. C'est un album qui est très important, j'ai l'impression, un vrai pivot dans votre vie, dans votre carrière. Lost, ça veut dire perdu. Puis si on n'avait pas compris à l'époque, en plus sur la pochette de l'album, vous étiez avec un grand t-shirt avec marqué Lost dessus. C'est un album qui vous a permis, Camélia, l'année suivante, en 2019, aux Victoires de la Musique, de remporter meilleur album musique du monde. Parce que pour la première fois, vous chantiez pas en français ou en anglais, vous chantiez en arabe. Et donc, bim, vous êtes partie dans la catégorie musique du monde. Vous vous souvenez de cette période ?
1: Ouais, c'était une période très intense parce que déjà c'était c'est une période, le moment où j'ai créé l'album qui est sorti en 2018, c'était à partir de 2015. Et je sais pas si vous vous souvenez, mais vivre à Paris en 2015, c'était quelque chose, hein.
0: L'année des attentats, c'était atroce.
1: L'année des attentats, ouais. il y avait Nuit debout, dans mon souvenir, je crois qu'il y avait Trump pas loin oui. À ce moment-là, enfin, c'était le début. Donc ouais, dans mon souvenir, c'était une période qui était vraiment pas simple. On était du coup, il y avait l'état d'urgence, enfin c'était on assistait à des scènes assez improbables, les news c'était super
0: c'était hyper angoissant.
1: C'était le début de quelque chose quoi, le début d'une ère et moi cet album, il m'a permis justement de pouvoir exprimer un peu tout ce que je ressentais mais en essayant de mettre de la lumière dessus. Et donc déjà quand on crée, c'est un peu comme à l'époque justement où voilà, justement les scénarios que je recevais à l'époque, c'était que justement du coup sur le djihad, le djihad comme il est perçu, donc c'est-à-dire partir en Syrie, des histoires de terroristes et d'islamisme et de trucs.
0: Et on vous envoyait que ça ?
1: Bah c'est-à-dire que du coup, étant donné qu'on traversait une période dans l'actualité, c'était très présent, donc ça a inspiré beaucoup de gens, je pense, pour raconter des histoires d'humains qui vivaient des choses comme ça. Et donc, du coup, ouais, je lisais pas mal de scénarios là-dedans, dans cette veine-là. Et... Enfin voilà, c'était une période chargée, quoi. Et du coup...
0: Aussi, pardon, je vous interromps, mais il y a aussi votre âge. Je l'ai évoqué tout à l'heure, mais vous avez commencé votre carrière très jeune. Vous avez quitté vos parents, votre famille, votre sud. Vous aviez 16 ans, toute seule à Paris, un petit bébé. Ouais. Et peut-être aussi Lost, c'est le moment où vous vous affirmez un peu plus artistiquement, déjà.
1: Oui, c'est-à-dire que il y a eu à la fois le besoin de mettre de la lumière sur cette période qui était très difficile pour moi et où j'avais besoin d'exprimer plein de choses. Je me disais que c'était vraiment avec le temps, je me suis rendu compte que cet album était un album que j'avais fait pour moi.
0: Ouais.
1: Vraiment. Il y avait pas de pensée, il y avait pas de projection vers le public, vers la scène, c'était vraiment juste des chansons que j'avais besoin de créer, que j'avais besoin de sortir. Donc c'était un geste comme ça assez, assez spontané, assez franc. Et en effet, artistiquement, du coup, le fait de l'avoir pensé exclusivement pour moi, parce que c'était un besoin presque organique, quoi. Du coup, oui, ça a donné naissance à une part artistique de moi, une part de liberté qui était nouvelle parce que je me suis retrouvée capitaine à bord esthétiquement, que c'est un album qui a eu une histoire en plus de une naissance compliquée, une gestation compliquée. Enfin, c'est un album qui m'a vraiment beaucoup coûté à plein d'endroits.
0: Ouais. Et c'est un pivot.
1: Pivot et c'est un album que j'aime énormément, dont je suis aujourd'hui très fière. Et voilà, comme il était difficile, c'était très heureux pour moi cette victoire en effet de la musique, de me dire ah ok, il y a une reconnaissance de la part de mes pairs, de la part du métier, de l'industrie qui dit non mais on a vu le travail que tu as fourni là et on le reconnaît, on le salue. C'était vraiment une petite cerise sur le gâteau qui était très bienvenue après ces années de combat pour faire exister cet album.
0: Et comme pour le décrire, vous avez utilisé le mot lumière, ça tombe bien puisque Daou, ça veut dire ça. Hein.
1: Exactement. Dans la...

0: cette chanson, La Lumière, oui, où vous parlez du massacre des manifestants algériens à Paris le 17 octobre 61 par la police de Maurice Papon pendant la guerre d'Algérie.
1: J'en parle pas directement dans la chanson. N'haoust ala d'daou. Daou, en effet, c'est la lumière. Et n'haoust ala d'daou, ça veut dire je cherche la lumière, je vais vers la lumière. Et en fait, c'est vrai que dans cet album-là, dans cette chanson-là, Daou, il y a l'idée. Voilà, je dis dans la scène Le Poids des Os, en effet, évidemment, c'est évoqué, j'y fais référence, mais je dis à mes poignets des bijoux fermés, liés à mes pieds. Donc, je fais référence aussi à une époque sombre pendant laquelle il y avait donc l'esclavage. Donc, en fait, je dis dans ma ville des robots, ils me tournent le dos. Enfin, voilà, il y a une espèce d'arrêt sur image comme ça à plein d'époques. Oui. Différente de l'humanité, en fait.
2: De l'inhumanité dans l'humanité.
1: Exactement, de la cruauté humaine.
2: Ouais,
1: parce que l'animal humain est un animal étonnant, capable de tellement d'amour, de tendresse, de bonté, de bienveillance, d'attention, et en même temps des choses les pires, comme on peut le voir aujourd'hui dans notre monde, à notre époque, et de tout temps, malheureusement. Et donc, c'est vrai que voilà, l'idée, c'était de dire, voilà plein d'étapes d'horreur, et pour autant, eh bien, on n'essaie pas de se dire moi, du coup, je vais en vouloir à vie à un tel, du coup, moi, je vais être contre ci ou contre ça. Non, je vais chercher la lumière. C'était ça le message même de cet album. C'est malgré toute cette violence, eh bien, nous, on reste concentrés sur la lumière.
0: C'est beau, et presque 10 ans après, je sais que votre label maintenant porte ce nom.
1: Oui, voilà, Daou Prod.
0: Eh bien, longue vie à Daou Prod.
1: Merci.
0: Et vivement 2027 pour ce nouvel album de Camélia Jordana. Qui arrivera quand il sera prêt, faites-lui confiance. Mmh. Merci Camélia.
1: Merci.
0: À très bientôt.
1: À très vite.
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3: Bonjour à toutes et à tous. J'espère que vous allez bien en ce dernier jour de la semaine. Bon courage à toutes celles et ceux qui sont au milieu des incendies. Nous pensons et soutenons également les services de secours qui interviennent sans relâche depuis le début. Alors jusqu'à 13h, nous vous faisons revivre les meilleurs moments au taquet avec Valérie Damido et Eric Bastien. Il sera question d'une collection de couteaux, mais aussi d'une collection de PV. Oui, oui, une des candidates les accumule. Quant à une autre, elle aimerait bien déjeuner avec Sting. Sting, si jamais.
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3: Mais avant de retrouver tout ce petit monde qui a plein d'anecdotes sympas à raconter, voici Gérard Blanc et son premier titre solo après avoir quitté le groupe Martin Circus. Ça sera d'ailleurs un grand succès de l'été 1987 dont on se souvient encore. Une autre histoire sur votre radio ici.

0: Noir, blanc, une autre histoire sur votre radio ici. Et ce qui est une autre histoire maintenant, c'est la proposition un peu particulière que Mélanie, d'ici Drôme Ardèche, a eue lors de son voyage de noces. Quant à Lionel, d'ici Occitanie, il a rencontré sa femme grâce à une pelle et un balai. Et oui, faire le ménage, ça peut servir. Tout cela a bien amusé Valérie Damido et a inspiré des jeux de mots à Eric Bastien, comme d'habitude, sur votre radio ici.
1: Alors, notre petit Lionel, il a rencontré Anne, comme quoi l'amour parfois frappe à la porte avec des objets. Hein, et ben oui, il a rencontré Anne grâce à une pelle et balai. Et oui.
2: Ça fait mal.
1: Et ben c'est vrai, parce qu'elle était éducatrice comme lui. Il voulait une pelle et un balai. Il est allé chercher dans un autre service. C'est Anne qui était là. Et alors, qu'est-ce qu'elle t'a dit?
3: Elle s'appelle Reviens la pelle.
1: Donc, ça démarrait fort hein, sur les chapeaux de roue.
2: Ouais. En même temps, ils l'ont roulé. L'appel. Au final. Rouler l'appel.
1: Aïe, aïe, aïe, rouler des pelles, les soupes de langue et compagnie. Alors, donc, ça t'a pas découragé, elle était pas commode, mais ça t'a fait rire. Et en fait, là où ça s'est vraiment concrétisé, c'est lors d'une feria.
3: Ouais.
1: Un bon paquito et ça redémarre.
3: C'est ça, effectivement. Alors.
1: Elle est faisant le sac dans le Gers. Oh là là là là. Et alors, vous vous êtes rencontrés en 2009 et vous êtes mariés quand?
3: En 2013.
1: Oh là là là là. Et il paraît que c'était un mariage...
3: C'était un mariage très pluvieux. Eh ben... on a eu effectivement un orage de dingue, mais un souvenir mémorable. Parce que effectivement aujourd'hui, tout le monde s'en rappelle de ce moment.
1: Ah ben
3: Le traiteur y compris, parce qu'il nous a sauvé le mariage. Quand même. Oh effectivement.
1: Aïe, aïe, aïe, c'était en extérieur ton mariage?
3: On était sous un chapiteau de cirque qu'on avait loué pour l'occasion, dans un champ, dans le domaine familial de la famille, des parents à Anne. Et effectivement, on s'est retrouvés, c'était un champ, c'était plus un champ, c'était un lac, quoi. En fait, voilà.
1: Oh my god. Bon, bah écoute, c'est pas grave, hein. L'essentiel, c'est que vous êtes toujours mariés. En plus, c'est vos noces de
3: c'est
1: soie. Alors, il paraît que tu étais fan de Maïté, la cuisinière, et qu'un jour, t'as été dans son restaurant.
3: Oui.
1: Et que, avec ta femme, vous avez fait des photos avec elle. Et qu'est-ce que vous avez dit aux enfants?
3: On a fait croire que c'était une vieille tante, en fait.
2: Ah bah, voyons. Alors, cette petite... Oh, on va la couper. La pauvre bête.
1: Bien, alors, tu es à égalité avec notre petite Mélanie. Est-ce que tu vas marquer les 5 points? Eh ben écoute, on va le savoir tout de suite avec la question cash. Tiens, une petite chanson. Alors,
2: Rolling Stones.
1: Absolument pas, c'est la BO du film sur Elton John. Comment appelle-t-on un film qui raconte la vie d'un personnage réel? Comment s'appelle un film qui raconte la vie d'un personnage réel? Top chrono, 10 secondes.
3: Un biopic.
1: Balam, balam, balam. Eh bien, est-ce que c'est une bonne nouvelle? Est-ce que c'est une mauvaise nouvelle? Bonne nouvelle, c'est vrai. C'est un biopic, c'est la contraction de Biographical Picture. Et donc, bravo, 5 points, tu as 8.
2: Et combien elle a notre Mélanie à cette heure-ci? Ah non, attention Mélanie, on peut égaliser, puisque la question qui arrive vaut 5 points. Comment ça va Mélanie, là, depuis midi? Détendue, tranquille?
4: Oui, ça va très bien, merci beaucoup.
2: T'es une prof sympa ou comment tu te qualifies? Tes élèves, ils sont cool avec toi?
4: Bah écoutez, moi j'ai pas de soucis, j'espère être cool et puis surtout j'espère donner l'envie d'apprendre la physique chimie, donner le goût aux sciences.
2: Évidemment la chimie. Alors on va s'intéresser à ta rencontre avec Damien et on va comprendre s'il y a eu alchimie. Bah oui, quand même. Bah oui. Bon, la rencontre avec Damien s'est produite pendant votre rectorat, donc déjà on devrait vous appeler docteur. Il était dans un labo, à l'autre bout du couloir. Et toi, tu venais utiliser sa centrifugeuse. Oui, parce que quand on est dans un labo, on fait de la centrifugeuse. Juste pour le voir comme ça, c'est le moyen que tu avais trouvé pour venir assez souvent dans son labo, même si tu ne centrifugeais rien du tout, en fait.
4: Exactement, je mettais de l'eau je traversais le couloir comme ça je pouvais rester 10 minutes, un quart d'heure dans le labo là-bas pour le séduire.
2: C'est toi qui l'as dragué?
1: Eh ben c'est bien.
4: Exactement.
2: Et ça a marché?
4: Ça a marché, je m'en suis bien sortie.
2: Ouais. 23 ans que vous connaissez, tu l'as dit, 21 que vous êtes mariés. Alors vous avez même failli vous multiplier. Ouais. Parce que vous êtes parti à l'île Maurice, hein, on l'a dit tout à l'heure, voyage de noces. On papote comme ça avec un couple qu'on a rencontré. Qu'est-ce qu'ils vous ont proposé?
4: ben voilà, ils nous ont carrément proposé d'échanger pendant le voyage de noces.
2: C'est partout, quoi. Truc classique.
4: Voilà, exactement. Ça leur posait pas de problème. Donc, un petit peu surprenant, voyage de noces. Mais voilà, il veut un jeune couple qui venait de se marier aussi.
2: En même temps, t'es prof de physique. Donc, physique.
1: Non, mais enfin, t'es pas parce que t'es prof de physique que t'es obligé de partouzer avec le premier couple venu.
2: Bon, et alors, t'y as pas été. J'imagine, tu n'y as pas été, quoi.
1: Voilà. Mais elle va pas te le dire, enfin, ça te regarde pas.
2: Bah, elle nous en parle.
1: Elle en parle, elle est pas obligée d'aller jusqu'au bout d'en parler.

0: Zaz, qui sera au festival Meule Bleue à Cahors le 11 septembre, mon sourire. Nous retrouvons Lionel d'ici Provence et Mélanie d'ici Drôme Ardèche qui ont eux aussi le sourire avec Valérie Damido et Eric Bastien. C'est le bingo final. Auriez-vous fait mieux qu'eux ? C'est à vous de jouer. Écoutez bien votre radio ici.
1: Nous sommes au taquet avec Lionel. Il paraît que tu as un trèfle à quatre feuilles que ta fille t'a trouvé. C'est magnifique ça, moi.
2: Oui, tout à fait. Ouais.
1: Bah, elle a de la chance. Moi, j'en ai jamais trouvé. Hein, donc, bon. Tu aimerais déjeuner, si tu le pouvais, avec Adèle, la chanteuse.
2: Ah oui. Ah oui.
1: On adore.
2: Ça, c'est un rêve.
1: Alors, tu l'emmènerais déjeuner où ?
2: Dans le Gers, pourquoi pas.
1: Allez, dans le Gers, bon, c'est vrai qu'on mange bien dans le Gers. Alors, on va le bingo ensemble. On va essayer de faire en sorte que tu marques le plus de points. Pour t'encourager, on va te mettre Coldplay que t'adores.
2: Oui, j'adore.
1: Alors, on espère que ça va t'encourager. Le bingo d'aujourd'hui, il est très simple. À mon top chrono, tu auras 10 secondes pour me citer un maximum de policiers, détectives célèbres qui sont de la fiction, livres, films, séries ou des gens réels que tu connais. Enfin, qui sont quand même célèbres. Hein. Bah oui. Voilà, va pas me citer le flic du bout de ta rue. Allez, un maximum de détectives, policiers célèbres, fictifs ou pas. Top chrono, 10 secondes.
2: Colombo, Arsène Lupin, Sherlock Holmes, Watson, Derrick, Cobbler.
1: Alors, je vais te prendre Lupin, parce qu'il a été effectivement flic et voleur.
3: Ah oui ?
1: Donc, je te prends ça fait 5.
3: Et Sherlock Holmes et Watson, vous prenez les deux ?
1: Oh, bah, c'est les deux enquêteurs.
3: Il y en a un qui est médecin quand même.
1: Mais ils enquêtaient, pardon, je suis désolée. Ouais. Hein. Bon, il y avait Navarro, Rouletabille, Julie Lescaut, Emma Peel, Simon Templar, Jessica Fletcher, Benoît Blanc. Allez.
3: Non, mais Mélanie, j'essaie de négocier pour toi. Hein. J'essaie de lui enlever des points, mais bon, voilà, il a 4.
1: Oui, il a 4. Tu vois, ça aurait fait 5 avec Lupin, mais je...
3: C'est vous qui décidez. Vous le prenez ou vous le prenez pas ?
1: Je le prends pas. Il a joué les flics, mais pour ses enquêtes.
3: Vous allez le regretter dans un instant.
1: Non, je vais pas lui prendre Lupin. Il a joué les flics, mais c'est pas un vrai flic.
3: Alors, 8-3, c'est le score. Pour ceux qui découvrent l'émission, le bingo, c'est une séquence qui vaut 10 points. Celui qui marque le plus de points encaisse les 10 points. Ça veut dire que Mélanie, si tu vas au-delà de 4, le score qu'il a fait, donc 5, eh ben, tu gagnes et tu reviens vendredi, hein.
4: D'accord.
3: Ok.
1: Elle s'est endormie avec tes explications.
3: C'est vrai, un peu les chiffres et les lettres. Ouais, 70. Bon, Mélanie, quand même une petite dernière histoire. Alors, comme ça, on se prend des PV et on est même championne des PV, hein.
4: Ouais, malheureusement, je suis assez costaud là-dessus.
1: Ouais. Tu te gares comme une patate, quoi.
4: Ben, ça arrive souvent. Je me gare comme une patate, ou alors, franchement, dans la Drôme, c'est limité à 80. Ben, j'appuie un peu.
3: Ouais, sauf que t'appuies sur une voiture qui n'est pas vraiment la tienne.
4: Ben, en fait, elle est au nom de mon mari. Donc, en fait, quand je perds les points, c'est Damien qui les perd.
3: Oui, un petit excès de vitesse, un petit flash, un petit rouge. Ben, monsieur perd ses points, puis madame va bien.
4: Madame va très bien comme ça.
3: Voilà.
1: Et voilà, bravo Damien.
3: Ouais, il doit être content quand même. Bon, allez, pour t'encourager, on a aussi du YouTube, dis donc.
1: Qu'est-ce que tu chantes bien.
3: Ouais, je sais. Et alors, j'adore moi, les séries des années 80 comme Mélanie. Vous connaissez ça ?
1: Signe 4 Sides. Genre, tu regardais 4 Sides.
3: Ah ouais, je regardais 4 Sides, ouais. C'était 3 meufs. Et il y avait un gars qui s'appelait Quentin. Et alors, les filles, elles lançaient comme ça leurs cartes. Ou Quentin, il lançait les cartes comme ça. Ou ça, hein, Mélanie.
1: Ferme Google.
4: Ah ouais, oui.
3: Non,
4: j'ai
3: vu
4: beaucoup ça, c'est vrai.
3: Ouais, bien sûr.
1: Allez.
3: En revanche, à H2O, oui, je peux faire mes Google, on est d'accord. Tiens, oula. Ouf. Mélanie.
4: Oui.
3: L'instant est solennel.
1: Tu dois faire 5.
3: 10 secondes pour cela, pour me citer. Un maximum de hors-la-loi, de brigands, de voleurs célèbres, fictifs ou réels. Top chrono, 10 secondes.
4: J'ai Arsène Lupin, j'ai pas grand-chose. Waouh. Eh ben j'en aurais qu'un.
3: Regarde. Déjà, Barrow, Clyde, Parker, enfin voilà, Bonnie and Clyde.
1: Jesse James, la bande à Bono, Mesrine, Cartouche, Danny Ocean.
3: Les Raptous, Al Capone.
1: The Mask, le Joker.
3: Robin des Bois, Robin the Wood.
1: Oh là là.
4: Ah, mais j'étais nul, hein.
1: Oh là.
3: Mélanie, tu ne marqueras qu'un point, donc tu n'encaisses pas les 10 points, donc c'est pour Yo-Yo, hein.

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2: Bienvenue si vous nous rejoignez, j'espère que vous allez bien à la maison, au travail ou en vacances. Bon courage si vous êtes sur la route. Bison futé, voie rouge aujourd'hui, voire noir dans le quart sud-ouest, dans le sens des départs. Ça va bouchonner. Michel Sardou maintenant pour vous accompagner dans les prochaines minutes. Être une femme sur votre radio ici.
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0: Être une femme, Michel Sardou dans la playlist d'ici. Valérie Damido et Eric Bastien sont maintenant avec Jean-Pierre d'ici Touraine qui raconte la surprise qu'il a eue en voyant pour la première fois l'animal de compagnie de sa chérie. Et Lola d'ici Armorique qui elle aussi a eu une surprise pendant l'émission. Je vous laisse découvrir laquelle.
1: Jean-Pierre et l'amour. Ah, l'amour et Jean-Pierre. Jean-Pierre et l'amour. Ça s'est passé d'une certaine façon un peu rigolote, le premier rendez-vous.
2: C'est-à-dire...
1: Eh bien les rats, parce que figurez-vous que notre ami Jean-Pierre a rencontré Dominique dans un site de rencontre, bim bam boum. Ils se sont vus dans un café, ils ont été ensuite au cinéma, et puis le week-end d'après, Dominique elle dit bah, « Jean-Pierre viens chez moi », et comme ça, bon bah voilà, on est chez Dominique, on se roule des pelles, et puis là qu'est-ce qui s'est passé Jean-Pierre ?
3: Eh bien il s'est passé qu'en fin de compte, s'est déplacé devant moi un petit truc que je me suis demandé quoi. J'ai dit, tiens, qu'est-ce que c'est, quelqu'un qui se promène, qui est tout petit. Et puis, peu de temps après, ben, sur l'épaule de ma conjointe, c'était un rat.
1: Voilà. C'était qui le rat ? Parce que c'est pas le rat de... Il vient pas de la rue, le rat.
3: Ah non, c'était un petit rat domestique qui appartenait à sa fille, en fin de compte, mais qui avait mal fermé la cage. Mais le rat avait l'habitude, avait l'habitude de venir se promener comme ça dans la maison, venir sur le canapé, venir sur son épaule. Eh ben, il a fait comme d'hab.
1: Ah oui, d'accord.
3: Très surpris, on va dire.
1: Ah bah oui, je comprends.
2: Moi, je fais une crise cardiaque, direct. Un rat sur l'épaule pendant que je suis en train de galocher ma meuf. Attends.
1: Pendant que je suis en train de galocher ma meuf. Vas-y, mon frère. Vas-y, frère, pendant que je galoche ma meuf, il y a un rat qui arrive sur l'épaule. Ça va, ça se passe bien, Eric Bastien ?
2: Ça va, tranquille, et toi,
1: ouais,
2: la baisse ?
1: Tranquille, allez. Non, vas-y. Alors, vas-y, frère. Alors, c'était pas mal. Enfin, ça fait 13 ans que t'es avec Dominique. Ça t'a pas refroidi, le rat ?
2: Ça va, tranquille.
1: Tranquille. Le rat, il a vécu longtemps, le rat ? Ou il est toujours là, le rat ? Ou comment ça se passe ?
2: Il dure beaucoup d'enfants.
1: Non, parce que.
3: Ça vit pas très longtemps, un rat, en fait. Hein.
1: Ah ouais. Presque... Moi, j'en ai eu un, ça a duré 5 ans, et après, ma mère l'a relâché pendant que j'étais en vacances dans la forêt.
2: C'est triste.
1: Ah bah, je te confirme, moi, j'avais ce rat, je l'adorais. Je l'avais sauvé du laboratoire de...
2: Et vous le vivez comment aujourd'hui, Valérie ? Vous êtes allongé pour écoutez, en parler un petit peu ? Françoise Dolto !
1: Non, ça va, je le vis bien, ça, j'ai su la vérité 30 ans
2: tu
1: plus tard.
2: Tu recherches ce rat depuis des années.
1: Exactement.
2: À travers, à travers moi ou d'autres.
1: Évidemment. Alors, notre ami Lionel, tu vas essayer de marquer 3 points avec la question à choix multiple. Je te pose la question, je te fais des propositions à mon top chrono. Tu auras 10 secondes pour me choisir ta propale. Alors attention, ambiance chat. Ambiance château. Alors, quel château de la Loire est surnommé le château des dames ? Amboise, Chenonceau, Chambord, le château d'Éric Bastien.
2: Bien sûr, immense.
1: Château de la Loire qui est surnommé le château des dames, Amboise, Chenonceau, Chambord, Bastien. Top chrono, 10 secondes.
2: Il y a plein de rats dans mon château.
3: Chenonceau.
1: Et c'est une bonne réponse. C'est un château construit en 1513 et c'est surtout des grandes figures féminines comme Diane de Poitiers ou Catherine de Médicis qui l'ont vachement remodelé, influencé. Bravo, 3 points pour toi. Tu as 4.
2: Lola qui a 2 points. Lola avec ici Armory, qui habite à Rennes, qui a 2 enfants, qui est divorcée, qui est super sympa, qui est championne du karaoké et qui nous a dit...
4: Ah
2: si, tu peux Lola. Lola qui nous a dit tout de suite en début d'émission, moi j'ai eu un crush pour un homme qui vit à Caen. Oui. Alors j'aurais voulu te faire plaisir parce que je voulais qu'on l'appelle et je voulais qu'il t'encourage un petit peu. Écoute, impossible de le joindre. Donc,
4: voilà.
2: Bon, c'est pas grave, Lola, en tous les cas.
4: Il décroche pas au 08, je pense. Au
2: 08, non, mais ça doit être ça. Bonjour Stéphane.
5: Bonjour.
2: Voilà.
5: Bienvenue.
2: Stéphane est à Caen. Marvin Gaye.
4: Super.
5: Salut Stéphane.
2: Oh Stéphane, dis-nous tout. Vous êtes jamais rencontré avec Lola ?
5: Non, la rencontre est prévue ce week-end.
2: Wow.
1: Ça veut dire que Lola, si tu gagnes pour demain et que t'es qualifié, tu pourras même aller à Bordeaux avec Stéphane.
2: Génial.
4: Mais tu sais pourquoi je joue pour lui ? Parce qu'il adore les chevaux.
1: Voilà.
4: C'est pour ça que je joue pour lui, franchement.
2: Bon, Stéphane, il y a un vrai crush là, ça se passe bien, t'as hâte.
5: Oui, c'est réciproque en plus.
2: Ce week-end, t'as envie et tout, toi aussi, t'es séparé, t'as envie de retrouver l'amour parce que la vie est belle, quoi. Voilà.
5: C'est exactement ça.
1: Les clichés et les poncifs que peut sortir.
2: Ils sont séparés, tous ces bécis, mais évidemment.
4: On croise les doigts.
2: Bon, Stéphane, quel est le défaut principal de Lola, quand même, parce que
4: j'en ai pas.
2: Oui, tais-toi, retourne chanter. Stéphane, c'est quoi son défaut?
5: Et bien là, honnêtement, même en réfléchissant, je ne lui en trouve pas.
1: Là, mais c'est l'amour.
2: On n'en peut plus, c'est dégoulinant d'amour.
1: Oh là là, c'est l'amour, totalement l'amour.
2: Stéphane, il est trop fort. Bon, Stéphane, on te laisse, parce qu'on ne va pas non plus
1: Voilà.
2: Mais merci d'avoir été avec nous en direct depuis
4: Merci, Steph,
5: merci beaucoup,
4: à bientôt.
5: Bonne continuation.

0: en tournée à partir de mars 2027. Première date à Strasbourg, Sochaim et Dole, Zazie, peu importe, dans la bande-son d'ici. Faisons connaissance à présent avec Sébastien, d'ici La Rochelle, qui fait des trucs bizarres. Si, si, c'est bizarre, Valérie Damido pense la même chose. Et avec Corinne, fière, très fière d'être auvergnate, comme Éric Bastien sur votre radio ici.
1: Alors là, il va falloir que tu m'expliques. Parce que ta manie, c'est te caresser constamment les ongles et te tortiller les doigts. Peux-tu m'expliquer? Alors Kiki, c'est pourquoi?
2: Eh ben en fait, je pense que je me suis renseigné et je pense que c'est pour canaliser un peu l'anxiété et le stress. Mon corps, en fait, fait que je me caresse constamment les ongles.
1: Ah oui, comme si, mais attends, comme si tu les brossais, c'est ça?
3: Avec une lime?
2: Voilà, c'est ça, tout à fait. Tout à fait.
1: D'accord.
3: Ouais, c'est ça, tu vois.
1: D'accord, mais c'est. Enfin, je veux dire, qu'est-ce qu'elle dit ta femme là-dessus? Enfin, je veux dire.
2: Eh ben, ça l'énerve parce que je fais ça constamment. Je fais ça en conduisant, en travaillant.
1: En conduisant
2: tout le temps.
1: Mais comment oui, ça en conduisant? Mais tu es fou!
3: Non, mais on est dans le domaine. On y est là, hein. Je crois qu'on y est là. Hein.
1: Oui, on est quand même.
3: Dans le X-Files là. Hein.
1: Attends, mais on va rester dans le X-Files justement parce que. Il paraît que ton talent inutile. C'est faire sortir de la fumée de tes cigarettes par l'oreille.
3: Et comment c'est possible?
2: Oui, alors c'est pas reproduire, hein, mais c'est quand effectivement j'étais un peu plus jeune, après une otite, j'avais dû avoir une perforation du tympan. Et en fait, je sais pas si vous êtes déjà passé le nez pour faire sortir, pour faire. Voilà. Ben en fait, c'est le conduit ORL. Alors donc, du coup, les spécialistes, là, clairement, ils vont tirer la sonnette d'alarme. Mais effectivement, je me suis aperçu par inadvertance quand j'étais plus jeune et que je fumais. Que la fumée, bah, effectivement, par le conduit, arrivait à sortir par l'oreille.
1: Ah d'accord, mais depuis, tu t'es fait opérer, ça va mieux là.
2: J'ai arrêté, oui, effectivement. Bon, après, ça m'a dépanné pendant quelques soirées, parce que je faisais quelques paris. Les gens ne me croyaient pas.
3: Ouais. Le gars est fou, quoi.
2: Les gens ne... ils n'étaient pas du tout certains que je puisse le faire. Et puis du coup, bah, ça m'a permis de gagner quelques paris à ce sujet-là.
1: Ok, bon, bah, écoute, ma petite cheminée, on va tout de suite marquer le deuxième point. Ma cheminée oléronaise. Alors, écoute bien la deuxième question, vrai ou faux, ne fais pas sortir de fumée par tes oreilles. Écoute bien, le tout premier réveil ne permettait pas de régler l'heure à laquelle il sonnait. C'est-à-dire que le premier réveil inventé, on ne pouvait pas régler l'heure à laquelle il sonnait. Est-ce que c'est vrai? Est-ce que c'est faux? Top chrono, 5 secondes.
2: À mon avis, je pense que c'est une info, je dirais vrai.
1: Eh bien, tu as bien raison. Parce que le tout premier réveil mécanique inventé au 18e sonnait toujours à heure fixe, sans possibilité de réglage. Donc, c'était pensé pour que les ouvriers ayant des horaires fixes se lèvent. Voilà, pas de grasse mat. Très bien, 2 points pour toi.
3: Ouais. Bah écoute, tu repars vite avec ta fumée, là, on y retourne, tu sors.
1: Oh, mais hein, ça suffit.
3: Allez, avec sa fumée.
1: Fais bien attention, parce que moi j'ai le bras long sur Fort Boyard, je vais te faire kidnapper et te foutre avec les tigres.
3: Ouais, faites gaffe, je vais aller chercher vos araignées préférées. Je sais très bien que c'est pas votre truc, ça. Hein, allez voir Valérie Damido sur YouTube en combat à main nue avec des araignées. Vous allez voir, vous allez rigoler. Corinne, nous on est des Auvergnats, on nous la fait pas, nous les araignées, on les mange avec les dents, nous les araignées. Bon, qu'est-ce que tu fais dans la vie, Corinne?
4: Je suis secrétaire.
3: Bah écoute, c'est pas grave, tu peux le dire avec le sourire. T'es secrétaire dans quoi?
4: Avec le sourire. Ouais,
3: non, bah, j'entends, je te taquine. T'es dans quoi, on peut savoir? Dans quelle administration?
4: Je suis dans des pèses poids lourds dans les levages.
3: Ah, tu peux le dire avec le sourire aussi. Hein. Bon, tu voulais être vétérinaire quand tu étais petit, tu voulais même être archéologue, dis donc.
4: Alors, oui, j'aurais bien aimé.
1: Alors, oui, mais ça c'est... Oui, parce que...
3: Bah, tu peux fouiller Terre de Feu, l'Auvergne, les volcans, tu peux faire ton Indiana.
4: Oui, on peut aller à l'Antévis pour faire la pub, tiens.
3: Par exemple, au Puy-de-Dôme, avec le petit train, le petit gris, à 1493 mètres de hauteur, un truc comme ça.
1: Bienvenue sur Ici Auvergne.
3: 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Tu fais de la marge, bon ça c'est normal, parce qu'en Auvergne, voilà, on a compris, il y a plein de balades.
1: Bien sûr.
3: Voilà. Ça. Mais bon, allez, il n'y a pas que l'Auvergne, il y a aussi la République Dominicaine. Corinne, elle aime voyager. Normal.
1: Bah c'est sûr qu'elle aime mieux le soleil de l'Arabe d'homme que...
3: Tu y as vu des baleines et t'en vois pas en Auvergne des baleines?
4: Ah non, oui, après c'est des autres baleines, mais c'est pas des baleines.
3: Ah, c'est sûr qu'avec deux truffades, on devient vite une baleine en Auvergne. Bon, sinon t'aimes bien te balader en France. C'est quoi les régions que t'aimes bien à part l'Auvergne? Parce qu'il y en a d'autres.
4: J'aime bien l'Ardèche, je suis comme Valérie.
3: Ouais.
4: Et j'aime bien tout ce qui est Camargue aussi. Hein.
3: Ah, la Camargue, ouais.
1: C'est beau,
3: ouais.
1: La Camargue.
3: Languedoc-Roussillon, ouais. La Normandie, bien évidemment. Juste avant de jouer, on parlait de l'Ardèche. N'oublions pas cette statue, hein, Andromardèche,
1: du côté de Montélimar.
3: 6,50 m de haut depuis le 18 janvier. Elle est érigée.
1: Le maire de Montélimar est en train de m'appeler sur mon portable.
3: Valérie D'Amido, érigée.
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0: Tu peux préparer le café noir Eddie Mitchell sur votre radio ici. Peut-être que vous aussi, vous êtes en train de préparer le café ou le déjeuner même. D'ailleurs, si vous aviez le choix, avec qui aimeriez-vous partager un repas? Marie d'ici Brézizel a déjà fait son idée, que l'on découvre dans un instant avec Valérie Damido et Eric Bastien sur votre radio ici.
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2: Ici, nous sommes avec Marie qui a un point, Geoffrey qui a deux points, Marie qui vit à la Capelle Bonance dans l'Aveyron, et Marie, on lui a demandé avec qui elle aimerait déjeuner. Si elle devait déjeuner avec une célébrité, elle déjeunerait avec lui.
3: Avec un Anglais.
2: Avec un Anglais, exactement, avec Sting. Alors, tu l'adores, il paraît, hein?
4: Ouais, j'aime beaucoup.
2: Ah, bah, tu as raison, ça. On adore ses chansons, on adore la personne. Mec très engagé, magnifique. Et alors, il paraît que tu l'as vu dans les arènes d'Orange.
4: Ouais, c'était il y a plus de 2 ans et c'était extraordinaire.
2: Ah bah oui, c'est beau les arènes d'Orange en plus.
4: Ouais.
2: La meuf est encore en train de rêver. Elle est en train de rêver.
4: C'est vrai en plus.
2: Bah bien sûr, elle le voit, le petit blond super mignon là qui chante et tout.
3: Il est hyper sympa en plus.
2: Il est très gentil.
3: Et il parle français.
2: Et il parle un peu français. Alors, est-ce que tu aimes la chanson en général? Est-ce que tu fais des karaokés? Est-ce que tu écoutes beaucoup de musique?
4: En général, oui.
2: Parce que là, c'est le moment où on va te demander qui chante. C'est-à-dire qu'il va y avoir deux personnes qui vont s'enchaîner, deux artistes. Ce ne sont pas des Français, ce sont des internationaux, je préfère te prévenir.
3: Et, oui.
2: Et ces deux artistes vont s'enchaîner, il faut que tu me les trouves pour marquer un point par artiste. Attention, okay. Écoute bien.

0: Ah, c'est pas enchaîné, oui, pardon. Alors, c'est t'as dit quoi comme...
1: Les Bee Gees.
2: Ah oui, les Bee Gees.
0: Magnifique, les Bee Gees. How deep is your love? 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Moi, j'en ai dansé des slows, j'en ai roulé de la pelle là-dessus.
2: Attends, on a roulé de la galoche là-dessus.
0: Ah là là.
2: Ah, mais bien sûr.
0: Et voici ta deuxième artiste.

0: c'est qui?
1: Tracy Chapman.
2: Oh là là, mais qui sont ça?
3: Talking about a revolution now.
0: Et bravo. Ça fait 3 points pour Marie.
4: Ah, vous, c'est que des titres qu'on écoute au moins une fois par jour, hein, sûr, ici.
5: Dis donc, Geoffrey, il paraît qu'on lance des couteaux. Mais qu'est-ce que c'est de cette histoire?
4: Qu'est-ce qu'il y a? Tu es collectionneur de couteaux?
6: Oui, j'aime bien les couteaux, oui, c'est vrai.
4: Ouais, enfin,
6: mais je ne suis pas lanceur de couteaux.
4: Enfin, t'as quelques couteaux, mais tu utilises toujours le même, qui est un couteau de Nontron. Alors, c'est quoi le couteau de Nontron?
0: C'est quoi, oui.
6: C'est un couteau qui est fabriqué à 20 km de chez moi, avec un joli manche en buis, et voilà.
4: Enfin, il est surtout réputé comme étant le plus vieux couteau de France. Voilà, donc c'est quand même, c'est pas n'importe quel couteau.
0: Mais t'en as combien, des couteaux?
6: Oh, une vingtaine, trentaine.
4: Oui, on n'irait pas chez lui faire un petit tour, hein, le soir, dans la forêt.
0: Agathe, si tu nous écoutes et que tu es en danger, n'hésite pas à nous appeler.
4: Elle a des fourchettes, donc il n'y a pas de problème. Bon, allez, Geoffrey, on parlera de ta rencontre avec Agathe tout à l'heure, mais nous allons jouer à présent avec deux chansons séparées pour toi. Il n'y a pas de français, c'est que des titres que l'on connaît. Tu les reconnais, ça vaut 2 points. Voici le premier.

0: Allez, on y va, top chrono. Qui chante?
1: UB40 ou je sais pas comment on prononce en anglais.
0: UB40.
2: Mais c'est...
0: Ah mais c'est ça, c'est UB40, c'est ça?
2: Ah oui.
0: C'est une bonne réponse. Bon, je ne sais pas, j'avais noté UB40. Mais bien sûr, UB40. Oh là là.
2: Oui, c'est UB40.
0: Et nos auditeurs ont tellement de talent. Bah, voici
2: évidemment.
0: Le deuxième titre pour toi pour marquer un deuxième point.

0: Allez, qui chante? On y va pour 5 secondes.
1: 10.
0: Ah, rien que ça. Geoffrey.
2: Là, c'est plus compliqué. Ah. Je sais pas du tout.
0: Il nous a quitté il y a pas longtemps en plus. Joséphine, le 22 décembre dernier, c'est Chris Rea.
3: Oui, Chris Rea. Ça fait 3 points pour Marie, 3 points pour Geoffrey.
0: C'est pas mal, hein?
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de Palmas tombée. Et voilà, les meilleurs moments de Taquet sont terminés pour aujourd'hui. Nous retrouvons Valérie Damido et Eric Bastien lundi avec d'autres candidats pour parler cuisine, par exemple, ou encore moto et Pascal Obispo sur votre radio ici. Merci Valérie Damido et Eric Bastien. Dans un instant, Johan Rock pour Ici dès 5h. Quant à moi, je vous retrouve tout à l'heure à partir de midi pour les meilleurs moments d'Au Taquet sur votre radio ici.

0: Bon début de journée avec quelques bris de verre pour démarrer la journée. Il est 4h59, bientôt 5h.
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0: Avez-vous bien dormi? Oui? Non? Eh bien, ce matin, on va tâcher de vous réveiller de la meilleure des manières. L'info, évidemment, tout près de chez vous. Et puis, évidemment, quelques bons plans. La musique, également, pour vous accompagner dans les prochaines minutes, avec Bernard Lavillier. Et puis, l'info, au plus près de chez vous. Bonjour, Valentine Lottès.
2: Bonjour, Johan. Bonjour à tous.
0: C'est à la une de l'actualité, ce matin.
2: Un nouveau département français qui s'embrase, l'Aude ravagée par un méga-feu à l'été 2025. Le cauchemar recommence pour les habitants de Saint-André-de-Roquelongue. C'est l'info du jour, dans une demi-heure. Et s'il fallait encore une preuve du dérèglement du climat, ce sont les chasseurs désormais qui apportent de l'eau aux chevreuils. Reportage d'ici 15 minutes.
0: Faire de l'autostop, est-ce une bonne idée pour économiser sur son trajet? Alors que les avis sont partagés ce vendredi, par ici les économies s'apprêtent à trancher. Valère Correa nous rejoindra à 5h11. 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
0: Ça sentirait pas un petit peu le début du week-end? Bientôt, 5h. Le journal présenté par Valentine Lottès. Et à la une, un incendie démarré sur des cendres.
2: Nous sommes dans l'Aude, où moins d'un an après le méga-feu de Ribaute et l'embrasement de 11 000 hectares de forêt, un nouvel incendie a démarré hier dans ce même massif des Corbières, à Montserré précisément. Petit village de 650 habitants, raconte son maire Yves Fabre. Et cette fois, tout est parti d'un accident de la route.
3: Tout simplement, une voiture qui a fait une embardée, dont je ne connais ni la cause ni les dégâts qu'elle aurait pu occasionner, puisque la voiture a brûlé. On n'a heureusement pas trouvé de dégâts humains, mais cette voiture donc a pris feu, et c'est à partir de là, du fossé de la route, que donc le feu a démarré, attisé bien évidemment par le vent d'ouest, le vent du nord qu'on appelle dans le pays. Et
4: votre commune, elle est entourée d'arbres?
3: Elle est très arborée, d'une part, elle est très étalée au niveau de sa surface au sol, la commune, et elle est surtout à l'intérieur de trois massifs. Le massif de Fontfroide, le Saint-Victor et le Pinada côté nord. Et là, effectivement, on est dans une situation de fragilité sur le plan de la géographie.
2: Un incendie fixé tard hier soir. 120 pompiers ont passé la nuit sur place pour noyer les points chauds. Ils sont encore plus de 850 dans le Var. Après une nouvelle journée particulièrement difficile dans le massif du Gros-Bessillon, une dizaine de reprises de feu hier, alimentées par le Mistral et une température proche des 40 degrés. Dans la Drôme, l'incendie de Bellegarde-en-Diois est lui bientôt circonscrit, selon les pompiers.
0: 5h02, c'est le retour de l'antivirus.
2: Souvenez-vous de la crise d'il y a 3 mois sur un bateau de croisière, le MV Ondus, sur lequel sévit ce virus, parfois mortel, venu des Andes. Un nouveau cas a été signalé hier en France, Anne Le Gall. Un patient franco-argentin désormais à l'isolement en Espagne, après avoir traversé la France.
5: Ce patient n'a présenté que des symptômes légers, il va bien et il est actuellement isolé avec sa famille en Galice, dans le nord de l'Espagne. Mais des précautions sanitaires s'imposent, car la souche d'antivirus détectée chez lui est bien celle des Andes, la seule qui a la particularité de se transmettre d'homme à homme en cas de contact très rapproché. Comme ce patient a transité en France durant la deuxième quinzaine de juillet, il faut donc retracer son parcours dans 3 régions, Nouvelle-Aquitaine, Normandie et Île-de-France. Face à ce virus qui entraîne des troubles respiratoires et qui peut être mortel, les autorités sanitaires sont actuellement en train d'identifier qui sont les cas contacts à haut risque qui ont pu croiser la route de ce patient en France. Par précaution, il leur sera demandé de s'isoler et de signaler tout symptôme, indique le ministère de la Santé, qui précise aussi que nous ne sommes pas face à un virus présentant une circulation diffuse dans la population.
2: Par ailleurs, on apprend la rémission de la Française contaminée sur le MV Ondus il y a 3 mois, tout juste sortie hier de l'hôpital Bichat. Elle se trouve désormais dans un centre de convalescence. La haine des femmes, la haine des juifs sur le front de Louise Michel. Des tags antisémites et antiféministes ont été découverts hier à Trélissac en Dordogne sur une fresque en hommage à la révolutionnaire du 19e siècle. Hors de question de laisser passer pour le maire de la ville décidé à porter plainte. 3 candidats à la reprise de Duralex, la célèbre verrerie du Loiret en redressement judiciaire. Mais d'autres peuvent encore se faire connaître. L'administrateur judiciaire annonce un report de la date limite pour déposer une offre au vendredi 11 septembre.
0: Direction le Tour de France Femmes avec l'étape la plus attendue de cette 5e édition.
2: L'ascension du célèbre Mont Ventoux, une première pour les coureuses de la Grande Boucle et une sacrée avancée, Emma Sarango, pour le cyclisme féminin.
6: Il y a un mélange de gourmandise et de frayeur chez la Suissesse Marlène Reusser qui portera le maillot jaune aujourd'hui pour le 3e jour consécutif.
7: Il me plaît, le Mont Ventoux, c'est long, c'est dur, il y a du vent et ça va être dur, oui.
6: Ça va être dur, oui. 16 km de montée à près de 9% en moyenne. Alors beaucoup des favorites ont anticipé une reconnaissance au printemps. D'autres l'avaient déjà bien pratiqué, ce géant de Provence, à l'image de la Nîmoise Constance Valentin.
8: Personnellement, je trouve que c'est la première partie dans la forêt qui est vraiment la plus pentue, la plus difficile parce qu'elle est très irrégulière. Et après, on voit notre objectif de loin avec le Ventoux. Donc c'est vrai que ça peut être difficile, mais moi, en tout cas, ça me donne plus de motivation pour pouvoir aller encore plus vite.
6: Une étape ambitieuse qui marque un tournant dans la renaissance du Tour féminin pour Marion Rousse, sa directrice.
9: Moi, je ne conçois plus mes parcours en fonction de savoir si les filles vont être capables, est-ce que c'est dur, pas assez dur. Pour moi, elles sont capables de tout grimper.
6: Et quel beau symbole ce serait si une Française s'imposait ici ce soir pour la toute première victoire tricolore de cette édition.
2: Départ de cette 7e étape à 13h15 depuis la Voulte-sur-Rhône en Ardèche. La carte postale promet aussi à Paris cet après-midi pour le plongeon de haut vol. Épreuve spectaculaire de ces championnats d'Europe de natation organisés pour la première fois dans la Seine, avec en arrière-plan de ces sauts acrobatiques à plus de 20 mètres de haut, la Tour Eiffel. Et ça, sous le soleil en plus, Johan.
0: Plein soleil sur la carte de France ce matin, avec de la fraîcheur ressentie au nord du pays, avec 9 degrés seulement à Charleville-Mézières, au lever du jour. Une fraîcheur qui contraste nettement avec les fortes chaleurs présentes dans le sud-est, toujours en alerte canicule ce vendredi. Des fortes chaleurs qui perdurent entre Provence et Languedoc-Roussillon. 24 degrés à Perpignan ce matin, 25 à Montpellier. Et puis, si on remonte, 17 à La Rochelle en milieu de matinée, 17 à Bourges. 17 également à Strasbourg, 12 à Brest. Et puis dans le courant de l'après-midi, la chaleur va gagner du terrain. Elle va remonter direction le nord avec toujours un ciel bleu et un soleil qui dominera sur l'ensemble du territoire. Le mercure, lui, affichera 27 à Biarritz, 29 à Nantes, 28 à Paris, 25 à Charleville. Et puis la maximale, 37 degrés sur le pourtour méditerranéen à Perpignan. Et vous, comment ça se passe ce matin? La météo, on l'a fait ensemble. Vous prenez votre clavier, votre smartphone, vous nous envoyez vos températures et le nom de votre commune. On attend vos messages et on a hâte de vous lire.
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0: Voici la toute première chanson de votre journée. C'est Dou Guiré et c'est ainsi que commence Ici de 5h. Bon réveil, il est 5h07.

0: écoutez ici votre radio locale, celle qui vous accompagne dès Potron Miné. Bon réveil, il est 5h10.
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0: Alors que les championnats d'Europe de natation ont lieu actuellement à Paris, je voudrais revenir sur une autre compétition d'envergure qui vient de se dérouler dans le Calvados, le traditionnel concours du plus rapide et gros mangeur de l'Ivaro.
2: Tout à fait, j'étais candidate d'ailleurs.
0: C'était quelle promotion, quelle année ?
2: Cette année.
0: Alors c'est pas à vous que je vais rappeler les règles. Le principe, manger, engloutir 1 kg de fromage face au chrono. Et puis, je peux vous dire, sur le terrain de la performance du dépassement de soi, les participants de ce concours n'ont rien à envier à Léon Marchand. Il en faut de l'estomac hein, pour engloutir 1 kg de fromage. Je voudrais donc saluer ce matin celui qui vous a battu, Valentine. Il s'appelle François. Il a remporté dimanche dernier l'épreuve haut la main devant 2000 spectateurs. Cette année, le champion a battu son record personnel en finissant à 2 minutes 40. Hein. L'an dernier, c'était 3 minutes 20.
2: Je suis très loin derrière.
0: Alors peut-être que vous n'avez pas adopté la même technique que lui. Au préalable, avant la compétition, il engloutit un demi-litre d'huile. Et puis surtout, il le précise, il ne regarde jamais le public dans les yeux. Ça pourrait le déconcentrer. C'est à ça qu'on jauge l'esprit d'un champion. Pour info, le record historique était détenu par Philippe. 29 titres à son actif. Un record sans appel, puisque lui, il a fait 1 minute 51 il y a quelques années. Et puis, il a préféré arrêter. Il s'est dit, de toute façon, personne ne me battra jamais. Et puis aussi, on dit que sa femme lui avait dit, arrête Philippe, tu me fais honte. Tu continues comme ça, je prends la valise, je me tire avec les gants. En tous les cas, l'année prochaine, si vous voulez tenter effectivement votre chance, ça se passera dans le Calvados à l'Ivaro. Le bien nommé, il est 5h12, vous écoutez ici l'info ce vendredi. Valentine, ce sont les chasseurs au chevet de la faune sauvage.
2: Et ce n'est pas le monde à l'envers, mais presque. Quand face à la sécheresse et aux fortes chaleurs, les passionnés de chasse abandonnent leurs fusils pour apporter de l'eau aux chevreuils, lapins et sangliers de nos forêts. Reportage près de Belfort dans 5 minutes.
0: Et dans la bande-son de cette dernière matinée de la semaine, on vous a choisi Bernard Lavillier. Un peu de reggae pour vous réveiller. En attendant, quelques économies. Bonjour Valère Coréard. Chaque jour avec vous, un bon plan pour faire grimper au rideau notre pouvoir d'achat. Et aujourd'hui, vous nous parlez d'un mail que vous avez reçu.
3: C'est Patricia qui m'a écrit sur parici-les-économies@radiofrance.com. Je la cite. Hein. Je souhaite partager l'information suivante qui peut être utile pour certaines personnes. Le service RéseauPousse. RéseauPousse est un service d'autostop et de covoiturage organisé, gratuit, destiné à tous les habitants d'un territoire. Il permet de faciliter les déplacements du quotidien, en particulier dans les zones rurales où les transports en commun sont rares ou peu fréquents. Alors merci Patricia, c'est une excellente idée de nous en avoir parlé. RéseauPousse, qui s'écrit d'ailleurs R-E-Z-O, Pousse, comme le pouce, est en fait un service mis en place dans les communes rurales ou périurbaines, en lien avec les collectivités territoriales. Le principe de l'autostop et du covoiturage, gratuit, sécurisé et organisé.
0: Et alors comment ça marche ? Tout se passe par une application, c'est ça ?
3: Exactement, vous pouvez opter pour du covoiturage ou de l'autostop selon votre préférence. Pour l'autostop par exemple, ça fonctionne un peu comme les transports en commun avec des arrêts. L'application annonce qu'une personne sur deux attend moins de 5 minutes. En fait, vous voyez arriver un véhicule qui s'arrête. Dans ce véhicule, vous avez un membre du réseau Pousse qui est au courant que vous attendez et vous pouvez faire un bout de chemin ensemble, en fait, tout simplement gratuitement. Avant d'embarquer, bien sûr, demandez la carte de membre à la personne qui conduit. Le bémol à cette belle idée, c'est que le réseau n'est pas implanté partout en France, mais vous pouvez bien sûr jeter un œil sur leur carte. Peut-être que vous serez chanceux. Leur site, c'est réseaupousse.fr. Voilà, vous savez comment faire de l'autostop en toute sécurité grâce au bon plan de Patricia avec RéseauPousse. Et si vous êtes plutôt covoiturage, ça se passe sur mobicop.fr. Et là aussi, c'est gratuit. Si vous aussi, vous avez des bons plans pour rouler malin sans exploser le budget, pensez à m'écrire. Hein, parici-les-économies@radiofrance.com.
0: Passez un bon week-end, Valère. Lundi, avec vous, il sera question de mensualiser nos factures d'électricité. En attendant, c'est vendredi. Vous écoutez ici, il est 5h14.
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0: 5h15, l'info d'ici, quand les chasseurs troquent leurs fusils contre des seaux d'eau.
2: Pour abreuver les animaux de la forêt. Et non, nous n'avons pas changé de dimension, mais de climat. Clairement, en voici une nouvelle preuve dans le territoire de Belfort, où face à la canicule et à la sécheresse Gabin Grulé, la préfecture autorise les chasseurs, depuis une semaine, à mettre de l'eau à disposition des animaux sauvages.
5: Un quad entre dans le bois avec un grand bidon à l'arrière. Lionel en descend et verse l'eau dans l'une de ses bassines en plastique.
6: C'est pas parce qu'on est chasseur qu'on s'occupe pas des animaux. C'est le nécessaire pour que les bêtes ne meurent pas de soif.
5: La végétation est grillée à quelques mètres, une mare à sec.
6: Je mets des pièges photo pour surveiller et on voit qu'ils viennent chevreuils énormément. Ils sont amaigris, les petits. Ouais.
7: C'est tout ça, l'entour est dedans.
5: Sa petite fille Luna l'accompagne.
7: J'aime bien venir boire et à manger en dessous animaux. Sinon, il peut être mort.
5: Depuis une semaine, Lionel remplit tous les deux jours 6 bacs avec 60 litres venus de son réservoir d'eau personnelle.
6: Par contre, là, j'arrive à saturation d'eau. J'ai plus d'eau de pluie.
8: Mais t'avais que ça ou t'avais mis aussi dans des mares qu'on avait creusées, non ?
6: Ah non, je mets dans les mares beaucoup.
5: Le président de la Fédération de chasse, Daniel Jacques, rappelle les règles de la préfecture. Utiliser l'eau de pluie, l'eau des temps clos, pas d'eau potable, et la mettre dans des récipients ou des mares placées à l'ombre.
9: C'est déjà bien que le préfet nous ait autorisé à donner un petit peu d'eau à la faune sauvage. Le problème, c'est que de l'eau de récupération, ça va être difficile à trouver.
5: En versant les dernières gouttes de son bidon, Lionel dit craindre une nouvelle canicule la semaine prochaine. Sans pluie, il ne pourra plus abreuver les animaux de la forêt.
2: La faune, victime elle aussi de la chaleur et des incendies. À Landiras, c'est le parc animalier Sud-Gironde qui se mobilise et qui accueille et soigne les animaux des évacués du département. Des chevaux, des ânes, des chèvres et des poules. C'est à voir en vidéo sur ici.fr.
0: 5h16, qu'est-ce qu'on regarde ce soir à la télé? Et pourquoi pas les routes de l'impossible, l'un des programmes historiques de France 5. Son producteur va nous confier les secrets de fabrication de cette émission hors norme. Invité des coulisses télé dans un instant, juste après Bernard Lavillier, Stan the Ghetto, 5h18.

0: Soyez les bienvenus si vous venez d'arriver ici. Il est 5h21 ce matin. On prépare déjà le week-end. Et c'est ainsi toute qu'elle est née. La comédienne, star hollywoodienne Charlize Theron. 51 ans ce vendredi. Oscarisée récemment. Vous avez pu la voir dans la saga Mad Max Fury Road ou un peu plus anciennement dans Le Diable s'habille en Prada. Un bon anniversaire également que l'on souhaite à Bruno Pelletier. Comment ça, c'est qui Bruno Pelletier? Mais enfin, voyons. C'était l'une des voix qui a bâti le succès de la comédie musicale Notre-Dame de Paris.
1: Il est venu le temps des cathédrales.
0: Aux côtés de Garou, Hélène Segarra, Patrick Fiori. Il était aussi de l'aventure de Starmania. C'est un 7 août qu'est né David Duchovny, 66 ans aujourd'hui pour l'acteur américain indissociable de l'agent Fox Mulder dans la série culte X-Files. David Duchovny qui a retrouvé le succès quelques années plus tard avec la série Californication. Et puis vous vous souvenez de Charlie Oleg ? L'ambianceur, organiste de l'émission de dating Tournée Manège, lui aussi, était né à cette date. La télé, toujours et encore, dans le carnet noir ce vendredi, un an tout juste que Patrice Lafond nous quittait. Il avait animé Les Chiffres et les Lettres, Pyramide et le fameux Fort Boyard qui lui a survécu. Et puis un autre homme de télé qui a marqué la télévision française des années 80, Michel Pollack, disparu à 82 ans, un 7 août, une émission dont on se souvient avec les cendriers qui volaient, Droit de réponse, ancêtre de Ça se discute et de toutes les autres émissions de débat. On reste à la télé ce matin à 5h23 dans les coulisses. Ce matin, on vous emmène sur les routes de l'impossible, des routes très escarpées, perchées sur les sommets de la Mongolie. Vingt ans que cette collection originale est diffusée sur France 5. Un programme où, à chaque épisode, il y a toujours au moins un moment où l'on retient son souffle, tant on n'en revient pas de voir ce qui peut se passer à l'autre bout du monde.
2: C'est un fleuve qui tombe du ciel. En un mois, les nuages peuvent lâcher sur le Cambodge jusqu'à 500 litres d'eau au mètre carré. Phnom Penh, la capitale, disparaît sous les eaux à chaque mousson.
0: Et à chaque fois, c'est pareil. Pour capturer les meilleures images, les reporters des routes de l'impossible n'hésitent pas à donner de leur personne. Et au fil des ans, les conditions de tournage sont devenues de plus en plus difficiles et dangereuses. Et ce, toujours pour la même raison, comme me l'a expliqué Tony Comiti, le producteur de la collection.
3: Aujourd'hui, les équipes des routes de l'impossible sont confrontées de plus en plus au dérèglement climatique. En Namibie, le réalisateur a voulu suivre des femmes qui, juste pour faire cuire leurs légumes dans leur village, faisaient 5-6 heures à pied sous 45-50 degrés avec des cruches sur la tête pour aller chercher de l'eau. Et quand il est arrivé sur le point d'eau avec les femmes, et ben ce point d'eau, c'était une mare dans laquelle aussi se désaltérait du bétail. Là, c'était très dur pour lui parce que s'il boit de l'eau, ben c'est hôpital direct. Il était complètement assoiffé.
0: Alors justement, avec le dérèglement climatique, comment fait-on pour mener à bien sa mission de reporter tout en assurant, au maximum, la sécurité de ceux qui partent sur le terrain? Réponse du producteur.
3: On essaye de regarder un peu la météo et il n'y a plus du tout de prévision. On part dans le désert pour faire un film sur la sécheresse. Et en fait, il va pleuvoir des trompes d'eau pendant un mois. Donc, mais écoutez, on fait comme les gens qu'on filme. Il faut s'adapter. C'est juste s'adapter. Et on filme les gens qui subissent et qui survivent. Ben, ils n'ont pas le choix, de toute façon, les gens.
0: Pour info, c'est Dur à cuire qui compose l'équipe des grands reporters de l'émission.

spécial Eclipse 0810 055 056. On n'attend plus que vous. La musique toujours ici à l'honneur avec le nouveau Charlotte Cardin. 5h25. Bon réveil.

0: dans vos oreilles pour bien démarrer la journée à 5h28 le matin. C'est une tradition ici. On part voyager dans le temps avec Stéphane Bern. Et aujourd'hui, Stéphane, on remonte au temps des grandes découvertes.
1: Saviez-vous que l'idée d'Amérique était née dans les Vosges? Oui, laissez-moi vous raconter. En 1507, à Saint-Dié-des-Vosges, dans un atelier d'imprimeur. Imaginez l'odeur de l'encre, le grincement des presses, le papier qui sèche. En pleine période de la Renaissance, le cartographe allemand Martin Waldseemüller travaille entouré d'un groupe d'érudits passionnés. Leur rêve, représenter le monde, oui, rien que ça, y compris ces terres qu'on découvre à peine de l'autre côté de l'Atlantique. Pour dessiner son grand planisphère, Waldseemüller s'appuie sur les récits d'un navigateur florentin qui a exploré les côtes du nouveau continent, Amerigo Vespucci. Admiratif, il décide de baptiser ces terres inconnues du prénom latinisé d'Amerigo, devenant America. Vous imaginez s'il s'était appelé Gérard? Les États-Unis de Gérardi, ça faisait tout de suite moins rêver. Dans cet atelier des Vosges, c'est la première fois que le Nouveau Monde apparaît avec un nom bien à lui. La carte circule et fascine les savants d'Europe. Waldseemüller finira quand même par douter de son choix. Vespucci était loin d'être le seul découvreur de l'Amérique. Mais trop tard, America avait déjà conquis les Atlas. En 2001, les États-Unis achètent le planisphère de Waldseemüller pour 8 millions d'euros. Bon, ça fait cher le poster, même encadré. Mais son œuvre est aujourd'hui considérée comme l'acte de naissance de l'Amérique. Et voilà comment, au fond d'une vallée tranquille, naît un nom qui fera le tour du monde. À Saint-Dié-des-Vosges, on n'a peut-être pas découvert l'Amérique, mais on a su lui trouver un nom qui claque. Merci les pastilles des Vosges pour le souffle d'inspiration.
0: Et ça claque.

0: toujours avec Stéphane Bern, à lundi, même heure, même antenne, à la une de la presse ce vendredi, ici. Les métiers d'art seront à l'honneur face à l'IA, au tout digital. Comment se porte-t-il? A priori, visiblement, plutôt bien. On en parlera avec notre invité tout à l'heure, juste un peu avant 6h. Pour l'heure, 5h30, l'info en France et dans le reste du monde. C'est l'heure du 90 secondes avec vous, Valentine Lottès.
1: Nouvelle journée à haut risque sur le front des incendies, avec ce risque très élevé de feux de forêt dans les Bouches-du-Rhône, le Vaucluse et le Var, où les pompiers ont combattu une dizaine de reprises de feux hier dans le massif du Gros-Bessillon, toutes maîtrisées. De la fumée s'envole aussi désormais dans le ciel de l'Aude, où moins d'un an après le méga-feu dans le massif des Corbières, un incendie a démarré hier. Il est fixé, selon la préfecture, dans son dernier point de situation hier soir. La mise en examen d'un père de famille soupçonné de l'assassinat de son fils de 17 ans. L'homme de 59 ans a reconnu l'avoir étranglé chez lui à Nice. L'aide-soignant parle d'un coup de folie dans le cadre d'une séparation conjugale. Votre radio ici, partenaire officiel du Tour de France Femmes, avec la 7e étape aujourd'hui, particulièrement attendue pour son ascension du Mont Ventoux, le géant de Provence. Et c'est une première dans l'histoire de la grande boucle féminine. Le départ, c'est à 13h15. Un nouveau championnat de football débute ce soir, la Ligue 3. Une création de la Fédération Française de Foot pour remplacer la division semi-professionnelle de National. Un multiplex au menu de cette première journée avec 9 rencontres à partir de 20h45. Du spectacle aussi dans le ciel, les Nuits des Étoiles commencent. 500 manifestations gratuites sont organisées dans toute la France ces 3 prochains jours pour vous permettre d'admirer et surtout de comprendre ce que vous regardez.
0: Vous écoutez ici l'info du jour à 5h31. C'est le cauchemar qui recommence pour les habitants de l'Aude.
1: Moins d'un an après le méga-feu dans le massif des Corbières et ses 11 000 hectares de forêt brûlés, un nouvel incendie a démarré hier. Et avec les flammes, Marie Mutrici, les traumatismes des habitants de Saint-André de Roquelongue se sont aussi réveillés.
2: C'est ce que raconte Jonathan, un habitant qui habite sous la Roquelongue, cette longue barre rocheuse bordée de pins qui relie Montserré à Saint-André et sur laquelle les flammes se sont précipitées, attisées par le vent.
3: J'ai vu quand même pas mal de mes voisins qui, malgré les consignes de confinement, n'ont pas attendu pour partir. Ils n'ont pas voulu rester, c'est pour dire comme quoi la situation était vraiment oppressante.
2: Confiné chez lui, Jonathan jette quand même un œil dehors, voit une colonne de fumée énorme et des flammes qui dépassent de la maison à 200 mètres à peine de là.
3: J'ai vu les Dash et les Canadair passer 20 mètres au-dessus du toit de la maison. On a du retardant qui a éclaboussé partout, mais on ne va pas s'en plaindre. Hein. C'est mieux ça qu'une maison calcinée.
2: Mais le sinistre a ravivé des souvenirs douloureux après les feux de l'été dernier.
3: Ça donne un sentiment quand même, au-delà du stress, de colère, parce que l'origine de ces départs de feu, elle est quasiment jamais accidentelle. Elle est toujours d'origine humaine. Les gens de notre région, on se dit, si on croise quelqu'un qui fume dans la Pampa cette saison, on se demande si on va lui dire bonjour ou si on va l'assommer tout de suite.
2: Dans l'enquête sur le méga-feu des Corbières d'août 2025, l'hypothèse d'une cigarette mal éteinte jetée depuis une voiture est privilégiée.
1: Et cette fois, un accident de la route est à l'origine de ce feu fixé, je vous le disais, tard hier soir. 120 pompiers ont passé la nuit sur place pour surveiller et noyer les points chauds. Et sur la centaine d'hectares parcourus par le feu, la moitié a brûlé, mais aucune victime ni aucune maison touchée par les flammes. Et puis prudence, encore aujourd'hui, Johan, je vous le disais, le risque de feux de forêt est encore très élevé dans 3 départements du Sud où il fera très chaud aujourd'hui.
0: Et justement, c'est du soleil sur toute la carte de France ce vendredi, avec de la chaleur au sud-est, la canicule qui se poursuit, et en revanche de la fraîcheur sur une large partie nord ce matin, ça fait du bien, on en profite. 9 à Charleville-Mézières au lever du jour, c'est pas beaucoup, 24 degrés en revanche à Perpignan, 25 à Montpellier en milieu de matinée, et puis dans le courant de l'après-midi, la chaleur, elle, va gagner du terrain, remonter direction le nord avec toujours ce ciel bleu, ce soleil qui dominera sur l'ensemble du territoire. Quelques températures, le mercure qui indiquera 27 cet après-midi à Biarritz, 29 à Nantes, 27 degrés à Orléans et puis la maximale 37 à Perpignan. Ce vendredi, chez vous, comment ça se passe? Vous nous l'écrivez. Vous avez laissé quelques petits messages sur la page Facebook d'ici. On salue Kevin qui vit à Mulhouse, 18 degrés 3. C'est précis. Merci Kevin. Le ciel est dégagé chez vous et un vent de nord-ouest à 11 km/h. C'est aussi précis. Marie-Laure, elle vit dans la vallée de Saint-Léonard de Noblat. C'est en Haute-Vienne. Elle a relevé 14 degrés ce matin. Enfin, Paul nous écrit depuis Saint-Robert en Limousin. 16 degrés chez lui et le ciel est dégagé.
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0: Vous vous souvenez forcément du clip de cette chanson avec la tour Eiffel, le feu d'artifice et puis le regard de Daniel Balavoine. L'Aziza est ici ce vendredi à 5h35. On prépare déjà le week-end ensemble.

0: Vous écoutez ici, c'est vendredi, il est 5h39. Merci de nous être fidèles.
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0: Tous les matins ici, bonne humeur, bonne musique et des bons plans pour éviter de se faire avoir ce matin par des appels mal intentionnés.
2: Oui, Valentine. Des escrocs se font régulièrement passer pour votre opérateur téléphonique, Orange, Free, SFR, Bouygues, pour vous voler de l'argent. Audrazo nous explique comment, dans un instant, c'est pas vrai.
0: Et puis pour la musique, dans 3 minutes, Florent Pagny sera de la partie. Avant de partir en tournée, il fait un crochet ici ce matin pour vous réveiller entre tartines et croissants. 5h40, on accueille Karine. Bonjour Karine.
2: Bonjour Karine.
3: Bonjour.
0: Vous nous appelez d'où ce matin?
3: Alors moi je vous appelle d'une petite commune du Pas-de-Calais, Hernicourt.
0: Et vous rentrez du travail à cette heure-ci?
3: Ouais, c'est ça. Je travaille de nuit du côté de Douai.
0: Est-ce que c'est le week-end là ou pas encore?
3: Alors ça y est, moi je suis en week-end, j'ai fini ce matin.
0: Qu'est-ce qui est au programme de ce week-end chez Karine?
3: Bah écoutez, on va faire, je vais emmener les enfants, on va faire un tour, on va faire les magasins et on va aller faire un tour à Emmaüs.
0: D'accord,
3: combien? Car j'ai les enfants qui aiment énormément lire, moi aussi d'ailleurs, et on va aller voir si on peut trouver des petits livres.
0: Et trouver des petits livres pour les enfants, ça demande une petite logistique, parce que vous avez combien d'enfants vous aujourd'hui?
3: J'en ai 8.
0: Bon, très bien.
2: 8 enfants.
0: Vous rappelez tous les prénoms?
3: Quand même.
0: Bon, d'accord. Alors,
2: est-ce que vous êtes sûre, Karine? On fait le test maintenant. Les 8 prénoms, du plus âgé au plus jeune.
0: Allez, on va jusqu'à 6 heures. Allez, on y va.
3: On a Karen,
0: c'est bon.
3: Michaela.
0: Oui, c'est bon.
3: Katie.
0: Oui.
3: Néo.
2: Oui.
3: Kailou. Timéo. Loévan.
2: Il en manque un.
3: Et Oberyn.
0: Et ben voilà, ça faisait un petit peu résultat du bac, hein, vous en conviendrez. Mais on pense à tous ces auditeurs qui viennent de se brancher ici. Mais c'est quoi ces noms? Eh bien, c'est tous les prénoms des enfants de Karine. Karine qui va repartir avec. On va peut-être vous rajouter plusieurs paires de lunettes.
2: Oui, parce que j'allais dire, voilà, quand on a 8 enfants, 2 paires de lunettes, c'est pas beaucoup.
0: C'est un petit peu mesquin. Et ici, on n'est pas mesquin. Savera va se contenter. Elle va tout faire bien dans les règles de l'art. On va vous envoyer autant de paires de lunettes qu'il y a d'enfants dans cette famille.
3: Eh ben heureusement que vous ne m'envoyez pas aussi pour les petits-enfants, parce que j'en ai 8 aussi.
0: Allez, est-ce qu'on peut faire ça? On te rajoute ça. Voilà, on a vidé le stock. De toute façon, après, ça ne servira plus. Les lunettes partiront chez vous, puisque de toute façon, c'est la dernière journée où on vous les fait gagner. L'éclipse, c'est mercredi prochain. On vous souhaite une très très belle journée, un bon week-end. Karine, et au plaisir de vous retrouver très
2: rapidement.
0: Une
2: belle journée en famille.
0: Sur l'antenne d'ici.
3: Merci.
0: Salut Karine.
3: Au revoir.
0: Ça se passe comme ça, tous les matins, 5h42. Bon réveil.
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0: 5h42, chaque matin, c'est pas vrai, vous évite de tomber dans le piège des arnaques en tout genre. Ce matin, Audrazo, vous nous mettez en garde contre les appels d'escrocs qui se font passer pour des opérateurs téléphoniques, Orange, SFR, Bouygues, Télécom, etc. Ces coups de fil qui peuvent vous faire perdre beaucoup d'argent.
7: 938 euros, voilà ce qu'une retraitée a perdu dans cette histoire. C'est presque le montant de ma retraite. Je suis choquée, c'est ce qu'elle écrit. Qu'est-ce que c'est que cette arnaque? Une collègue a eu la même il y a quelques mois, elle m'a raconté. Elle reçoit l'appel du service client de SFR, ou en tout cas c'est ce qu'elle croit, vu qu'elle est bien chez SFR. La personne au bout du fil lui dit que sa ligne va être coupée à cause de travaux et lui demande d'appeler un numéro pour la remise en service.
0: Mais alors qu'est-ce que c'est? C'est un numéro surtaxé?
7: Exactement, c'est ça. Et vous voilà en train de poireauter des heures au téléphone. L'escroc utilise tous les mensonges possibles et imaginables pour vous garder au bout du fil. Posez le téléphone, allez faire vos courses, vous dit-il parfois. C'est ce que j'ai trouvé sur des forums, hein. Il y a pas mal de témoignages. Une internaute s'est même rendu compte qu'on l'avait fait appeler un numéro au Zimbabwe. Pour un autre, c'était au Congo, un autre au Nigeria. Bref, comment faire pour ne pas tomber dans le piège? Déjà, sachez-le, un opérateur téléphonique, quel qu'il soit, ne ne vous demandera jamais de composer un numéro surtaxé pour résoudre un problème. Donc vous, ne vous précipitez pas, vérifiez bien calmement avant d'appeler que ce numéro à rallonge qu'on vient de vous donner n'est pas en fait un numéro étranger. Ce que je fais, moi, je le copie-colle dans Google. Et si je vois que les premiers résultats me parlent de Zimbabwe, j'arrête tout.
0: Merci Audrazo pour toutes ces informations que l'on retrouve sur la page ici.fr à l'onglet arnaque. Il est 5h44, vous écoutez ici. Dans un instant, vous allez faire la connaissance d'un oiseau aux plumes noires, plus noires que noires. Il reprendra la route, lui, pour venir chanter tout près de chez vous, en tournée pour ses 65 ans à partir de septembre prochain. Voici Florent Pagny, la dernière chanson du monde sur les ondes d'ici. 5h44, on se réveille ensemble.
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0: ça va ce vendredi? 5h48, comme tous les jours ici, on s'intéresse à la nature et à tous ses éléments. Et aujourd'hui, dans le monde merveilleux du vivant, trois choses à savoir sur un oiseau splendide qui porte le nom d'une fleur. Bonjour Benoît Prospero.
1: Mais en effet, aujourd'hui, on parle bien d'un oiseau, l'oiseau de paradis, que l'on appelle aussi paradisier, aux couleurs rouge, orange, jaune, vert, émeraude, bleu ou encore mauve. Bonjour à toutes et tous. Au programme, malentendu, super noir et dense. Et donc d'abord, première chose à savoir, nom du de limace qui fait du trampoline, les oiseaux de paradis doivent leur nom à un malentendu. En fait, au XVIe siècle, lorsque Magellan rapporte les premiers de ces fabuleux oiseaux aux plumes extraordinaires en Europe, pour les stocker plus facilement, c'est ce qu'il fait. Il leur sectionne les pattes. L'Europe le baptise alors paradisier apode, l'oiseau sans pattes, et commence donc à fabuler sur ce curieux animal. Un oiseau qui doit certainement voler à très haute altitude, disent certains, qui ne se pose jamais, disent d'autres, voire qui vit au paradis.
0: Et il faudra attendre 1857 pour qu'un Anglais les observe pour la première fois dans leur milieu naturel et découvre que le paradisier a des pattes.
1: Ah bah exactement, mais pour la science, il restera malgré tout apode. Deuxième chose à savoir, pour séduire sa compagne, le paradisier mâle danse en exhibant, en plus de ses couleurs vives, une robe d'un noir si profond qu'elle ne peut que tomber amoureuse. Et on a percé le secret de ce super noir qui fait pâlir d'envie les artistes les plus renommés. En fait, le noir absorbe habituellement 97% de la lumière. Mais le super noir du paradisier, qui est plus noir que noir, en dévore près de 99%, ce qui dépasse le taux d'absorption de tout ce que les humains sont capables de produire.
0: Comme un méga piège à la lumière, en fait.
1: Ah ben c'est tout à fait ça. Et enfin, troisième chose à savoir, les parades nuptiales des paradisiers de Victoria fascinent depuis des siècles. Pourquoi ? Parce que pour séduire, il produit des percussions qui rythment ses danses. Et comment il fait ça ? Eh bien, il produit des sons lorsqu'il balance sa tête et ferme son bec en frappant ses plumes étalées en éventail devant lui. Oui, en mode séduction, le paradisier ressemble à un éventail. Et donc, chaque mouvement est calculé avec minutie pour générer un bruit parfaitement intégré au ballet de son corps. Le monde vivant est merveilleux. Et pour toute sa connaissance, son savoir, merci au docteur en sciences Nicolas Gilsoul, auteur, avec Jacques Cuisin, du livre publié aux éditions Robert Laffont, Voyages extraordinaires au Muséum National d'Histoire Naturelle.
0: 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À lundi, Benoît Prospero.
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0: 5h51 à la une de la presse. On part aujourd'hui à l'école des métiers d'art.
3: Oui, à l'occasion d'une série que consacre toute cette semaine le journal La Croix à l'artisanat. Pour enquêter, notre invité est parti à Saumur, dans l'un des centres de formation les plus prestigieux du pays.
0: Bonjour Florence Poigneux.
4: Bonjour.
0: Les métiers d'art, c'est d'abord un savoir-faire qui se transmet. Pour les besoins de cette série, vous avez poussé notamment la porte de l'Institut de la bijouterie de Saumur. Qu'est-ce qu'on apprend à y faire précisément ?
4: Alors, dans cet institut qui est créé en 1979, donc c'est un savoir-faire assez ancien, on apprend à faire un bijou à la main de A à Z. Donc, on utilise des outils pour cela, comme un chalumeau pour souder les pièces entre elles, une scie bocfil, qui est une scie très fine pour justement tailler dans le métal et créer des formes. Et on travaille très minutieusement et très lentement sur un bijou pour faire une bague, par exemple, ou un bracelet.
0: Cet institut, il a pour particularité de proposer des formations en alternance. À qui s'adressent-elles, ces formations ?
4: Alors, ce qui est intéressant, c'est que moi, je pensais, comme c'est un institut qui propose des CAP, je pensais voir des élèves assez jeunes, de 15, 16, 17 ans, et en fait, il n'y a pratiquement que des élèves qui sont majeurs et qui ont fait d'autres parcours avant. Beaucoup, d'ailleurs, ont le bac, ou ont fait des années d'études supérieures et se sont remis à l'artisanat plus tard, se décidant pour cette voie sur le tard, après avoir fait une autre activité, en se découvrant vraiment une passion pour ce métier. Parce que ce qui relie les élèves qui sont dans cette formation, c'est vraiment la passion pour les pierres précieuses, pour manier de l'or, de l'argent, pour créer quelque chose de ses mains. Et c'est vraiment ça qui relie ces élèves, c'est leur passion et le fait qu'ils aient une expérience tous un petit peu ailleurs avant d'arriver dans l'institut.
0: Ces élèves, une fois sortis de l'institut, ils trouvent en général rapidement du travail.
4: Alors, ce qui est assez intéressant à voir quand on se balade dans ces ateliers, c'est l'énorme confiance en eux qu'ont ces élèves. Et c'est assez beau dans cette période où c'est très compliqué. Ils ont presque tous envie de créer leur propre bijouterie plus tard, donc d'ouvrir leur propre entreprise. Et pour beaucoup, comme ils sont en alternance dans des entreprises de bijouterie, certains ont déjà des CDI en poche assurée à l'issue de leur formation.
0: Florence, lors de votre enquête, vous, qu'est-ce qui vous a le plus marqué ?
4: C'est le regret qu'ils ont que leur formation soit si peu connue et si peu valorisée. Et ils se disent, moi, au lycée, on m'a jamais présenté ces métiers-là, ces métiers d'art, alors que c'est si précieux, c'est si intéressant à faire. Et s'ils ont un message à faire passer, c'est de dire, renseignez-vous dès que possible sur toutes les possibilités qui vous sont offertes dans le métier de manuel, parce qu'on peut vraiment y découvrir une vocation et trouver du travail.
0: À l'époque du tout numérique, de l'IA, ce savoir-faire là résiste mieux, vous pensez, que d'autres secteurs d'activité ?
4: Eh bien, pour le coup, on ne peut pas remplacer ce travail fait main par de l'intelligence artificielle. Donc, je me dis que ces métiers-là, ils ont leur carte à jouer dans le futur. Donc, il faut se dire que si la passion est là, je suis persuadée que ces élèves trouveront leur voie plus facilement, peut-être que dans d'autres métiers qui sont grignotés peu à peu par le numérique.
0: Ce sera le mot de la fin. La série consacrée aux métiers d'art est à retrouver dans les pages de La Croix cette semaine. Merci Florence d'avoir été avec nous ce matin.
4: Merci beaucoup.
0: Si vous craignez tout ce qui est comptabilité, paperasse, impôts, corvée administrative, dans instant, on vous parle d'une tendance. Sinon, pour vous faire aimer ça, pour vous faire trouver un peu de plaisir là-dedans.
3: Très bien.
0: C'est possible.
3: Je suis à l'écoute.
0: Ces tendances arrivent dans un instant avec Muriel Jordan. Le temps d'écouter ce standard des années 80, Laura Branigan, Self-Control sur les ondes d'ici 5h54.

0: Vous écoutez ici ce vendredi 5h56 avant de retrouver le journal de 6h et toutes les infos de votre région dans le journal. Muriel Jordan nous a rejoint tous les matins à lire notre radar des tendances. Muriel, aujourd'hui, vous nous parlez des soirées paperasse entre amis.
1: Oui, nous sommes nombreux à souffrir de phobies administratives, à retarder le moment de payer nos factures, à remplir la déclaration de revenus le dernier jour à 23h59. Vous allez me dire, rien de grave, hein ? Plein d'hommes et de femmes politiques en souffrent aussi de phobies administratives. Il n'y a qu'à voir combien oublient de déclarer tous leurs revenus ou leur patrimoine. Mais les pauvres, mais ils sont malades ! Souvenez-vous de Jérôme Cahuzac.
2: Je n'ai pas, monsieur le député, je n'ai jamais eu de compte à l'étranger, ni maintenant, ni avant.
1: Oui, mais il n'est pas tout seul à souffrir, et puis c'est... Ah, on me souffle dans l'oreillette qu'il ne s'agit pas d'une maladie, ni d'une phobie administrative, mais bien d'une fraude fiscale. Ah bah, autant pour moi. Pour les autres, en réelle difficulté face à un tas de paperasses, il existe des soirées administratives entre potes. Des soirées admin, pour éviter de procrastiner quand on a 200 mails en attente, des factures à régler, des abonnements à résilier, et des courriers de réclamation qu'on a commencé à rédiger il y a... déjà 2 ans. Ah oui, ça commence à faire beaucoup. On vient avec sa pile de dossiers sous le bras, dans une ambiance cool mais propice à la concentration. On s'occupe de tous les papiers qu'on a en cours. Il ne s'agit pas de déléguer, attention, plutôt de s'appuyer sur des gens et de se motiver grâce au collectif autour d'une bière et de chips.
0: Donc Muriel, on transforme une contrainte, gérer la paperasse en expérience partagée avec des proches, c'est ça ?
1: Oui, et ces soirées plaisent beaucoup aux adultes débordés qui se sentent parfois seuls et qui n'osent pas toujours demander de l'aide. Dans la rue, je vous ai demandé si l'idée d'une soirée admin vous plairait.
3: La paperasse, bah, on a chacun nos paperasses préférées. Donc,
4: Vous ne faites pas tout pour votre mari ?
3: Non, il est à la retraite, alors en plus on a le temps, on est tous les deux à la retraite.
5: Je trouve ça bien parce que personnellement je déteste tout ce qui est papier justement, et je pense que ça aide, enfin ça pousse à le faire si on se rejoint et qu'on ramène tous nos papiers tous ensemble, et ben ça aide et je pense que c'est intéressant. Mais après ça dépend aussi si c'est des papiers très importants, peut-être que ça peut être difficile de se concentrer foncièrement dessus si on est avec nos amis quoi.
6: C'est ça, c'est que si c'est vraiment des papiers importants, on sait que quand on est entre amis, on se prend pas trop la tête.
1: Oui, attention, si vous devez remplir une déclaration URSSAF ou bien aux impôts avec plein de cases à cocher, famille recomposée, auto-entreprise, bénéfices non commerciaux, donations, revenus annexes. Si la soirée vire à la célébration du Beaujolais nouveau, arrêtez tout.
7: Hé hey, Mimu, tu peux corriger ma liste d'insultes au syndic ?
1: Non, mais arrête Serge, donne-moi ce papier. Bref, les soirées administratives, c'est tendance, ce sont les seules soirées entre potes où l'on vous demandera vos papiers à l'entrée.
0: Merci Muriel et prenez soin de Serge, visiblement qui à 5h59 déjà est dans un drôle d'état. Ce vendredi, 5e étape du Tour de France Femmes qui va traverser la Drôme Ardèche.
8: 7e étape.
0: Arrivée mythique tout à l'heure aux alentours de 18h sur le Mont Ventoux, à vivre en direct à partir de 13h30 avec un point sur la course toutes les demi-heures, le Mont Ventoux, sur votre radio locale. En attendant, toute l'équipe d'ici matin est à vos côtés. Bon week-end et surtout,
9: merci.
0: Excellente journée.
9: C'est sympa, Yoann Roch, revenez dès lundi. Merci Valentine Letès, qu'on retrouvera, elle, à 6h30. Bonjour, la Mayenne se réveille, toute l'équipe d'ici matin, pour vous accompagner ce vendredi 7 août. Pour vous informer, c'est Maïwenn Bourdron. Bonjour Maïwenn.
10: Bonjour Cédric, bonjour à tous.
9: Dernière étape de la semaine pour vous accompagner côté actuel. Réalise l'émission, c'est Christelle qui est là aussi, Christelle Ramillon. Bonjour,
10: bonjour
9: Christelle. Et une autre Christelle qui vous accueille, elle, pour vous offrir des beaux cadeaux et relever vos températures ce matin. C'est Christelle Letièque. Bonjour Christelle.
11: Bonjour Cédric et bonjour à tous.
9: Comment s'est passée cette distribution de lunettes hier pour l'éclipse?
11: Extrêmement bien. Tout est parti en 2-2, on va dire.
9: En 2-2. En moins d'une heure.
11: En moins d'une heure,
9: 45 minutes, c'est précis. Vous avez été nombreux à venir devant. Alors, c'est pas la peine de nous appeler ce matin. Christelle a plus de lunettes, hein. Sachez-le, c'est fini.
11: Et non, j'ai des beaux cadeaux, par contre.
9: Il y a d'autres cadeaux à gagner. C'est parti, toute l'équipe d'ici matin pour vous accompagner jusqu'à 9h.
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9: Vous écoutez la première radio du département, il est 6h. À l'actualité de ce 7 août, Maïwenn Bourdron, les habitants du Nord-Mayenne ne pourront pas être pris en charge aux urgences de l'hôpital de Mayenne aujourd'hui.
13: Le service ferme ses portes de 8h30 ce matin à 20h30 ce soir à cause du manque de médecins urgentistes. 3 autres jours de fermeture sont prévus lundi, mardi et mercredi prochain. La direction du centre hospitalier du Nord-Mayenne l'a annoncé hier. Cette communication sur les fermetures des urgences à Mayenne est étonnante pour l'association ADAS 53 de défense des usagers de l'hôpital du Nord-Mayenne. Son président, Pascal Grandet, se demande si cette stratégie ne vise pas à pointer du doigt le CHNM pour ensuite justifier, par exemple, une fermeture définitive des urgences.
4: L'ARS demande à la direction de l'hôpital de Mayenne de communiquer régulièrement pour informer la population de la situation, ouverture-fermeture, c'est tout à fait légitime et c'est même indispensable. En revanche, ce qui se passe sur Laval, il n'y a aucun communiqué, il n'y a rien du tout, on ne sait rien, alors que nous, nous savons qu'il y a aussi des fermetures sur Laval. Alors le problème, c'est pas de dire pourquoi nous et pourquoi pas eux, c'est pas ça du tout. Depuis le début des problèmes, on ne cesse de dire que la Mayenne doit avoir 3 centres hospitaliers avec 3 services d'urgence ouverts 24 heures sur 24. Ce qui nous inquiète, c'est que la communication systématique sur l'hôpital de Mayenne, mais en l'absence de communication sur ce qui se passe sur l'hôpital de Laval, on a un peu l'impression que Mayenne est montrée du doigt et désignée comme le mauvais élève et qu'on prépare les normes mayennaises à des décisions qui seraient pas en la faveur de l'hôpital dans le nord du département.
13: En cas de problème de santé aujourd'hui, les patients du nord Mayenne doivent donc appeler leur médecin traitant ou composer le 116-117. Les urgences obstétricales, elles restent ouvertes 24 heures sur 24 depuis fin juillet. Les urgences du centre hospitalier du nord Mayenne ont fermé leurs portes pendant 7 jours au total. Le local de collecte à Laval pour les sinistrés de l'incendie de Gironde visé par une tentative de cambriolage. Les responsables de la collecte l'ont annoncé hier. Une plainte va être déposée. L'intrusion a eu lieu dans la nuit de lundi à mardi dans ce hangar du quartier Saint-Pierre-le-Potier. Le bâtiment était vide puisque la collecte n'a débuté que mardi matin. Toutes les serrures du local ont été changées. La collecte se poursuit. Des permanences ont lieu tous les jours de 10h à 13h et de 16h à 19h. L'adresse exacte est à retrouver sur ici.fr. Vous pouvez déposer du matériel de bricolage comme des tronçonneuses, des tailles-aides ou encore des pelles et des râteaux. Les vêtements ne sont plus acceptés.
9: Il est 6h03, on va parler sport avec un club de foot d'une petite commune de la Sarthe située à quelques kilomètres de Saint-Pierre-des-Nids dans le nord Mayenne, victime d'un cambriolage.
13: Les locaux de l'ES Champfleur ont été dégradés mercredi, 3 portes ont été cassées, le butin des voleurs se limite à quelques objets sans valeur, mais ces actes de vandalisme révoltent le trésorier du club Antoine Gondouin.
8: On a constaté que le stade communal de Champfleur avait été dégradé et cambriolé. Donc surtout les infrastructures sportives qui ont été dégradées. Les malfaiteurs ont pu rentrer dans 3 de nos locaux. Ils ont également essayé de cambrioler la buvette, les vestiaires et notre bureau, mais n'y sont pas parvenus. Par contre, l'espace où on stocke tous nos maillots et une partie de notre matériel a été, lui, pour le coup, vraiment saccagé. Donc nous, ce qu'on déplore au nom du club, c'est évidemment le fait de s'attaquer d'une à des locaux publics, puisque les infrastructures appartiennent à la commune, et puis de voler des objets qui appartiennent à une association sportive. Voilà, et donc c'est les joueurs, c'est les bénévoles qui sont touchés par ça avant tout.
13: Le club va porter plainte, un appel à témoins a été lancé sur les réseaux sociaux. La préfecture de la Mayenne alerte sur les risques de noyades pendant l'été entre le 1er mai et le 24 juillet. 274 personnes sont mortes par noyade en France, selon Santé publique France. C'est 33 décès de plus par rapport à la même période l'année dernière. Un enfant peut se noyer en moins de 3 minutes dans moins de 20 cm d'eau. Ne laissez jamais un enfant se baigner seul. Mettez en garde la préfecture de la Mayenne sur ses réseaux sociaux. Nouveau week-end de départ ou de retour de vacances. La circulation s'annonce donc difficile aujourd'hui sur les routes. Bison futé, voie orange dans le sens des départs dans tout le Grand Ouest. La portion en Mayenne de l'A81 est donc concernée par ces ralentissements. Demain, ça sera rouge dans toute la France.
9: Les footballeurs du Stade Lavallois ont encore une journée d'entraînement avant de passer aux choses sérieuses.
13: Les Tangos font leur rentrée demain soir à Rodez. Premier match de la saison de Ligue 2. Les Mayennais porteront un nouveau maillot pour cette saison 2026-2027. La tunique a été dévoilée mardi soir par le club. Un liseré vert se trouve désormais sur le col et sur les côtés. Une référence à la première couleur du Stade Lavallois puisque les joueurs portait un maillot vert et blanc à la création du club en 1902. Thomas Pinaroli, ce nouveau maillot semble en tout cas avoir déjà été validé par les supporters.
10: Sur les bords des terrains aux Gandonnières, les amoureux des tangos parlent des nouveaux joueurs qui s'entraînent juste devant eux, mais aussi de leur tenue.
14: Tout à fait, on est content d'avoir un nouveau maillot.
10: Comme la plupart des supporters, Michel adoube cette nouvelle tunique.
14: Le petit liseré vert surtout, le petit rappel de l'ancien maillot du début du XXe siècle, on va dire. Juste ce petit rappel, puis qu'on voit bien en plus. Ça prend pas de place, mais on le voit. C'est pas trop chargé, quoi.
10: Ce design pourrait bien pousser Denis à acheter la tenue 2026-2027.
15: Je suis pas un très grand collectionneur de maillots, mais si je peux en avoir un en cours de saison dans un joueur, ça sera parfait. Mais
16: oui, pourquoi pas pour les enfants en acheter un.
10: Même s'il reste un peu sur sa faim par rapport à ce qu'il avait imaginé.
16: Ben, on aurait peut-être fait un changement encore un peu plus. Changer complètement le maillot, relooker tout le maillot, oui, peut-être. Hein. Mais c'est bien, hein, on va faire la saison pareil pourvu qu'on se maintienne rapidement et puis on n'en demande pas plus.
10: Et là-dessus, tous les supporters sont d'accord. Le maillot sera particulièrement beau si les joueurs lavallois les font rêver sur le terrain.
13: Ce nouveau maillot des tangos est à voir sur ici.fr pour sa rentrée en Ligue 2. Le Stade Lavallois se déplace donc à Rodez samedi soir. Coup d'envoi de ce match à 20h45. Une rencontre qu'on vous fera vivre dès 20h30 sur ICI Mayenne. Les coureuses du Tour de France Femmes vont gravir cet après-midi le célèbre Mont Ventoux. C'est l'arrivée de la 7e étape aujourd'hui. 146 km au programme avec un départ de la Voulte-sur-Rhône en Ardèche. Hier, l'étape a été remportée par la Mauricienne Kim Lecour. Le maillot jaune est toujours sur les épaules de la Suissesse Marlène Reusser. La leader de l'équipe mayenne Mombana Maipai, Carolina Perekitko, elle remonte à la 42e place du classement général. L'équipe est toujours au complet malgré les difficultés d'une épreuve si exigeante que le Tour de France, souligne la formation mayennaise sur ses réseaux sociaux.
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13: Cédric, les températures vont-elles dépasser les 30 degrés aujourd'hui dans le département?
9: Pas aujourd'hui, mais quand on se projette dès demain ce week-end et surtout la semaine prochaine, on n'aime pas forcément voir ce qu'on est en train de lire puisqu'on va redépasser les 35 et on frôlera même les 40 degrés. Ça sera pour le milieu de semaine prochaine. Pour l'heure, en tout cas ce vendredi, des maximales du nord au sud comprises entre 25 et 28 degrés. Le temps, couleur du ciel, ensoleillé du matin jusqu'au soir. Et ce matin, il fait plutôt doux, voire frais. Françoise qui est à Grasé, 9 degrés ce matin. Le ciel qui est bien dégagé. On a Chantal à Évron, c'est 11 degrés relevés. Et François qui est à Mayenne, lui, 12 degrés. Continuez à nous appeler, la météo ensemble. Christelle qui prend tous vos relevés de température, 02 43 67 11 11. On vous a mis aussi un post sur nos réseaux sociaux, sur la page Facebook. Le mug d'ici matin est à l'honneur et vos températures en dessous. N'oubliez pas votre commune aussi pour qu'on puisse tout nommer. 6h08 du côté circulation des trains au départ de la gare de Laval. 6h16 direction Paris-Montparnasse. Aucun souci, c'est donc à l'heure annoncée voie 4. Par contre, pour ceux et celles qui attendaient un train qui était en arrivée de Rennes, celui de 6h49 est supprimé. Voilà, il y aura celui de Rennes à 6h34, lui, qui est maintenu.
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9: On vous emmène en ce vendredi matin pour vous réveiller, vous accompagner pour ceux qui ont bossé cette nuit aussi. On pense à vous et France Gall, elle, vous emmène en musique sur Ici Mayenne.

0: À 6h13 ce vendredi matin, ici Mayenne, France Galles, viens, je t'emmène.
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0: On vous emmène, nous, avec la campagne mayennaise, direction la chapelle au Ribou, dans les prochaines minutes, suite et fin de notre reportage cette semaine. On vous emmène aussi avec les bons conseils santé du docteur Kierzek. La semaine prochaine, c'est l'éclipse solaire le 12 août. On va prendre soin de nos yeux, tout ça dans une minute.
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0: À 6h14, le soleil qui va se lever à 6h46 aujourd'hui, ce vendredi 7 août, l'été qui se poursuit, les journées qui commencent lentement à raccourcir. Lui, il est toujours là, mais il est toujours là pour prendre soin de notre santé. Bonjour docteur Kierzek, ce matin on protège nos yeux pour la prochaine éclipse du 12 août.
6: Bonjour à tout le monde, le 12 août prochain, la France va vivre un événement exceptionnel, une éclipse solaire visible depuis tout l'Hexagone avec un taux d'occultation impressionnant. On va tous lever les yeux au ciel, la dernière éclipse c'était 1990. Mais attention, on lève les yeux avec des lunettes très spéciales. C'est un spectacle rare, mais qui peut s'avérer dangereux si on ne prend pas les bonnes précautions. Quand le soleil est éclipsé, on peut le fixer sans ressentir de gêne ou de douleur immédiate. Il est là le problème, parce que les rayons ultraviolets et infrarouges, eux, ils atteignent la rétine, ils la brûlent, et on ne s'en rend compte qu'après coup, parce que la rétine, elle n'a pas de capteur de douleur. Donc, les spécialistes qu'on interroge sont très clairs, il suffit d'une exposition de courte durée pour observer de telles lésions, moins d'une minute d'observation sans protection, et les conséquences peuvent être dramatique et irréversible. Rétinopathie solaire, perte de vision centrale, tache noire. La règle est simple, on ne regarde jamais l'éclipse sans lunettes spéciales.
0: Mais alors comment choisir ces lunettes? Il paraît que les lunettes de soleil ne suffisent pas.
6: Les lunettes de soleil ordinaires ne filtrent absolument pas les UV et les infrarouges. Les seules protections valables sont celles qui portent la norme ISO 12312 et la mention filtre pour l'observation directe du soleil. Alors on les trouve chez les opticiens, les magasins d'astronomie ou en ligne. Et puis votre radio ici vous les offre. Donc votre week-end, vous allez le passer à suivre les événements ici et vous aurez en cadeau ces lunettes. Il y a les lunettes de soudure aussi à verre noir, type verre numéro 14 qui peuvent être utilisées, mais bon, c'est quand même moins sympa. Et surtout, on vérifie que les lunettes ne sont pas rayées avant de les mettre et on n'utilise jamais donc ces lunettes de soleil, on n'utilise jamais les verres fumés, les films plastiques, les plaques radio ou les vieilles lunettes 3D qu'on avait chopées au cinéma pour le dernier film. Ça ne fonctionne pas. Alors en France, l'éclipse sera partielle, mais même au maximum, le soleil ne sera jamais totalement caché. Donc oui, on garde les lunettes pendant toute la phase, y compris la phase partielle, et on ne les enlève surtout pas au moment de l'occultation maximale, contrairement peut-être à ce qui pourrait se passer en Espagne où l'éclipse sera totale et on pourrait peut-être les enlever pendant les quelques minutes de totalité. La règle absolue, retenez-la, on ne regarde jamais le soleil sans protection, que ce soit à l'œil nu ou avec un instrument. Et rendez-vous le 12 août prochain pour cet événement unique, ça va être un beau spectacle. Bon été, bonne santé à l'écoute d'ici bien sûr.
0: Merci docteur Kierzek. Oui, avec les lunettes que vous a offert d'ailleurs, qu'on vous a offert avec Ici Mayenne, vous pourrez profiter de cette éclipse de soleil. Sachez que sur Laval, par exemple, l'éclipse, le soleil sera masqué à 94,5% et ça sera à 20h19. Ça démarrera à 19h23, le maximum 20h19 et ça finira à 21h12. Il y a un super site qui est très très bien fait, eclipse.previplus.fr. Vous mettez votre commune partout en Mayenne et vous verrez vraiment le climax pour profiter de cette éclipse solaire la semaine prochaine. On en parlera beaucoup d'ailleurs dès le début de la semaine pour vous accompagner jusqu'à mercredi. On va à la campagne dans un instant, la chapelle au Ribou à l'honneur. Avant tout ça, la terre, le vent, le feu, les Earth, Wind & Fire, let's groove.

0: Votre radio réveil le matin, ici matin, 6h21 sur la première radio du département. Ici Mayenne, les Earth, Wind & Fire, c'était Let's Groove. Et on part à la campagne, notre rendez-vous de l'été, Claire Martin qui va à la rencontre de celles et ceux qui vivent au cœur du milieu rural.
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3: Bonjour, je m'appelle Jérôme Arreau et je vis à La Chapelle-Auribeau.
4: Comment définir Jérôme Arreau ? Eh bien, je dirais que c'est un homme qui vit au rythme de la nature et qui s'affaire à ce que son environnement, au sens large du terme, soit beau et se sente bien. Par exemple, il est paysan auprès de vaches qu'il soigne et qu'il bichonne au quotidien. Il est aussi maire des Chapellois. Et puis, il porte une attention particulière à l'eau de son territoire en étant président du syndicat mixte des eaux. Et enfin, il est papa de deux enfants dont il partage son bonheur pour la campagne. Ceci étant dit, moi je vous propose de le découvrir un petit peu plus grâce à un questionnaire, des questions et des réponses du tac au tac. C'est parti. Quel est votre premier souvenir de la campagne ?
3: Ah oui, hyper dur, parce que je n'ai connu quasiment que ça. Donc mon premier souvenir, c'est peut-être tout petit, assis sur les marches de ma maison à regarder la nature en face de moi.
4: Et alors, qu'est-ce que vous y voyez ?
3: Une immensité.
4: Et qu'est-ce que vous ressentiez ?
3: Peut-être l'envie d'y aller.
4: Le cliché sur la campagne qui vous agace le plus ?
3: Le fait que les agriculteurs ne seraient pas très cultivés.
4: Quel savoir-faire faudrait-il absolument transmettre ?
3: Ah, c'est une question difficile, ça. L'entraide.
4: Quel mot patois ou expression vous aimez particulièrement, qui vous fait sourire ou que vous utilisez ?
3: Alors j'en utilise plein. C'est souvent des personnes des départements à côté qui me disent « Non mais ça, je crois que ce mot-là n'existe pas ». La marabille, c'est un petit peu un ensemble d'objets qui ne servent pas à grand-chose. C'est de la marabille, ça s'appelle.
4: Quel objet représente le mieux votre vie ici ?
3: Ah, peut-être mon tracteur.
4: La campagne, c'est l'odeur du foin. Et
3: des gouttes d'eau sur une terre sèche.
4: En un mot, que signifie être agriculteur ?
3: Nourrir la population.
4: La saison que vous préférez ?
3: Le printemps.
4: Pourquoi ?
3: C'est le renouveau, c'est les feuilles des arbres qui sortent, l'herbe qui recommence à pousser, les animaux qui sont pressés de remanger de l'herbe fraîche. Voilà, c'est une belle saison.
4: Un grand merci à Jérôme Arreau de nous avoir ouvert les portes de son univers et puis partagé sa vision de la campagne mayennaise.
0: Merci Claire Martin, on poursuivra ce rendez-vous Allons à la campagne dès lundi. Autour de 6h20, une nouvelle rencontre chez nous en Mayenne. Marine, elle, vous l'avez rencontrée dans le château de la Starac, elle a même remporté Marine avec escroc.

0: La chanteuse Marine à 6h27, ici Mayenne, c'était Escroc.
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0: La belle journée en ce vendredi 7 août, 219e jour de l'année. Il reste 146 jours avant de passer en 2027. Et je vous l'ai dit, le soleil qui va se lever aujourd'hui à 6h46. Pour l'heure, comme tous les jours, c'est Catherine Viguier qui est à nos côtés. Catherine, l'horoscope et une planète qui évolue dans notre ciel.
3: Vénus, elle est présente à présent en Balance.
4: Bélier, alors soyez assurés que grâce à un ou une autre, la vie se fait plus facile.
5: Taureau, Vénus vous invite à être plus en accord avec votre vrai moi, à relativiser le monde des apparences.
6: Gémeaux, au programme, votre vie affective avec un grand A, qui aimez-vous et qui vous aime?
7: Cancer, attendez-vous à une bonne dose de chance qui aidera à réparer si nécessaire des liens familiaux brisés.
8: Lion, le fait de bouger, de vous ouvrir à de nouveaux horizons vous procure de belles satisfactions.
9: Vierge, des opportunités côté finances vont se présenter, c'est une bonne chose, mais restez vigilant.
10: Balance, Vénus s'installe chez vous jusqu'à début septembre, c'est une très bonne nouvelle.
11: Scorpion, dans votre fort intérieur, ça n'est pas simple et l'air de rien, vous allez vous sentir plus apaisé.
12: Sagittaire, Vénus est avec vous, elle met en lumière votre vie publique, amicale, mais aussi vos projets.
1: Capricorne, si vous avez des attentes professionnelles, un rôle à jouer en société, la chance à présent est à vos côtés.
13: Verseau, vous voyez d'autres lieux, d'autres gens et cela vous réussit pleinement. Soyez ouvert à ce qui se passe autour de vous.
14: Poisson, c'est dans l'intimité que tout se passe, de bonnes opérations aussi au sujet de vos biens matériels.
15: Et pour nous tous, il ou elle nous réenchante.
0: Merci Catherine Viguier, l'horoscope tous les matins à retrouver également sur ici.fr. Une belle journée en ce 7 août et une bonne fête aussi à tous les Gaëtans.
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0: Dans un instant, Mayenne Bourdron, l'info d'ici. On s'intéresse une nouvelle fois à la prochaine Route du Rhum.
16: Et au patron, notamment de l'entreprise Bleu Blanc, basée à Changer, une entreprise de location de matériel et d'engins du BTP. Cette entreprise, en fait, sponsorise un bateau sur la Route du Rhum avec le skipper Quentin Le Nabour.
0: À 6h30, l'essentiel de l'actu en France et dans le monde, le 90 secondes avec Valentine Lettès.
17: Comme le flashback d'un horrible souvenir pour les habitants de l'Aude, où moins d'un an après le méga-feu, un incendie s'est déclaré hier dans ce même massif des Corbières. Un feu fixé selon le dernier point de la préfecture hier soir. Et cette nouvelle journée s'annonce à nouveau tendue pour les pompiers du sud de la France. Vigilance rouge, risque très élevé donc de feux de forêt encore aujourd'hui dans les Bouches-du-Rhône, le Vaucluse et le Var, où le massif du Gros Vessillon brûle toujours. Plus de

0: 15 jours après le début de l'incendie, 850 pompiers luttent encore. Le vent et la chaleur d'hier ont réactivé le feu à une dizaine de fois. Le Stade français, victime d'une cyberattaque, le club de rugby l'annonce et un groupe de hackers la revendique. Sur Internet, les criminels ont même lancé un compte à rebours avant la publication des données personnelles des joueurs, rapporte le site spécialisé French Breaches. Trois candidats à la reprise de Duralex. La Verrerie, placée pour la cinquième fois en redressement judiciaire en un peu plus de 20 ans. Et d'autres peuvent encore se faire connaître. La date limite de dépôt de candidature prévue hier est finalement repoussée au 11 septembre. Un sommet mythique dans le monde du cyclisme au programme de la 7e étape du Tour de France Femmes. Départ à 13h15 de Voulte-sur-Rhône jusqu'au Mont Ventoux. Et c'est 15,7 km de pente à plus de 8% de dénivelé. C'est à vivre en direct sur votre radio ici, partenaire officiel du Tour de France.
1: Valentine Letès, vous faites le tour de l'info en 90 secondes jusqu'à 8h30. Dans l'info d'ici, cinquième et dernier épisode ce matin de notre série sur les bateaux mayennais au départ de la prochaine route du Rhum. Le 1er novembre, trois voiliers sponsorisés par trois entreprises mayennaises s'élanceront de Saint-Malo. Cette course à la voile en solitaire les mènera jusqu'à Pointe-à-Pitre en Guadeloupe. L'entreprise Bleu Blanc basée à Changé sera représentée dans la catégorie des bateaux classe 40 avec le skipper Quentin Le Nabour. Pour le patron de Bleu Blanc, Philippe Jean, la voile est un superbe coup de projecteur sur l'activité de son entreprise, Raphaël Aubry.
2: Le patron nous accueille dans son bureau dans l'agglomération de Laval. Philippe Jean est aussi l'ancien président du Stade Lavallois. Dans la pièce, des maillots tango et une peinture qu'il représente à la barre d'un voilier.
3: C'est une mer loisir, c'est ce qu'on appelle de la plaisance. Ça n'a rien à voir avec la course au large. D'ailleurs, j'ai beaucoup de questions sur ce sujet-là. On me dit, vous avez sponsorisé un bateau parce que vous faites du bateau.
2: Ce n'est pas un caprice, insiste-t-il.
3: C'est une notion de partage. En fait, on n'a pas fait le bateau pour nous.
2: Philippe Jean explique s'être inspiré d'autres entreprises mayennaises qui ont testé la voile.
3: On cherchait à pouvoir faire de la notoriété de marque. L'avantage de la voile, au même titre que la Formule 1 et le vélo, c'est les trois sports qui portent le nom de la société et nous, ça nous a attirés.
2: Bleu Blanc avait déjà un bateau sur la dernière route du Rhum en 2022. La notoriété de l'entreprise avait augmenté. Pour ce nouveau projet, elle a investi près d'1 million d'euros pour la construction du voilier, plus 300 000 euros chaque année de budget de fonctionnement. Ça vaut le coup, selon le chef d'entreprise.
3: Parce qu'il y a aussi une similitude entre le sportif et notre métier. On y retrouve certaines valeurs, mais aussi certaines actions. On travaille en équipe et Quentin va travailler en équipe avec ses équipiers. Donc on retrouve des ponts. Lui aussi, il doit naviguer à la fois à vue, mais il doit anticiper, il doit faire de la veille. Et nous, c'est exactement la même chose.
2: Quentin Le Nabour, le skipper du bateau, l'entreprise mayennaise compte une centaine de salariés dans le Grand Ouest. Un projet suivi aussi par les équipes, détaille Prune Gagneux d'Avoust, chargée de communication.
4: On a des newsletters internes, par exemple, avec des rubriques. On informe les collaborateurs des prochaines courses, des résultats, de ce qui s'est passé, etc. Il y a eu la tournée des agences avec Quentin. On fait aussi des organisations de visites pour qu'ils puissent venir visiter le bateau. Et on a le groupe WhatsApp.
2: Une trentaine de salariés en font partie et peuvent échanger en direct avec le skipper.
4: Il y a plein de petits messages d'encouragement aussi, beaucoup.
2: Certains très loin de la voile y ont pris goût, raconte Bastien Jossomme, directeur régional en Normandie.
5: À partir du moment où on commence à mettre le nez dedans, on commence à s'intéresser, à se poser plein de questions et découvrir un milieu qui est super intéressant. Et c'est ce que j'ai retrouvé aussi au niveau de mes collaborateurs dans les agences. Ça prend forme, quoi. Et puis je pense qu'on a encore des choses à voir et à apprendre.
2: L'entreprise a aussi imaginé des guides pédagogiques distribués dans des écoles embarquées dans le projet Route du Rhum.
1: Au départ de cette Route du Rhum le 1er novembre, il y aura aussi le trimaran géant détenu par le groupe d'intérim mayennais actuel et le voilier classe 40 de l'entreprise Réauté Chocolat. 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
6: Dans l'actualité également, les salles de cinéma qui ont la cote cet été en Mayenne.
1: À Laval, le Cinéville a doublé son nombre d'entrées en juillet par rapport à n'importe quel mois de l'année. Même engouement au Palace à Château-Gontier-sur-Mayenne. Alors comment expliquer cette explosion des entrées au ciné? On y revient dans le journal de 7h. Cédric, la météo, c'est toujours de la chaleur, des températures qui frôlent encore les 30 degrés.
6: On sera, oui, pas très loin. On aura autour. Météo France Mayenne nous annonce côté maximal pour aujourd'hui, ce vendredi, 25 à 28 degrés du nord au sud de notre département. Le tout avec un temps ensoleillé de ce matin. Levé du soleil à 6h46 jusqu'au coucher du soleil 21h30. Ça sera une belle journée d'été. Vos relevés de température ce matin, vous continuez à nous appeler nombreux, nombreuses. Merci à vous de votre fidélité. Françoise à Grasé, 9 degrés, le ciel qui est dégagé. Mamilor à Laval, 11 degrés. Allez les tangos avec le superbe maillot, ils vont gagner, nous dit Mamilor. Réponse demain soir du côté de Rodez. Marivonne qui est à Forcé, c'est 11 degrés. Roger à Livré-la-Touche, 9 degrés. Effectivement, il fait frais hein, ce matin. Gérard à Mayenne, 13 degrés. Et Mireille de Saint-Ouen-des-Tois, 12 degrés. Mireille nous dit qu'aujourd'hui est le jour le plus savant de l'année, le 7 août. Il sait tout le 7 août.
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6: La couleur du ciel qui sera bleue en Mayenne pour ceux qui vont profiter d'un bel été dans notre département, pour ceux qui prendront la route aussi, pour les Aoussiens qui vont profiter de quelques jours de vacances. Etienne Dao en musique pour vous accompagner. Ici Mayenne est bleue comme toi.

0: Étienne Dao, Bleu comme toi, 7h-20 sur votre radio locale, ici Mayenne.
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0: Certains vont la défaire, d'autres vont la préparer peut-être avant de partir ce week-end. Les vacances pour les Aoussiens et notre rendez-vous dans ma valise. Perrine Clément qui remonte le fil de l'histoire des objets qui font l'été.
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4: J'aimerais qu'on se fasse un bon resto, un musée, puis peut-être un glacier sur la plage. Qu'est-ce que t'en penses ?
5: Bah écoute, je connais super bien la ville. Suis-moi.
3: Un guide touristique.
4: On est déjà passé par ici, non ? Bah la prochaine fois, on prendra un vrai guide touristique. Toi, t'es raccourci, là.
6: Les guides touristiques existent depuis toujours. On pourrait par exemple remonter à Homère et à l'Odyssée.
7: Oui,
6: pourquoi
7: oui,
6: pas.
7: Pourquoi pas, oui.
6: On pourrait aussi citer Montaigne, Marco Polo et leur périple. Ils les ont relatés, ma foi, de manière fort intéressante.
8: Depuis toujours, les récits de voyage nourrissent notre imagination. Avec le temps, le développement des moyens de transport nous ont permis de voyager plus facilement et de découvrir par nous-mêmes de nouveaux horizons. Que ce soit à pied, à vélo, en train, en bateau, en voiture, à moto ou en avion. Mais avant de partir en voyage, il est important de bien le préparer. Pour s'y aider, beaucoup d'entre nous se sont appuyés et continuent de le faire encore aujourd'hui sur les guides touristiques.
9: Il en existe de toutes sortes et à tous les prix. Vous y trouverez les bonnes adresses, bien sûr, les sites incontournables à visiter et aussi des petits conseils bien pratiques.
8: Comme le climat. Par exemple, il est important de savoir que la saison des pluies s'étend de mai à décembre en Martinique. Et une fois sur place, le guide de voyage devient un allié. Un véritable compagnon de route.
10: Chaque guide a été écrit par des gens qui habitent dans la ville et qui donc nous donnent en fait leur propre carnet d'adresses avec tous les trucs pour éviter justement les pièges à touristes.
8: Et vous, avez-vous un guide de voyage ?
11: On regarde un peu avant ou alors on va aussi quand même un peu dans les offices tourisme.
12: On aime bien partir à l'aventure et on aime bien aussi programmer. Ça dépend de notre humeur du moment, peut-être, de notre portefeuille, peut-être.
13: À l'époque, il n'y avait pas Internet, hein. Donc, il fallait rechercher. Le guide était très utile.
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0: À 7h-20, dans un instant, c'est Pierre Fabin qui nous rejoint avec le plus bel animal du monde, le lapin. Comment on s'occupe d'un lapin ? Réponse, ça c'est dans 30 secondes.
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0: Bon réveil et bon vendredi pour ceux et celles qui démarrent la journée, pour ceux qui vont la terminer aussi après avoir travaillé cette nuit. On vous accompagne avec le docteur Pierre Fabin, notre vétérinaire. Et aujourd'hui, beaucoup de gens qui pensent que pour un lapin, une petite cage et un peu de foin, ça suffit. Alors que pas du tout. Explication.
16: Un lapin, c'est un animal intelligent, social, très actif, qui a besoin d'explorer, de gratter et de sauter. Bref, d'espace. L'espace de vie idéal d'un lapin, c'est un territoire où il peut bouger librement, tous les jours, plusieurs heures, voire en permanence. Une grande cage ou un enclos XXL, c'est bien pour la nuit quand vous vous absentez. Mais dès que vous êtes là, il doit pouvoir sortir. L'idéal, c'est carrément un lapin en liberté dans toute la maison, ou au moins dans une pièce sécurisée. Et le must du must, c'est un accès à l'extérieur.
0: Alors comment faut-il aménager justement son espace de vie ?
16: Un coin dodo bien moelleux, un coin litière, parce que oui, un lapin, ça s'éduque très bien à la propreté. Une gamelle lourde pour ne pas être renversée, un biberon ou une coupelle d'eau propre, et surtout une quantité illimitée de foin. C'est 80% de son alimentation, et pour le reste, des cachettes, des tunnels, des cartons à grignoter, des planches à ronger, tout ce qui lui permet d'exprimer ses comportements naturels. C'est comme ça qu'on évite l'ennui, l'agressivité ou les troubles digestifs. Et bien sûr, il faut sécuriser l'espace. Un lapin, ça ronge les fils électriques, ça grimpe parfois sur les canapés, ça explore les moindres recoins, donc on protège les prises, on planque les câbles et on évite les plantes toxiques. Un peu comme on le fera avec un bébé en fait.
0: Mais pour l'accès à l'extérieur, quels sont vos conseils ?
16: Laisser sortir son lapin, c'est une super idée, à condition que ça soit bien sécurisé. Le jardin doit être clôturé et anti-fugue, parce qu'un lapin, ça creuse vite et ça peut passer sous les grillages. Et attention aux prédateurs, un chien, un chat ou même un rapace peuvent s'en prendre à lui. Donc accès à l'extérieur, oui, mais toujours sous surveillance. surveillance. Pour le balcon, idem, pas question de le laisser seul sans surveillance. J'ai déjà vu des lapins tomber du 4e étage. Il faut de l'ombre, de l'eau fraîche et jamais un soleil direct en été, car les lapins aussi, ça peut faire des coups de chaud. En suivant toutes ces recommandations, votre lapin vivra dans des bonnes conditions et un lapin heureux, ça peut vivre une bonne dizaine d'années.
0: Et ça, c'est plutôt chouette. Merci docteur Pierre Fabin. 6h44, les conseils du Veto Maison, ici Mayenne, à retrouver à tout moment sur ici.fr. À combien de cafés vous en êtes en ce matin? Eux, ils en sont au nombre de 3 depuis le début de leur carrière, même si le casting du groupe a changé au fur et à mesure des saisons. Voici 3 cafés gourmands ici Mayenne à nos souvenirs. Comment

0: Les trois cafés gourmands à nos souvenirs, les yeux qui brillent et les yeux qui seront lancés vers le ciel le 12 août prochain, mercredi. L'éclipse solaire, on vous en parle beaucoup, on vous a offert les super lunettes ici Mayenne hier après-midi. On vous a mis une belle photo d'ailleurs, une photo et des vidéos, allez regarder sur nos réseaux sociaux. Il y avait quand même la queue devant l'avenue Robert Buron, vous avez été des centaines et des centaines à venir chercher votre paire de lunettes. Maintenant, il n'y a plus qu'à attendre mercredi en soirée pour profiter de cette belle éclipse, tout ça avec ici Mayenne. Et à 6h48, quelques infos pratiques.
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0: Une fois n'est pas coutume, une sortie en dehors de la Mayenne pour ne pas oublier que ce sont les deux derniers jours pour apprécier le spectacle des étincelles aquatiques à Martigné-Ferchaux en Ille-et-Vilaine. Pas loin de chez nous, c'est Clarence Choquet, organisatrice, qui nous rappelle de quoi il s'agit.
2: Depuis plus de 30 ans, c'est un spectacle pyrocénique qui est organisé sur l'étang qu'on a la chance d'avoir à Martigné-Ferchaux, sur un site naturel. Et donc c'est un spectacle qui allie son et lumière, avec des jets d'eau, des feux d'artifice, et puis bien sûr tous nos acteurs qui sont sur scène, avec des chorégraphies, des tableaux, des effets divers et variés, avec des tableaux de cirque également, puisqu'on est en partenariat avec une école de cirque de janvier. On a modifié le spectacle, et donc on avait un spectacle qui durait depuis 30 ans, et à partir de l'année dernière, on a créé un nouveau spectacle avec une équipe de bénévoles, avec une nouvelle histoire qui raconte donc l'histoire d'une pierre qui fait vivre un village avec son énergie magique, et puis qui va être détruite par une créature, par des créatures maléfiques qui vont s'emparer de cette pierre. Et donc l'histoire, eh bien, c'est la reconquête de l'énergie de ce village par la force de ses habitants, de ses villageois, de ses forgerons, et aidée par les créatures féeriques du monde des fées et des lutins qui vont les aider dans cette quête.
0: La Clarence Choquet, des étincelles aquatiques, ce soir et demain encore à Martigné-Ferchaux en Ille-et-Vilaine. Le département de la Mayenne qui a une nouvelle mascotte, elle a besoin d'un prénom. Si vous avez des idées originales, vous pouvez participer en remplissant le formulaire disponible sur la page Facebook du département où vous ferez plus connaissance avec la charmante créature. Enfin, notons la fermeture exceptionnelle de la mairie de Bonchamp demain, samedi 8 août, et d'autres infos pratiques, ça sera à 9h30. My Sweet Lord, voici George Harrison pour un bon éveil, un bon vendredi avec ici Mayenne.

0: Le début des 70s, 1970, George Harrison qui chantait My Sweet Lord, 6h55, dans 5 minutes, toute l'actu locale, les infos de 7h avec Maïwenn Bourdron. Avant tout ça, l'humour en tube et Fred Ballard qui arrive dans 2 minutes pour nous parler des gros navions de ce vendredi.
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0: À l'été sur la première radio du département en ce mois d'août. D'ailleurs, est-ce que vous savez pourquoi le mois d'août s'appelle le mois d'août ? Eh bien, ça doit son nom à l'empereur romain Auguste. Dans le calendrier romain, il s'appelait auparavant Sextilis, car il était le sixième mois de l'année avant la réforme du calendrier. Comme ça, vous pourrez placer cette petite anecdote au café le mois d'août, grâce à l'empereur romain Auguste. 6h58, qui a peur donc du gros navion quand on a choisi de rester en France pour les vacances ? C'est pas toujours parce que c'est le plus beau pays du monde, non. Parfois, c'est parce que monter dans un avion est une terrible épreuve, une épreuve que Fred Ballard va faire voler en éclats de rire dans l'humour en tube.
16: Papa, on a décollé, ça y est, on va décoller, c'est bon, on a décollé. Non, on n'a pas décollé. Le décollage, c'est quand papa, il pleure.
17: Ah bah oui, c'est la grande différence hein, entre les enfants et les adultes. L'insouciance des uns nourrit la trouille des autres. Et c'est encore pire quand un type totalement zen à 10 000 pieds au-dessus de l'océan tente de rassurer son pote qui sue à grosses gouttes sur le siège d'à côté.
18: Non, je vois pas où est le problème. Attends, sécurité, l'avion plane à cause de la pression des ailes. Je vois pas de quoi tu parles. Je dirais, il y a rien d'irrationnel. À un moment donné, la technologie, il faut faire confiance. Quoi. Totalement surréaliste d'avoir la trouille, les pétoches d'un avion qui, ça fait plus de 50 ans qu'il plane dans les airs. Mon gars, t'es totalement
17: Ah là là, comme c'est énervant, les gens trop sur deux en avion. On aurait presque envie que l'avion se crache pour leur prouver qu'on avait raison d'avoir peur. Mais grâce à la méthode Gad Elmaleh, on préfère s'éclater de rire que s'éclater tout court. Et c'est encore plus vrai quand on est jeune et bien bâti.
19: Je monte dans l'avion et là l'hôtesse me dit « Monsieur, vous m'avez l'air jeune et vigoureux. » On va vous placer à côté de l'issue de secours pour aider les gens à évacuer en cas de crash aérien. Je dis, madame, j'arrive même pas à gérer mon bagage cabine. Comment voulez-vous que je désarme un toboggan ?
17: Oui, alors c'est sûr que si en plus c'est aux passagers trouillards de se charger de la sécurité des autres passagers en cas de crash, c'est pas hyper rassurant. Mais bon, même si Paul Mirabel n'est pas expert en désarmement de toboggan, quand il ouvre les vannes, même les réacteurs se marrent. Donc PNC aux portes, attachez vos ceintures. On va se fendre la poire.
0: Merci Fred Ballard, l'humour en tube à retrouver tous les matins juste avant 7h.
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0: Et vous écoutez la première radio du département, tout pile 7h du matin. À l'actualité de ce 7 août, Maïwenn Bordron, avec les vagues de chaleur à répétition, vous êtes nombreux à trouver refuge cet été dans des salles de cinéma climatisées.
20: Plusieurs cinémas mayennais ont enregistré une hausse de spectateurs depuis le mois de juin. Nicolas Leboedec, il n'y a pas que la chaleur qui explique cet engouement dans les salles obscures.
21: Au Cinéville de Laval, plus grand cinéma du département, on enregistre 60 000 entrées en juillet, soit le double d'un mois lambda. Pour Laurent Godin, le gérant du Cinéville, cela s'explique par une grosse programmation.
22: Spider-Man, l'Odyssée de Christopher Nolan. Les deux films sur De Gaulle continuent de très bien fonctionner. On constate vraiment un surcroît de fréquentation à partir du moment où on a les films qui attirent le public.
21: Il y a des films qui cartonnent, mais la chaleur a pu aider certains jours.
22: Le point de départ, c'est les films. Après, c'est vrai qu'on a constaté sur certaines journées particulièrement éprouvantes, même au-dessus de 40 degrés. C'est un argument supplémentaire pour attirer le public, mais toujours à partir d'un film qui attire le public.
21: Au Palace, à Château-Gontier-sur-Mayenne, dans le sud du département, c'est difficile de chiffrer. Pour Joëlle Anneau, la gérante, ce sont aussi les films qui attirent le public, mais elle a fait les investissements nécessaires pour qu'on ait envie d'y rester.
23: Avant d'avoir notre climatisation, il y a eu des années de grosse chaleur. On est obligé d'aller chercher des bonbonnes d'eau pour que les gens puissent se rafraîchir, sortir du cinéma et aller boire. Par contre, un cinéma qui a les bons films et qui n'a pas de clim, c'est même pas la peine.
21: Avec la nouvelle vague de chaleur qui s'annonce en milieu de semaine prochaine, les Mayennais iront sans doute encore plus chercher la fraîcheur dans les salles de ciné.
20: Effectivement, les températures vont à nouveau dépasser les 30 degrés en Mayenne à partir de mardi prochain. Il fera jusqu'à 34 dans le sud du département selon Météo France. Des températures à plus de 30 degrés sont prévues au moins jusqu'à jeudi prochain. Que s'est-il passé dans le local de collecte à Laval pour les sinistrés de l'incendie de Gironde? La serrure de ce hangar situé dans le quartier Saint-Pierre-le-Potier a été forcée dans la nuit de lundi à mardi. Cette tentative de cambriolage n'a pas eu de conséquences sur l'envoi de dons aux sinistrés puisque le local était vide. La collecte n'a débuté que mardi matin. Depuis cette intrusion, les serrures du hangar ont été changées. La police va faire des rondes toutes les nuits dans le secteur selon un responsable de la collecte. Concernant les dons à déposer, les habitants du Porge, une des communes de Gironde les plus sinistrées par ce méga-feu, ont désormais besoin de matériel de bricolage comme des râteaux et des pelles pour déblayer. Les dons de vêtements ne sont plus acceptés, c'est à lire sur ici.fr.
0: Les urgences du centre hospitalier du Nord-Mayenne ferment leurs portes à 8h30 ce matin.
20: Le service restera fermé jusqu'à 20h30 ce soir. Cette fermeture en journée s'ajoute en fait à la fermeture des urgences la nuit. Un dispositif en place depuis début novembre l'année dernière. Alexandre Frémont, la direction de l'hôpital de Mayenne, met en avant un manque de médecins urgentistes.
24: C'était déjà la raison de la fermeture les 31 juillet, 1er et 2 août dernier. C'est donc reparti pour 4 jours de porte close toute la journée. Aujourd'hui, lundi 10, mardi 11 et mercredi 12 août. Et ce sera toute la nuit puisque c'est déjà le cas depuis le 1er novembre dernier. Ce week-end est donc préservé selon le communiqué de la direction publié hier. Il restera ouvert de 8h30 à 20h30 pour Pascal Grandet, le président de l'association Audace 53 qui défend les usagers de l'hôpital du Nord-Mayenne. C'est une première autant de jours fermés.
25: 4 jours de fermeture totale, 24h sur 24 des urgences en 5 jours, c'est quelque chose que, enfin moi j'ai pas ça en mémoire et c'est sacrément inquiétant.
24: Et il a un sentiment plutôt mitigé en voyant cette situation.
25: On est entre colère et abattement. Colère parce que c'est une situation qui n'est pas acceptable et qui ne peut pas perdurer comme ça. Et puis, abattement, parce qu'on se demande comment on va réussir à en sortir. Et bon, les mêmes mots produisent les mêmes effets, donc il faudrait pratiquement qu'on sorte un communiqué toutes les semaines pour rappeler les mêmes choses concernant les problèmes de l'hôpital.
24: Contacter la direction ne souhaite pas commenter et donner la raison de ce manque de médecins urgentistes à l'hôpital de Mayenne. Et
20: les urgences gynécologiques de l'hôpital de Mayenne, elles restent ouvertes 24 heures sur 24. Les urgences psychiatriques, elles peuvent être prises en charge de 8h30 à 20h30 seulement, précise la direction du centre hospitalier du Nord-Mayenne. Pour les autres problèmes de santé, les patients doivent contacter le 15 pour savoir vers quel service d'urgence en Mayenne ou de département voisin se diriger.
0: Un enfant peut se noyer en moins de 3 minutes dans moins de 20 cm d'eau.
20: C'est la mise en garde de la préfecture de la Mayenne alors que les noyades se multiplient cet été partout en France. 37 adolescents et enfants sont morts noyés dans notre pays et 274 personnes au total entre le 1er mai et le 24 juillet selon Santé publique France. Un chiffre en hausse par rapport à la même période l'année dernière. 400 lunettes pour l'éclipse solaire du 12 août distribuées par ICI Mayenne dans 45 minutes seulement. 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
0: C'est un projet près de chez nous au Mans qui va rappeler des souvenirs à de nombreux Mayennais.
20: La mobilette est en train de ressusciter en version électrique. Cette idée de véhicule au look vintage moins polluant a germé dans la tête d'Elias Barré, un jeune de 21 ans. Il a déjà un nom pour cette mobilette moderne, la Barolex. Ce cyclomoteur électrique a de nombreux avantages selon Elias Barré.
1: Ça dépend à quoi on va le comparer, mais c'est sûr que sur un véhicule de tous les jours, ça consomme beaucoup moins qu'une voiture. Donc c'est électrique, mais même pour de l'électrique, ça consomme moins. En plus, on a encore les pneus, c'est encore des pièces par exemple standard de mobilette. Donc on les trouve pour 20€ sur internet, c'est super facile. Et c'est un peu l'avantage du véhicule, même par rapport à un scooter qui va être plus lourd, qui va consommer plus de pneus, plus d'énergie. Là, on est un peu plus optimisé. C'est un véhicule qui est bridé à 45 km/h, donc pour l'homologation. Donc c'est vrai que sorti de la ville, c'est possible, mais c'est pas toujours évident avec les voitures. Donc là, on est vraiment sur un véhicule purement citadin, ou pour aller chercher la baguette dans un village, etc. Mais c'est vraiment l'usage premier. C'est pour ça que l'autonomie fait 50 km, ce qui est largement suffisant pour une ville comme Le Mans, même à Paris, qu'on a fait 50 km dans la journée, c'est pas trop mal, mais pas tellement plus, quoi.
20: Une campagne de financement en ligne a été lancée pour pouvoir débuter la production de la Barolex. Elias Barré a déjà récolté plus de 36 000 euros. Cette mobilette électrique coûte un peu plus de 3 000 euros. On revient sur ce projet qui est en train de voir le jour au Mans dans l'info d'ici à 7h32. Aucun abandon au sein de l'équipe Mayenne-Montbana Maipai. Après 6 étapes sur le Tour de France Femmes, l'équipe est toujours au complet. Se réjouissent les managers de la formation mayennaise sur leurs réseaux sociaux. Les 7 coureuses de Mayenne-Montbana Maipai vont donc gravir le mythique Mont Ventoux. Aujourd'hui, la 7e étape de la grande boucle féminine part de la Voulte sur Rhône, c'est en Ardèche. La Suissesse Marlène Reusser est toujours en tête du classement général. La Polonaise Karolina Perikitko de Mayenne-Montbana Maipai, elle est 42e, c'est la meilleure coureuse de l'équipe mayennaise.
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20: Cédric, le soleil se lève doucement mais sûrement dans le ciel mayennais.
0: La chose qui est sûre, c'est qu'il sera là jusqu'à la fin de cette journée. C'est ce que nous dit Météo France Mayenne pour aujourd'hui, ce vendredi. Le soleil en maître du matin au soir, quelques passages nuageux qui vont le contrarier un petit peu d'ici la fin de journée, mais rien de bien méchant. Les températures maximale 26 à 29 degrés du nord au sud, 25 degrés sur le Haut-Maine et le Paille. La météo ensemble au 02 43 67 11 11. Franck est à l'Huisserie. Il fait 11 degrés, le ciel est bleu. Jason à Olivet, c'est 11 degrés aussi. Également sur la page Facebook d'ici Mayenne, vous êtes déjà nombreux à commenter le petit post qu'on vous a mis ce matin avec Martine. Bonjour ici Mayenne, 12 petits degrés à Javron-les-Chapelles. Fraîcheur avant le retour des fortes chaleurs et part au marché ce matin rencontrer les copine. Belle journée à vous Martine. On a aussi un message de Céline, 9 degrés 7 à Saint-Pierre-la-Cour, c'est précis. Elle nous a même mis la photo de son thermomètre extérieur ou intérieur. Par contre, Max, lui, nous dit moins 1 degré à Saint-Pierre-des-Nice à Caille. Max, je suis persuadé que là, vous avez pris la température trop près du congélateur. C'est pas possible que cette heure-ci, il fasse moins 1 degré. Il y a aussi des choses à vérifier. On a Jean-Marc qui est en vacances, lui qui est parti dans le secteur de Blois où il fait 13 degrés. Le soleil qui arrive et la chaleur semaine prochaine encore en Mayenne, nous dit-il. Il nous a mis une belle photo d'ailleurs de ses vacances. Continuez à nous laisser tous vos messages sur la page Facebook d'ici Mayenne.
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0: Les années 80, en 1983, il vous faisait danser, en 2026 toujours, mais là c'était plutôt la danse côté Big In. Marc Lavoine, ici Mayenne, pour une Big In avec toi.
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0: Marc Lavoine, 7h12 sur votre radio locale ici Mayenne.
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0: Avant 7h30, notre carte postale, nouvelle carte postale écrite aujourd'hui, celle de l'amie Isabelle. On va tenter d'identifier la commune mayennaise à la clé pour vous, vos entrées. Pour le festival Terre en Fête, le plus gros événement rural organisé en Mayenne, c'est le week-end prochain, les 15 et 16 août à Moulé. On vous offrira vos invitations, mais les repas aussi pour y participer. Tout ça dans le prochain quart d'heure. Mon œil dans le rétro, lui, arrive dans 30 secondes.
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0: L'actualité dans les prochaines minutes, Maïwenn Bourdron, mais comme tous les matins à 7h06, mon œil dans le rétro avec Gérald Roux tous les matins.
6: Cet été, Gérald, vous revenez sur les événements marquants de 2026 et ce matin, vous avez choisi les fêtes sans alcool.
7: Et oui, pourquoi pas? En janvier, à l'occasion du mois sans alcool, alors que votre corps purgeait les excès des fêtes de fin d'année, vous vous êtes peut-être demandé, et si on changeait nos habitudes, particulièrement en soirée? Eh bien sachez-le, vous êtes de plus en plus nombreux à mettre une croix sur l'alcool dans les fêtes, la jeune génération notamment. Nos confrères de Ouest-France racontaient une fête sans alcool à Nantes au début de l'année, une fête qui commence à 19h dans une mezzanine tendance, des DJ animent la soirée, les participants sont en tenue pailletée avec un soda à la main ou une bière sans alcool. À 21h, la fête bat son plein. Dans un club traditionnel, ce serait plutôt à 1h du matin. Ces fêtes sans alcool se multiplient dans toute la France. Des reportages en parlent régulièrement. Il en ressort que de nombreux vingtenaires, trentenaires ont franchi le cap ces dernières années. Ce qu'ils aiment dans ces soirées? Pour commencer, ça ne fait pas mal à la tête, disent-ils. Après, on dort bien mieux. Et puis, on prend soin de soi. Enfin, on se sent plus sincère, plus vrai. On ne raconte pas n'importe quoi, comme quand on a 2 grammes dans le sang. Au-delà des soirées où l'on danse, les jeunes de la génération Z, ceux qui sont nés après 1995, boivent moins en général. Dans les bars, autour d'une table chez des amis ou dans une soirée privée, ils choisissent souvent une boisson sans alcool. Ce n'est pas un problème, ils ne sont pas forcément culpabilisés par les copains qui boivent. Allez, tu vas bien prendre un petit coup, t'es pas marrant, t'es pas marrante. Eh bien non, s'ils ne boivent pas, c'est comme ça, rien à ajouter. De toute façon, aujourd'hui, jeunes ou moins jeunes, on boit moins d'alcool. 2 fois moins qu'il y a 50 ans. Il faut dire que depuis les années 70, les campagnes de sensibilisation se sont multipliées, à la télé, à la radio, en affiches, chez le médecin, partout. Forcément, au bout d'un moment, ça rentre dans les têtes, même les plus dures. Après, il ne faut pas être naïf. Si les jeunes boivent moins, ils peuvent aussi s'enivrer de manière différente, avec diverses drogues, ou aussi du protoxyde d'azote, le gaz hilarant, pour rire comme un nigaud, oui, mais aussi pour échapper à la réalité.
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0: Et à 7h30, l'info d'Ici Mayenne, tout à l'heure, on parlera mobilette, le retour de la mobilette en Mayenne, c'est à vivre. La Rousseau, ça vous parle, La Rousseau en musique?
6: Je l'ai oublié.
0: Ah bah oui, elle, mais elle n'oublie personne. Écoutez-la.

0: Avant de passer au 21e siècle, elle chantait en 1999, tu m'oublieras, c'était La Rousseau, il est pratiquement 7h20. Dans votre matinale de l'été, ici Mayenne, Claire Martin, on a tous besoin de se divertir, de passer des bons moments avec les gens que l'on aime. Monkey à Laval nous le permet et ça marche très bien.
1: Monkey, c'est le plus grand complexe de loisirs indoor de Laval. Il fait 10 000 mètres carrés. C'est simple, il y a tout dedans. Du karaoké, du karting, du bowling, mais aussi des jeux d'arcade, un escape game, un kid park.
2: Ça concerne toutes les générations.
1: Pascal Pierrot, gérant du Monkey.
2: Les jeunes enfants, les adultes, les ados, les grands-parents, la famille entière, hein, de toute façon.
1: Mais bien sûr, vous comme moi, on a besoin de temps libre. C'est le point fort de cet endroit parce que
2: nous sommes ouverts toute l'année.
1: Faut compter 5 000 à 15 000 visiteurs semaine. Ça varie un petit peu en fonction des vacances scolaires. Et évidemment, les week-ends et les soirées, ça marche encore plus.
2: Avec les afterworks. Le jeudi soir, on a l'happy hour. Le vendredi soir, c'est le début du week-end. Le samedi, c'est full. Le dimanche, c'est full. Après, ça peut se remplir avec les entreprises, avec les séminaires, les team building qui peuvent être faits n'importe quand dans la semaine.
1: Et comme on vient de l'entendre, Monkey réussit à devenir la solution en répondant aux grands événements de la vie d'une personne.
2: Comme les enterrements de vie de jeunes filles et de jeunes garçons, des championnats, nous faisons aussi des tournois.
1: Et désolé pour tous ceux qui sont plutôt radio, mais ce qui fait la diff,
2: ce sont les écrans géants. Et je pense que nous avons les plus grands écrans de Laval sur lesquels nous diffusons les grands rendez-vous sportifs.
1: Alors en clair, on peut y passer une heure comme toute la journée avec nos proches chez Monkey. Et puis de toute façon, vous avez même le restaurant pour vous restaurer. Donc vous l'avez compris, il y a un bowling chez Monkey, mais en fait il a son importance, parce qu'il est à l'origine du futur agrandissement qui est prévu pour la fin de l'année.
2: Pendant les week-ends et pendant les vacances scolaires, le bowling était tout le temps full. Et on va rajouter 6 pistes de bowling supplémentaires.
1: Et puis d'autres nouveautés.
2: Et 2 jeux supplémentaires.
1: Qui sont ?
2: Et là, c'est la grande énigme, qui restera une énigme jusqu'à ce que nous communiquions dessus. Ça va être 2 activités qui vont venir compléter l'offre déjà importante au niveau du Monkey.
1: Eh bien, bon courage pour deviner les activités qui manquent chez Monkey. En attendant, moi, ce que je vous propose, un petit karaoké, non ?
0: 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Notre jeu de la carte postale, nouvelle commune à trouver ce matin avec toujours à la clé pour vous vos invitations pour le plus gros événement rural organisé chez nous en Mayenne, le festival Terre en Fête à Moulet, les 15 et 16 août prochains. Et non content de gagner vos entrées, on vous rajoute les repas pour vous régaler avec les bons produits mayennais sur place. Pour ça, tentons donc de trouver d'où l'ami Isabelle a envoyé cette carte postale que je vous lis. Bonjour à toute l'équipe d'ici Mayenne, je vous écris d'une petite commune mayennaise où l'on prend le temps de savourer les choses. D'ailleurs, impossible de passer ici sans avoir envie de prendre une bonne cuillère de campagne entre les chemins bordés de haies, les terres cultivées et les villages voisins qui semblent déjà regarder vers d'autres départements. On se sent un peu à la frontière de plusieurs habitudes de vie. Les habitants sont accueillants, jamais à court d'histoire, je ne vous en dis pas plus, mais disons que le nom de cette commune pourrait presque se glisser dans un tiroir de cuisine. Je vous embrasse et bel été à vous tous. Quelle est cette commune, faites vos propositions à Christelle maintenant, 02 43 67 11 11. Et on joue ensemble après Chris Isaac que voici.

0: Chris Isaac, Blue Hotel, 7h26. Est-ce qu'il y a un hôtel dans la commune que nous cherchons dans la carte postale ? Réponse dans les prochaines secondes.
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0: Il est 7h28. Notre carte postale de ce vendredi avec Sylvain qui est un pré en paille qui tente sa chance. Bonjour Sylvain.
7: Bonjour.
0: On vous écoute Sylvain, votre proposition avec la carte postale du coup d'Isabelle.
7: Saint-Pierre-des-Nys.
0: C'est pas ça Sylvain, faudra revenir jouer. Bonne journée à vous Sylvain, un pré en paille, que la journée soit belle. Alain est dans le secteur d'Ernay, lui. Bonjour Alain.
8: Oui, bonjour Cédric.
0: Vous pensez à quelle commune Alain?
8: La Couillère.
0: La Couillère, c'est pas ça non plus. La Couillère qui est en Mayenne, qui est aux portes de la Mayenne, en Ille-et-Vilaine. On a Martine aussi au Genêt-Saint-Il. Bonjour Martine.
9: Bonjour Cédric.
0: Alors Martine, de quoi, quelle commune pensez-vous ?
9: Cuillé.
0: Ah, ça c'est pas mal. Alain Lacouillère, c'était en Ille-et-Vilaine. Vous, Cuillez, je présume que ça vous a mis un petit peu sur la piste en parlant d'une bonne cuillère de campagne ou que ça pouvait se glisser dans le tiroir de cuisine.
9: Voilà.
0: Ça
9: voilà.
0: Vous a aidé. Super Martine, c'est bien notre commune. On vous offre vos invitations pour Terre en Fête, les entrées, plus aussi les repas. Vous allez vous régaler, c'est les 15 et 16 août prochains. Profitez-en, ma chère Martine.
9: Merci.
0: Bah, c'est une belle journée, un bon week-end, bel été.
9: Et les entrées, c'est aller les chercher.
0: Vous allez voir avec Christelle, vous inquiétez pas.
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0: Dans un instant, Maïwenn Bourdron, c'est l'info d'ici.
10: Et on enfourche une sorte de Solex, une mobylette électrique qui va rappeler des souvenirs à ceux qui ont profité de ce véhicule ancien dans les années 70. Un nouveau modèle est en train de voir le jour près de chez nous.
0: À 7h30, l'essentiel de l'actu en France et dans le monde, le 90 secondes avec vous, Valentine Letesse.
11: Le cauchemar recommence pour les habitants de l'Aude un an après le méga-feu du massif des Corbières. Un incendie a démarré dans la même zone hier. Cette fois, les pompiers l'ont rapidement fixé hier soir, selon la préfecture. Mais la journée s'annonce encore à haut risque, avec du vent et des températures égales à celles d'hier. 41,8 degrés relevés à Cogolin. Risque très élevé de feux de forêt dans le Var, donc encore aujourd'hui, dans les Bouches-du-Rhône et le Vaucluse. Soupçonné de l'assassinat de son fils de 17 ans, un aide-soignant est mis en examen à Nice. L'homme de 59 ans parle d'un coup de folie dans le cadre de sa séparation avec la mère du jeune homme. À la pompe, on repasse sous les 2 euros le litre en moyenne pour le sans-plomb 95 E10. Légère baisse également du prix du gazole. Des progrès se dessinent sur une prochaine réouverture du détroit d'Ormuz au Moyen-Orient, par lequel transite un cinquième de la production mondiale de pétrole. La route, justement, samedi rouge, très difficile de rouler demain selon Bison Futé, dans le sens des départs comme des retours. Et c'est déjà compliqué ce vendredi, classé orange, difficile.

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1: Valentine Letesse, vous revenez dans une heure pour un prochain tour de l'info en 90 secondes. Dans l'info d'ici, une sorte de mobylette version électrique au look vintage est en train d'être développée près de chez nous au Mans. L'entreprise s'appelle Barolex. À sa tête, Elias Barry, un jeune de 21 ans. Ce passionné de véhicules anciens veut faire revivre les mobylettes des années 70 qui ont marqué plusieurs générations, mais avec un moteur propre. Louis Fontaine, une campagne de financement est en ligne. Elle vient d'être lancée pour pouvoir produire les premières Barolex.
2: Il a de quoi croire en son projet. Elias Barry, il a déjà trouvé son public. Sa campagne de financement participatif est un carton.
3: Le barème à 20 000 euros a été dépassé très très vite et donc là on va bientôt atteindre le barème à 35 000, donc maintenant j'aimerais essayer de viser le 40 voire même 50 000 euros.
2: Le jeune homme est confiant, il a reçu ses premières promesses d'achat.
3: En fait la Barolex elle est en précommande sur Ulule et donc j'ai déjà 11 précommandes, donc j'ai 11 personnes qui l'ont acheté et j'ai 12 intentions d'achat, donc c'est un ticket à 100 euros qui permet de faire un acompte en fait. Et j'ai des appels parce que j'échange aussi avec les gens qui ont fait les précommandes ou même des gens qui sont intéressés, je laisse très facilement mon numéro de téléphone, d'avoir même des comparaisons plutôt positives avec d'autres véhicules qui existent sur le marché de constructeurs. Et ça fait super plaisir de me dire que je pourrais presque déjà être au niveau d'un constructeur.
2: De quoi arriver auprès des banques avec des arguments encore plus solides. Aujourd'hui, le prototype est validé. 53 kilos, une vitesse max de 45 km/h et une autonomie de 50 km. Elias veut que son cyclomoteur électrique soit simple, léger et réparable.
3: Alors l'objectif, c'est même d'aller un peu au-delà, c'est qu'elle soit pas plus simple qu'un meuble Ikea. Donc que ce soit plus une question d'envie que de capacité. Le but, c'est de fournir toutes les notices, toutes les pièces, de fournir très facilement les pièces de rechange via le site internet directement. Et donc vraiment, l'objectif, c'est que ce soit moi, vous, n'importe qui, puissiez changer n'importe quelle pièce en moins d'une demi-heure et très facilement avec des outils standards.
2: En signant chez l'incubateur Le Mans Innovation, Elias sera plus serein au moment d'aborder la structuration juridique, technique et financière du projet, car le plus dur reste à venir.
3: Donc moi j'ai apporté mon idée de projet avec déjà un prototype et ils vont me permettre d'avoir déjà de créer du réseau, de rencontrer les bonnes personnes, que ce soit les industriels, aussi le côté financier, monter un dossier financier. D'abord effectivement il va falloir homologuer le véhicule, donc homologuer route, donc c'est une grosse étape qui est très cher et très compliqué.
2: Pour les précommandes, c'est dans toute la France, voire...
3: C'est partout, c'est et partout. En plus, c'est une homologation européenne. Donc si j'ai des commandes qui tombent en Espagne, en Allemagne ou même un peu plus loin, c'est possible.
2: Entre 3200 et 3500 euros, voilà le prix de vente de la Barolex. Elias Barré compte descendre à terme en dessous des 3000 euros.
1: La Barolex est à voir en image sur ici.fr. Elias Barré espère vendre ses premières mobylettes électriques dès juin 2027.
4: L'actualité est le dernier entraînement aujourd'hui pour les footballeurs du Stade Lavallois avant la reprise de la Ligue 2.
1: Les Tangos seront à Rodez demain soir pour le premier match de la saison. Nouvelle saison en deuxième division. Et nouveau maillot, la tunique avec un liseré vert a été dévoilé il y a 3 jours et elle plaît déjà aux supporters, vous l'entendrez dans le journal de 8h. La météo Cédric, toujours le soleil qui reste à nos côtés depuis, on compte plus les jours maintenant.
4: Non, c'est clair que pour les éclaircies, c'est plutôt la tendance depuis ces dernières semaines. Pour les nuages et la pluie, il va falloir être patient, en tout cas pas de pluie. Au programme des prochains jours, c'est même les températures qui vont s'emballer une nouvelle fois à la semaine prochaine, largement au-dessus de 30, voire même 35 degrés pour les maximales. Aujourd'hui, ce vendredi, soleil du matin jusqu'au soir, quelques passages nuageux qui vont le contrarier un petit peu ce soleil en fin de journée et les températures maximales entre 26 et 29 degrés du nord au sud, 25 degrés sur le Haut-Maine et le Paï. Ce matin à 7h35, on relève 17 degrés à Villaines-la-Juhel, il fait 18 degrés à Laval et déjà 19 degrés à Château-Gontier-sur-Mayenne.
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4: Et ils se sont rencontrés musicalement et ils en ont fait une belle chanson. Véronique Jeannot est avec Laurent Voulzy pour vous accompagner un bon réveil sous le soleil de la première radio du département. Désir, désir.

0: Désir, Véronique Jeannot, Laurent Voulzy, 8h-20 sur votre radio locale, ici Mayenne.
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0: Et comme tous les matins, vos vacances ici, on partira dans le Loiret dans quelques minutes, se promener du côté du canal d'Orléans par exemple. Mais avant tout ça, vos petits plaisirs de l'été qu'on adore partager.
3: Je m'appelle Rechad et mon petit plaisir à moi, c'est de voyager. Alors, j'aime beaucoup l'Italie. San Remo et tout, c'est plutôt sympa. C'est à côté, pas trop loin de la frontière de la France et pas trop loin de Monaco aussi. Manger des pâtes et manger des petites glaces pendant l'été, c'est plutôt agréable. Il y a des paysages qui sont aussi incroyables, donc c'est on va dire que c'est quelque chose que j'apprécie beaucoup. C'est bien aussi, le sud de la France, c'est bien, aller un peu on va dire en bord de mer, c'est plutôt cool. Ça me rappelle aussi là d'où je viens, l'île de la Réunion, donc c'est plutôt sympa. Et sinon l'Espagne également, donc c'est plutôt chouette, on passe de bonnes vacances là-bas. Un peu partout, Madrid ou Barcelone, on va dire des grandes villes, c'est plutôt cool. Après ça dépend des moments, il y a des périodes où il y a quand même beaucoup de touristes, j'essaie d'y aller là où il y en a un peu moins, on va dire, pour que ça soit plus calme. Mais en tout cas on s'amuse bien là-bas, on fait bien la fête, donc c'est cool.
4: Est-ce que vous savez le nombre de pays que vous avez pu visiter dans votre vie?
3: Oula, ça c'est une bonne question, je pense. Je pense qu'on en a fait quelques-uns. Je pense une dizaine quand même.
4: Ah, quand même?
3: Ouais, quand même.
0: Les petits plaisirs de l'été à retrouver tous les matins sur votre radio ici Mayenne. Vous partez peut-être en balade ou en vacances ce week-end. Chassez croisés aussi les juilletistes qui sont venus, les Aoussiens qui vont peut-être partir, pourquoi pas, aller se promener côté vacances dans la région Centre-Val de Loire. On y va dans 30 secondes.
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0: Vos vacances ici, on va dans le Loiret ce matin, dans la région donc Centre-Val de Loire, et on va faire un peu de vélo. L'an dernier, le département du Loiret a inauguré le véloroute du canal d'Orléans, parcours de 80 km qui, comme son nom l'indique, longe le canal d'Orléans jusqu'à Montargis. Sur le chemin, on trouve pas moins de 27 écluses, deux bases de loisirs, de très nombreux gîtes et quelques bonnes adresses gastronomiques. Vincent Giraldo d'ici Orléans a fait un bout de cette véloroute, une trentaine de kilomètres, on enfourche donc le vélo.
8: Et on part depuis l'aire de pique-nique de Chevillon-sur-Huillard. C'est la partie montargoise de la véloroute. Très vite, on croise les premiers cyclistes.
9: Il y a un petit air de vacances. C'est vrai que c'est tellement calme, reposant. Enfin, moi, c'est ce qui m'attire.
8: On reprend le vélo. On passe un pont tournant du canal et on s'arrête dans une très belle maison verdoyante.
10: Alors, je m'appelle Frédéric Duru. Et donc, vous êtes à la chambre d'hôte, le Clos Duru.
11: C'est arboré. Il y a des fleurs à toute saison. J'ai un potager que je cultive. Tous les soirs, c'est une surprise. On ne sait pas qui on va accueillir. L'autre jour, j'ai reçu des Américains qui étaient en tandem, un vieux couple d'Américains avec des chapeaux immenses et tout. C'est incroyable, hein.
8: Voici maintenant Chailly en Gâtinais. On croise cette fois une famille de cyclistes.
12: Moi, c'est Mathurin.
13: Marceau.
14: Et moi, Emmanuel.
15: On est de Charente-Maritime. On a tout ce qu'il faut, on bivouac, quoi. Montargis, après on fait le canal de Briard et on reviendra sur Orléans par la Loire à vélo.
8: Vous faites le fameux triangle d'eau.
15: C'est ça.
14: Surtout, on aime bien faire du vélo le long des canaux parce qu'on est souvent à l'ombre. Et c'est plat. Moi, j'aime pas le dénivelé.
8: Alors ici, ça peut pas être plus plat. Hein.
15: C'est voilà. Ça, c'est exactement ça.
13: C'est super bien.
8: Allez, c'est l'heure de s'arrêter déjeuner. On est au relais des Trois Écluses. Bonjour Karen.
16: Bonjour.
8: C'est ta vieille maison sur Joudry.
16: À Grignon, très exactement. Donc.
8: Qu'est-ce qu'on mange à midi?
16: Tous les jours, notre menu change. Des belles quiches carottes quand la saison s'y prête. En fait, c'est de la cuisine à la fois familiale, simple, authentique et on l'espère délicieuse. Mais a priori, elle commence à plaire sérieusement.
8: À force de pédaler, on commence à avoir chaud. Pas de problème pour se rafraîchir. Direction la base de loisirs de l'étang des Bois.
17: C'est Mathilde et Paul. C'est la troisième fois qu'on fait vacances à vélo et c'est chouette.
12: Charlotte. On vient de Bretagne, du sud de Rennes. On est en vacances dans le Loiret chez mes parents et on fait une petite rando vélo avec une étape à l'étang des Bois.
13: Est-ce que vous avez testé la baignade?
12: Paul a testé et apparemment elle est bonne.
13: Tu confirmes, Paul?
17: Elle est un peu froide.
18: Bonjour, je m'appelle Chloé Trenel, je suis sauveteuse pour l'Aquapark et je travaille chez Bassin Aventure.
13: Qu'est-ce qu'on peut faire de beau à l'étang des Bois?
18: On propose plusieurs activités. La nouveauté cet été, c'est l'Aquapark. Après, on propose des locations de nautiques, donc des pédalos, des kayaks, des paddles. On propose aussi de la grimpe d'arbres et du tir à l'arc.
8: Ultime effort, quelques kilomètres plus loin, Vitriologe, dernière étape où un pique-nique s'est prolongé.
10: On s'est retrouvé d'abord pour faire une longue marche d'environ 7-8 kilomètres.
13: C'est un cadre idyllique pour le pique-nique.
10: C'est pas mal.
13: Parce qu'effectivement, il n'y a pas que les cyclistes sur la véloroute, il y a aussi les marcheurs.
19: Ah oui, il y a les marcheurs, oui.
20: Vive le canal d'Orléans.
0: Si vous faites la véloroute du canal d'Orléans, pensez à télécharger l'application Loiret Défi Vélo sur votre smartphone. Ça permet de collectionner des badges d'étape grâce à un suivi GPS automatique au fur et à mesure sur le parcours. Vous aurez ainsi des récompenses offertes par les partenaires touristiques. Pas besoin d'aller du côté d'Orléans. La vélo fourchette qui traverse la Mayenne, par exemple, cet été, la vélo française. Je ne sais pas pourquoi fourchette, j'ai faim pour ça. La vélo française qui traverse la Mayenne, vous pouvez en profiter cet été. Côté cyclisme et vélo, le Tour de France Femmes, c'est juste après Zaz.

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1: En musique, mon sourire, Zaz, il est 7h49. Emma Yoann Bourdron, tous les matins à 7h06, on fait le point sur l'étape du jour du Tour de France Femmes.
2: La 7e étape cet après-midi est la plus difficile de cette édition, mais aussi la plus prestigieuse. Cette année, les coureuses vont gravir le terrible Mont Ventoux. Marion Rousse, la directrice du Tour, nous détaille le programme avec Emmanuel Collardet.
3: Bonjour Marion Rousse.
4: Bonjour.
3: Alors nous y sommes, au temps fort de ce Tour de France 2026, au pied du géant de Provence, car c'est le Mont Ventoux qui accueille l'arrivée de cette 7e étape. On va vivre un très grand moment.
4: Bah clairement, c'est l'étape reine, donc évidemment que tous les regards seront tournés sur ce Mont Ventoux qui, pour moi, est peut-être la plus belle ascension, autant visuellement que sportivement parlant. Et en plus de ça, on a des bons souvenirs côté français. On se souvient l'année dernière de la belle victoire de Valentin Paré-Peintre. Espérons qu'elle sourie une nouvelle fois aux Françaises.
3: Un moment d'autant plus fort, Marion, que c'est la première fois que le Ventoux est au programme de ce Tour de France Femmes depuis son grand retour en 2022.
4: On essaye, en tout cas, depuis la création du Tour de France Femmes avec Zwift, de mettre un géant, de mettre un mythe, finalement, du cyclisme. On aime bien les clins d'œil, les rapports à l'histoire, et on sait que les grandes batailles du Tour de France, eh bien, se sont déroulées dans les plus grands cols mythiques de l'histoire du Tour. Et donc, le Mont Ventoux, évidemment, on a tellement d'images d'époque également que ça nous rappelle aussi à l'enfance. Et je pense que les cyclistes féminines, les athlètes, les championnes, ont besoin et ont l'envie d'écrire leur nom au palmarès de ce géant.
3: Quand on parle du Mont Ventoux, on sent qu'il y a quelque chose qui se passe toujours dans le cœur, dans l'esprit de tous les amoureux du vélo. Et c'est aussi votre cas, j'imagine, Marion.
4: C'est très particulier, c'est très atypique, avec ce paysage un peu lunaire lorsqu'on arrive au sommet. Pour moi, visuellement parlant, c'est la plus belle montée. Et on la montra en plus du côté le plus connu, du côté de Bédouin. Donc on a vraiment tous les ingrédients réunis pour assister à une étape d'anthologie.
3: Du grand spectacle en perspective. Merci à vous et très belle journée.
4: Merci beaucoup.
3: Sur la route du Tour.
2: Hier, il n'y a pas eu de changement au classement général sur ce Tour de France Femmes. C'est toujours la Suissesse Marilène Rösser qui est en tête. Hier, la Mauricienne Kim Lecourte s'est imposée sur la 6e étape.
1: À 7h51, dans un instant, nous, on va voyager dans le temps avec Stéphane Bern. Et puis, on passe une belle matinée. Une bonne matinale cet été avec Issy Mayenne et TNCC, I'm Not In Love.

0: Tennessee, I'm not in love. Il est 7h55 à 7h06 chaque jour, un peu d'histoire avant l'actu. Stéphane Bern, bonjour. Ce matin, on voyage au temps des grandes découvertes.
1: Saviez-vous que l'idée d'Amérique était née dans les Vosges? Oui, laissez-moi vous raconter. En 1507, à Saint-Dié-des-Vosges, dans un atelier d'imprimeur. Imaginez l'odeur de l'encre, le grincement des presses, le papier qui sèche. En pleine période de la Renaissance, le cartographe allemand Martin Waldseemüller travaille entouré d'un groupe d'érudits passionnés. Leur rêve, représenter le monde, oui, rien que ça, y compris ces terres qu'on découvre à peine de l'autre côté de l'Atlantique. Pour dessiner son grand planisphère, Waldseemüller s'appuie sur les récits d'un navigateur florentin qui a exploré les côtes du nouveau continent, Amerigo Vespucci. Admiratif, il décide de baptiser ces terres inconnues du prénom latinisé d'Amerigo, devenant America. Vous imaginez s'il s'était appelé Gérard? Les États-Unis de Gérardi, ça faisait tout de suite moins rêver. Dans cet atelier des Vosges, c'est la première fois que le Nouveau Monde apparaît avec un nom bien à lui. La carte circule et fascine les savants d'Europe. Waldseemüller finira quand même par douter de son choix. Vespucci était loin d'être le seul découvreur de l'Amérique. Mais trop tard, America avait déjà conquis les Atlas. En 2001, les États-Unis achètent le planisphère de Waldseemüller pour 8 millions d'euros. Bon, ça fait cher le poster, même encadré. Mais son œuvre est aujourd'hui considérée comme l'acte de naissance de l'Amérique. Et voilà comment, au fond d'une vallée tranquille, naît un nom qui fera le tour du monde. À Saint-Dié-des-Vosges, on n'a peut-être pas découvert l'Amérique, mais on a su lui trouver un nom qui claque. Merci les pastilles des Vosges pour le souffle d'inspiration.
0: Et merci Stéphane Bern, tous les matins avant l'actualité de 8h. Wouhou! Black Horse and the Cherry Tree, Cathy Tunstall. 2, 3, 4.

0: 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A Black Horse and the Cherry Tree, Cathy Tunstall.
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0: Merci d'être avec nous, la première radio du département, il est 8h. À l'actualité, Mayenne Bordron, dans une demi-heure, les patients du Nord Mayenne ne pourront plus se rendre aux urgences de l'hôpital de Mayenne.
2: Depuis début novembre, le service est fermé la nuit, mais il restait ouvert la journée. Ça ne sera donc pas le cas. Aujourd'hui, 3 autres journées de fermeture complète sont prévues lundi, mardi et mercredi prochain. En cause toujours le manque de médecins urgentistes. Ces fermetures cet été ne sont pas une surprise pour Pascal Grandet, le président d'Audace 53, une association de défense des usagers de l'hôpital du Nord Mayenne.
3: Quand on a rencontré la préfète et le délégué des de l'ARS du département le 1er juillet dernier. On avait connaissance du planning prévisionnel de l'organisation des urgences sur le département de la Mayenne. Mais comme toujours, on a cherché à nous rassurer en nous disant que c'était quelque chose qui pouvait évoluer et que les carences qui apparaissaient sur le planning seraient pour la plupart comblées. Bon, ce qui est vrai, hein, entre un planning prévisionnel et la réalité, heureusement, il y a des évolutions positives. Cela dit, vu le nombre de carences qu'il y avait sur le planning pour juillet et août, on se doutait bien que tous les trous ne pourraient pas être comblés.
2: Les urgences du centre hospitalier du Nord-Mayenne ont déjà été fermées 24 heures, 3 jours d'affilée la semaine dernière. Les urgences obstétricales du centre hospitalier restent ouvertes, elles, 24 heures sur 24. Même chose pour les urgences psychiatriques maintenues de 8h30 à 18h30 tous les jours selon la direction du CHNM. Le local de collecte à Laval pour les sinistrés de l'incendie de Gironde visé par une tentative de cambriolage. Les responsables de la collecte l'ont annoncé hier. Une plainte va être déposée. L'intrusion a eu lieu dans la nuit de lundi à mardi dans ce hangar situé dans le quartier Saint-Pierre-le-Potier. Le bâtiment était vide puisque la collecte n'a débuté que mardi matin. Toutes les serrures du local ont depuis été changées. La collecte se poursuit. Des permanences ont lieu tous les jours de 10h à 13h, puis de 16h à 19h. L'adresse exacte est à retrouver sur ici.fr. Vous pouvez déposer du matériel de bricolage comme des tronçonneuses, des taille-haies ou encore des pelles et des râteaux. Les vêtements ne sont plus acceptés.
0: À Champfleur en Sarthe, à quelques kilomètres de Saint-Pierre-des-Nids, dans le Nord-Mayenne, un appel à témoins a été lancé pour identifier des cambrioleurs.
2: Les locaux du club de foot de la commune ont été saccagés il y a 2 jours. Le butin des malfaiteurs n'est pas important. Aucun objet de valeur n'a été volé. Mais des portes ont été cassées et la pièce servant à stocker les maillots du club a été mise sans dessus dessous. Le trésorier de l'ES Champfleur, Antoine Gondouin, est dépité.
4: On a une centaine de licenciés. On a une grosse vingtaine de bénévoles très actifs, donc voilà, ça fait mal au cœur franchement de voir ça, de voir qu'on puisse attaquer à des associations, à du matériel public, associatif, voilà, on a du mal à comprendre comment ça a pu nous arriver. Ça fait mal de voir nos infrastructures et notre matériel impacté de la sorte, en sachant qu'on a notre gros événement annuel qui est on organise un tournoi le dernier samedi d'août. Et donc voilà, tout doit être prêt, tout doit être aux normes, tout doit être réparé avant ce tournoi pour qu'on puisse accueillir quasiment 300 joueurs de moins de 13 ans et presque environ 1000 visiteurs. Donc voilà, faut que tout soit prêt d'ici fin août. Donc voilà aussi pourquoi on est révolté, quoi.
2: Le club de l'ES Champfleur a porté plainte, c'est à lire sur ici.fr. La préfecture de la Mayenne alerte sur les risques de noyade pendant l'été. Entre le 1er mai et le 24 juillet, 274 personnes sont mortes noyées en France, selon Santé publique France. C'est 33 décès de plus par rapport à la même période l'année dernière. Un enfant peut se noyer en moins de 3 minutes dans moins de 20 cm d'eau. Ne laissez jamais un enfant se baigner seul, met en garde la préfecture de la Mayenne sur ses réseaux sociaux. Nouveau week-end de départ ou de retour de vacances, la circulation s'annonce donc difficile aujourd'hui sur les routes. Bison futé, voie orange dans le sens des départs dans tout le Grand Ouest. La portion en Mayenne de l'A81 est donc concernée par ces ralentissements. Demain, ça sera rouge dans toute la France. Vous l'avez sans doute aperçu si vous êtes passé dans le secteur de la gare à Laval hier après-midi. Impossible de louper la longue file d'attente devant les locaux d'ici Mayenne. Des centaines de Mayennais se sont pressés devant notre radio pour venir récupérer des lunettes spéciales éclipse solaire pour être équipées pour mercredi prochain. Gros succès de notre opération. 400 lunettes ont été écoulées en 45 minutes seulement. Nous n'avons désormais plus de lunettes. C'est à voir en vidéo sur nos réseaux sociaux Facebook et Instagram.
0: Le décompte s'accélère pour les footballeurs du Stade Lavallois.
2: Plus qu'un jour avant la reprise de la Ligue 2, les Tangos font leur entrée demain soir à Rodez en Aveyron. Les Mayennais porteront un nouveau maillot cette saison. La tunique a été dévoilée mardi soir par le club. Un liseré vert se trouve désormais sur le col et sur les côtés de la tunique. Une référence à la première couleur du Stade Lavallois puisque les joueurs portaient un maillot vert et blanc à la création du club en 1902. Ce nouveau maillot semble en tout cas avoir déjà été validé par les supporters, Thomas Pinaroli.
5: Sur les bords des terrains aux Gandonnières, les amoureux des tangos parlent des nouveaux joueurs qui s'entraînent juste devant eux, mais aussi de leur tenue.
6: Tout à fait, on est content d'avoir un nouveau maillot.
5: Comme la plupart des supporters, Michel adoube cette nouvelle tunique.
6: Le petit liseré vert surtout, le petit rappel de l'ancien maillot du début du XXe siècle, on va dire. Juste ce petit rappel, puis qu'on voit bien en plus. Ça prend pas de place, mais on le voit. C'est pas trop chargé. Quoi.
5: Ce design pourrait bien pousser Denis à acheter la tenue 2026-2027.
7: Je suis pas un très grand collectionneur de maillots, mais si je peux en avoir un en cours de saison dans un joueur, ça sera parfait. Mais oui, pourquoi pas pour les enfants en acheter un.
5: Même s'il reste un peu sur sa fin par rapport à ce qu'il avait imaginé.
7: On aurait peut-être fait un changement encore un peu plus, changer complètement le maillot, relooker tout le maillot, oui, peut-être. Hein. Mais c'est bien, hein, on va faire la saison pareil pourvu qu'on se maintienne rapidement et puis on n'en demande pas plus.
5: Et là-dessus, tous les supporters sont d'accord. Le maillot sera particulièrement beau si les joueurs lavallois les font rêver sur le terrain.
2: Pour sa rentrée en Ligue 2, le Stade Lavallois se déplace donc samedi soir à Rodez. Coup d'envoi de ce match à 20h45 et ce sera évidemment une rencontre qu'on vous fera vivre dès 20h30 sur Ici Mayenne. Les coureuses du Tour de France femmes vont gravir cet après-midi le célèbre Mont Ventoux. C'est l'arrivée de la 7e étape cet après-midi. 146 km au programme avec un départ de la Voulte sur Rhône, c'est en Ardèche. Hier, l'étape a été remportée par la Mauricienne Kim Lecourte. Le maillot jaune est toujours sur les épaules de la Suissesse Marlène Reusser. La leader de l'équipe Mayenne Mombana Maipai, Carolina Perikitko, elle remonte à la 42e place du classement général. L'équipe est toujours au complet malgré les difficultés d'une épreuve si exigeante que le Tour de France souligne la formation mayennaise sur ses réseaux sociaux.
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2: Cédric, les températures restent inférieures aujourd'hui à 30 degrés. On en profite avant que ça grimpe à partir de la semaine prochaine.
0: Et avant de reparler peut-être d'une nouvelle canicule qui va arriver en France, on ne sait pas encore si la Mayenne sera impactée, mais les températures seront au-dessus de 35 degrés en milieu de semaine. Pour ce vendredi, les maximales 26 à 29 degrés du nord au sud, 25 degrés sur le Haut-Maine et le Paille. Côté couleur du ciel, que du bleu avec tout au plus quelques nuages qui vont contrarier le ciel bleu en fin de journée, mais sinon le soleil va vraiment régner sans partage. Vos relevés de température au 02 43 67 11 11. Marcel au Buret, 14 degrés. Maurice qui est à Évron, il a vu un beau soleil, 11 degrés ce matin, c'est frisqué, nous dit-il. À Saint-Germain-le-Guillaume, c'est Frédéric qui nous a appelé, 12 degrés relevés.
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0: On vous a parlé de Mobilette il y a quelques minutes. Elle, c'est plutôt en tandem qu'elle voit la vie en musique. À cette heure-ci, bon vendredi et bel été. Vanessa Paradis.

0: Vanessa Paradis dans votre radio locale ici Mayenne, c'était Tandem, il est 8h11.
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0: Et dans le prochain quart d'heure, Hervé Fortin nous rejoindra, ses préférés pour le quintet du jour. On a rendez-vous aussi avec notre rendez-vous à la campagne. Allons à la campagne, à la chapelle au Ribou. On va surtout démêler le faux du vrai dans 30 secondes avec Aude Razo.
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0: Il est 8h12, Maïwenn Bordron, notre rendez-vous anti-arnaque tous les matins, c'est pas vrai.
5: Aude Razo, vous nous mettez en garde aujourd'hui contre les appels d'escrocs qui se font passer pour votre opérateur téléphonique, Orange, SFR ou encore Bouygues Télécom. Ces coups de fil peuvent nous faire perdre beaucoup d'argent.
6: 938 euros, voilà ce qu'une retraitée a perdu dans cette histoire. C'est presque le montant de ma retraite. Je suis choquée, c'est ce qu'elle écrit. Qu'est-ce que c'est que cette arnaque? Une collègue a eu la même il y a quelques mois, elle m'a raconté. Elle reçoit l'appel du service client de SFR, ou en tout cas c'est ce qu'elle croit, vu qu'elle est bien chez SFR. La personne au bout du fil lui dit que sa ligne va être coupée à cause de travaux et lui demande d'appeler un numéro pour la remise en service.
5: Et c'est un numéro surtaxé.
6: Exactement, c'est ça. Et vous, vous voilà en train de poireauter des heures au téléphone. L'escroc utilise tous les mensonges possibles et imaginables pour vous garder au bout du fil. Posez le téléphone, allez faire vos courses, vous dit-il parfois. C'est ce que j'ai trouvé sur des forums. Il y a pas mal de témoignages. Une internaute s'est même rendu compte qu'on l'avait fait appeler un numéro au Zimbabwe. Pour un autre, c'était au Congo, un autre au Nigeria. Bref, comment faire pour ne pas tomber dans le piège? Déjà, sachez-le, un opérateur téléphonique, quel qu'il soit, ne vous demandera jamais de composer un numéro surtaxé pour résoudre un problème. Donc vous, ne vous précipitez pas, vérifiez bien calmement avant d'appeler que ce numéro à rallonge qu'on vient de vous donner n'est pas en fait un numéro étranger. Ce que je fais, moi, je le copie dans Google. Et si je vois que les premiers résultats me parlent de Zimbabwe, j'arrête tout. Et
5: Aude Razo, vous démêlez le vrai du faux tous les matins sur Ici Mayenne. 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
0: À 8h30, l'info d'Ici Mayenne. On reparlera de la route du Rhum une nouvelle fois. Ben oui, parce que c'est une belle série qu'on vous fait vivre tout au long de la semaine. À vivre aussi sur nos réseaux sociaux. On part à la campagne à la Chapelle au Ribou avec Claire Martin et son invité. Suite et fin de cette belle semaine à la Chapelle au Ribou. Avant tout ça, Francis Cabrel est là avec Sarbacane.

0: L'année 1989, Francis Cabrel qui sortait sa sarbacane, il est 8h18. On part à la campagne ce vendredi, votre rendez-vous de l'été. Claire Martin va à la rencontre de celles et ceux qui vivent au cœur de notre milieu rural.
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3: Bonjour, je m'appelle Jérôme Arrault et je vis à La Chapelle-Auribeau.
4: Comment définir Jérôme Arrault ? Eh bien, je dirais que c'est un homme qui vit au rythme de la nature et qui s'affaire à ce que son environnement, au sens large du terme, soit beau et se sente bien. Par exemple, il est paysan auprès de vaches qu'il soigne et qu'il bichonne au quotidien. Il est aussi maire des Chapellois. Et puis, il porte une attention particulière à l'eau de son territoire en étant président du syndicat mixte des eaux. Et enfin, il est papa de deux enfants dont il partage son bonheur pour la campagne. Ceci étant dit, moi je vous propose de le découvrir un petit peu plus grâce à un questionnaire, des questions et des réponses du tac au tac. C'est parti. Quel est votre premier souvenir de la campagne ?
3: Ah oui, hyper dur, parce que je n'ai connu quasiment que ça. Donc mon premier souvenir, c'est peut-être tout petit, assis sur les marches de ma maison à regarder la nature en face de moi.
4: Et alors, qu'est-ce que vous y voyez ?
3: Une immensité.
4: Et qu'est-ce que vous ressentiez ?
3: Peut-être l'envie d'y aller.
4: Le cliché sur la campagne qui vous agace le plus ?
3: Le fait que les agriculteurs ne seraient pas très cultivés.
4: Quel savoir-faire faudrait-il absolument transmettre ?
3: Ah, c'est une question difficile, ça. L'entraide.
4: Quel mot patois ou expression vous aimez particulièrement, qui vous fait sourire ou que vous utilisez ?
3: Alors j'en utilise plein. C'est souvent des personnes des départements à côté qui me disent « Non mais ça, je crois que ce mot-là n'existe pas ». La marabille, c'est un petit peu un ensemble d'objets qui ne sert pas à grand-chose. C'est de la marabille, ça s'appelle.
4: Quel objet représente le mieux votre vie ici ?
3: Ah, peut-être mon tracteur.
4: La campagne, c'est l'odeur du foin. Et
3: des gouttes d'eau sur une terre sèche.
4: En un mot, que signifie être agriculteur ?
3: Nourrir la population.
4: La saison que vous préférez ?
3: Le printemps.
4: Pourquoi ?
3: C'est le renouveau, c'est les feuilles des arbres qui sortent, l'herbe qui recommence à pousser, les animaux qui sont pressés de remanger de l'herbe fraîche. Voilà, c'est une belle saison.
4: Un grand merci à Jérôme Arrault de nous avoir ouvert les portes de son univers et puis partager sa vision de la campagne mayennaise.
0: Merci Claire Martin. Allons à la campagne à retrouver sur ici.fr et dès la semaine prochaine, les joies de la campagne seront donc à l'honneur. Il est 8h21. Vous faites quoi ce soir et cette nuit si vous aimez regarder vers le ciel? C'est la nuit des Perséides, hein, des étoiles filantes toutes les 2 à 6 minutes dans le ciel de la Mayenne. Et c'est pour ça qu'on va écouter Mister Blue Sky dans le ciel tout de suite. Electric Light Orchestra avant de retrouver l'ami Hervé Fortin et ses préférés pour le quintet.

0: Une belle année. Et c'est pas parce que je suis né cette année-ci, mais en 1977, c'était très chouette. Electric Light Orchestra avec Mr Blue Sky, Mr Cheval, Mr Quintet, Hervé Fortin qui nous rejoint lui dans 30 secondes. C'est préféré pour le quintet du jour.
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0: À 8h25, bonjour Monsieur Fortin.
5: Bonjour Monsieur Cédric.
0: Comment ça va Hervé en ce vendredi?
5: Plus frais ce matin.
0: Il fait plutôt frais.
5: C'est plutôt sympa pour les entraîneurs de chevaux qui peuvent travailler leurs chevaux à des horaires normales, on va dire.
0: Hein,
5: au lieu de se lever à 5h du matin pendant la canicule, c'est plutôt mieux. Nous allons ce soir à Cabourg, mon cher Cédric. C'est vendredi à 20h15 dans la quatrième course. Réservé à des chevaux de 7 à 11 ans, autant vous dire qu'on les connaît à peu près tous. J'ai choisi le 6 Jockey, qui, sage, c'est un favori tout indiqué. L'As, Jena Dessart, à reprendre après son départ raté en dernier lieu. Le 15 Jasmin Gemma aligne les bonnes courses, c'est encore une belle chance. J'ai ajouté le 14 Indic, qui revient en forme et peut reprendre, rendre la distance. Le 9 Joker d'Amaro vient de s'imposer sur ce parcours. Le 12 Jocelyne, on la connaît bien, elle adore la piste, elle est incontournable sur un ticket. Et le 8, Just for Fun, avec un parcours à l'économie, ce cheval de qualité a sa place dans les 5 premiers. Ce qui nous donne 6, As,

0: titre de l'été forcément et même des saisons après, on entend toujours ce morceau avec le jeune DJ Kungs sur Ici Mayenne, c'était This Girl.
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0: Mayouane Bordron, dans un instant, l'info d'ici, direction une nouvelle fois la route du Rhum.
2: La route du Rhum qui sera représentée par trois voiliers mayennais, des voiliers sponsorisés par trois entreprises, dont l'entreprise Bleu Blanc, basée à Changer dans l'agglo de Laval. On verra dans quelques minutes pourquoi cette entreprise mayennaise a décidé d'investir dans la voile.
0: L'actu en France et dans le monde, il est 8h30, c'est le 90 secondes et c'est avec vous Valentine Letesse.
3: Des rafales de vent pour souffler sur les braises, des températures caniculaires pour nourrir les incendies. Risque de feux de forêt maximal ce vendredi dans les Bouches-du-Rhône, le Vaucluse et le Var, où les reprises de feux d'hier ont toutes été maîtrisées. 18 jours de lutte désormais pour les pompiers dans le massif du Gros-Bessillon, contre une seule dans l'Aude, où l'incendie démarré hier est fixé, quand dans la Drôme, les flammes progressent à nouveau dans le massif de Claps. Moins de 2 euros en moyenne le litre de samplon 95 E10, celui du gazole à 2,18 euros. Les prix du carburant sont à la baisse selon les données du gouvernement, conséquence de l'accalmie au Moyen-Orient. Le chômage à son plus haut niveau depuis l'automne 2020. L'INSEE, l'Institut National de la Statistique, publie ce matin les chiffres du deuxième trimestre. Et avec 62 000 chômeurs de plus, le taux du chômage atteint les 8,3%, soit 2 700 000 travailleurs en recherche active d'emploi. C'est l'étape tant attendue du Tour de France Femmes. À 13h15, emmenée par la maillot jaune, la Suissesse Marlène Reusser, les coureuses prendront le départ de la Voulte-sur-Rhône, direction le Mont Ventoux, sommet mythique du cyclisme et surnommé le Mont Chauve pour ses paysages lunaires. Justement, levez les yeux, les nuits des étoiles démarrent. 500 manifestations gratuites sont organisées pendant 3 jours et à travers toute la France. Vous pourrez même admirer à l'œil nu les perséides, les traditionnelles pluies d'étoiles filantes du mois d'août.
2: Valentine Letesse, c'est vous qui nous informerez également en 90 secondes demain matin dès 6h dans l'info d'ici, 5e et dernier épisode ce matin.

0: De notre série sur les bateaux mayennais au départ de la route du Rhum. Le 1er novembre, trois voiliers sponsorisés par trois entreprises mayennaises s'élanceront de Saint-Malo. Cette course à la voile en solitaire les mènera jusqu'à Pointe-à-Pitre en Guadeloupe. L'entreprise Bleu Blanc, basée à Changé, sera représentée dans la catégorie des bateaux classe 40 avec le skipper Quentin Le Nabour. Pour le patron de Bleu Blanc, Philippe Jean, la voile est un superbe coup de projecteur sur l'activité de son entreprise, Raphaël Aubry.
1: Le patron nous accueille dans son bureau dans l'agglomération de Laval. Philippe Jean est aussi l'ancien président du Stade Lavallois, dans la pièce des maillots de tango et une peinture qu'il représente à la barre d'un voilier.
2: C'est une mer loisir, c'est ce qu'on appelle de la plaisance, ça n'a rien à voir avec la course au large. D'ailleurs, j'ai beaucoup de questions sur ce sujet-là. On me dit, vous avez sponsorisé un bateau parce que vous faites du bateau.
1: Ce n'est pas un caprice, insiste-t-il.
2: C'est une notion de partage. En fait, on n'a pas fait le bateau pour nous.
1: Philippe Jean explique s'être inspiré d'autres entreprises mayennaises qui ont testé la voile.
2: On cherchait à pouvoir faire de la notoriété de marque. L'avantage de la voile, au même titre que la Formule 1 et le vélo, c'est les trois sports qui portent le nom de la société et nous, ça nous a attirés.
1: Bleu Blanc avait déjà un bateau sur la dernière route du Rhum en 2022. La notoriété de l'entreprise avait augmenté. Pour ce nouveau projet, elle a investi près d'1 million d'euros pour la construction du voilier, plus 300 000 euros chaque année de budget de fonctionnement. Ça vaut le coup, selon le chef d'entreprise.
2: Parce qu'il y a aussi une similitude entre le sportif et notre métier. On y retrouve certaines valeurs, mais aussi certaines actions. On travaille en équipe et Quentin va travailler en équipe avec ses équipiers. Donc on retrouve des ponts. Lui aussi, il doit naviguer à la fois à vue, mais il doit anticiper, il doit faire de la veille. Et nous, c'est exactement la même chose.
1: Quentin Le Nabour, le skipper du bateau, l'entreprise mayennaise compte une centaine de salariés dans le Grand Ouest. Un projet suivi aussi par les équipes, détaille Prune Gagneux d'Avoust, chargée de communication.
3: On a des newsletters internes, par exemple, avec des rubriques. On informe les collaborateurs des prochaines courses, des résultats, de ce qui s'est passé, etc. Il y a eu la tournée des agences avec Quentin. On fait aussi des organisations de visites pour qu'ils puissent venir visiter le bateau. Et on a le groupe WhatsApp.
1: Une trentaine de salariés en font partie et peuvent échanger en direct avec le skipper.
3: Il y a plein de petits messages d'encouragement aussi, beaucoup.
1: Certains très loin de la voile y ont pris goût, raconte Bastien Jossomme, directeur régional en Normandie.
4: À partir du moment où on commence à mettre le nez dedans, on commence à s'intéresser, à se poser plein de questions et découvrir un milieu qui est super intéressant. Et c'est ce que j'ai retrouvé aussi au niveau de mes collaborateurs dans les agences. Ça prend forme, et puis je pense qu'on a encore des choses à voir et à apprendre.
1: L'entreprise a aussi imaginé des guides pédagogiques distribués dans des écoles embarquées dans le projet Route du Rhum.
0: Au départ de cette Route du Rhum, le 1er novembre, il y aura aussi le trimaran géant détenu par le groupe d'intérim mayennais actuel et le voilier classe 40 de l'entreprise Réauté Chocolat. Tous nos œufs. Épisodes sur ces bateaux mayennais qui participent à cette course à la voile en solitaire sont à retrouver sur l'appli ici et en vidéo sur nos réseaux sociaux Facebook et Instagram.
5: Dans l'actualité, 4 nouvelles journées de fermeture complète aux urgences de l'hôpital de Mayenne.
0: Ça commence dès aujourd'hui. Le service sera ensuite fermé 24 heures de lundi à mercredi prochain. On fait le point sur ces fermetures dans le journal de 9h. Cédric, la météo, c'est toujours ensoleillé.
5: Le beau soleil du matin jusqu'au soir, tout au plus quelques nuages qui vont contrarier le ciel bleu et le soleil en fin d'après-midi. Mais c'est une belle journée d'été qui nous attend. Pour ce 7 août, nous dit Météo France Mayenne, des températures ce matin comprises entre 17 et 19 degrés. Déjà à cette heure-ci, on a 17 degrés à Pré-en-Paille, 17 degrés aussi à Gouron, 18 degrés à Laval ou encore Mêlée-du-Maine et 19 degrés à Château-Gontier sur Mayenne. Au plus fort de l'après-midi pour aujourd'hui, 26 à 29 degrés du nord au sud, 25 degrés d'ailleurs sur le Haut-Maine et le Paille.
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5: Est-ce qu'il fait un petit peu plus doux du côté de la Bretagne? En tout cas, l'autre Finistère se partage en musique. Une belle matinée, un bel été sur la première radio du département, JP Nataf et son groupe Les Innocents.

0: Les innocents, l'autre Finistère, il est 8h40, 9h-20, vous écoutez la première radio du département, ici Mayenne.
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0: Dans quelques minutes, mon invité sera Catherine Cauchois, propriétaire du château des Arcis, chez nous, en Mayenne. Il y a un beau rendez-vous qui vous attend pour ceux et celles qui veulent en profiter. On en parlera avec Catherine Cauchois au micro d'Ici Mayenne.
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0: Vos infos pratiques à cette heure-ci, une fois n'est pas coutume, on sort de notre département de la Mayenne pour ne pas oublier que ce sont les deux derniers jours pour apprécier le spectacle des étincelles aquatiques à Martigné-Ferchaux en Ille-et-Vilaine. C'est pas loin de chez nous, hein, c'est Clarence Choquet, organisatrice, qui nous rappelle de quoi il s'agit.
3: Depuis plus de 30 ans, c'est un spectacle pyrocénique qui est organisé sur l'étang qu'on a la chance d'avoir à Martigné-Ferchaux, sur un site naturel. Et donc c'est un spectacle qui allie son et lumière. Avec des jets d'eau, des feux d'artifice et puis bien sûr tous nos acteurs qui sont sur scène avec des chorégraphies, des tableaux, des effets divers et variés avec des tableaux de cirque également puisqu'on est en partenariat avec une école de cirque de janvier. On a modifié le spectacle et donc on avait un spectacle qui durait depuis 30 ans et à partir de l'année dernière on a créé un nouveau spectacle avec une équipe de bénévoles avec une nouvelle histoire qui raconte donc l'histoire d'une pierre qui fait vivre un village avec son énergie magique et puis qui va être détruite par une créature, par des créatures maléfiques qui vont s'emparer de cette pierre. Et donc l'histoire, eh bien, c'est la reconquête de l'énergie de ce village par la force de ses habitants, de ses villageois, de ses forgerons et aidée par les créatures féeriques du monde des fées et des lutins qui vont les aider dans cette quête.
0: Clarence Choquet, les étincelles aquatiques, ce soir et demain encore, donc Martigné-Ferchaux. En Ille-et-Vilaine, le département de la Mayenne qui a une nouvelle mascotte, elle a besoin d'un prénom. Si vous avez une idée originale, vous pouvez participer en remplissant le formulaire disponible sur la page Facebook du département où vous ferez connaissance avec la charmante créature. Enfin, notons la fermeture exceptionnelle de la mairie de Bonchamp demain, samedi 8 août. Et le retour des infos pratiques, c'est dès 9h30. Avant notre rendez-vous avec l'événement ici au château des Arcis, Manon Lisa, elle se promène avec son petit pêcheur dans une minute.
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1: Manon Lisa, le petit pêcheur, 8h46 sur votre matinale de l'été ici Mayenne. L'événement ici qui nous entraîne pour un joli parcours dans un beau château de notre département. Mon invité pour nous en parler, la propriétaire du château, c'est Catherine Cauchois. Bonjour Catherine.
2: Bonjour.
1: Merci d'être l'invité d'ici Mayenne. Catherine, avant de parler des animations, est-ce que vous pourriez nous présenter en quelques mots ce château des Arcis pour peut-être les touristes qui sont de passage, un petit peu son histoire et qu'est-ce qui le rend si particulier ?
2: Eh bien, les Arcis, c'est un petit château qui est caché, qu'on ne voit pas de la grande route. Il faut prendre une toute petite route qui tournicote. Et au bout de la route, quand la route se termine, eh bien, le château est là, très romantique, qui date de la fin de la Renaissance et qui est entouré d'un grand parc fait pour les jeux, la nature, et en profiter et mener une douce vie.
1: La douce vie dans le secteur donc de Mélédumène, le parc qui est labellisé Jardin Remarquable. Que vont découvrir les visiteurs au fil de leur promenade sur ces pratiquement 6 hectares ? Est-ce que vous avez un endroit que vous affectionnez, vous, Catherine, peut-être particulièrement ?
2: Alors, j'ai deux endroits que j'adore. Un endroit que j'ai un petit peu fait pour mes petits-enfants, en fait, et qui est la réunion de mon mari et moi. C'est une île. C'est une île labyrinthe. Moi, je voulais une île pour mes canards qui soient à l'abri, et mon mari souhaitait un labyrinthe, et on a réuni les deux. Et les enfants adorent franchir le pont et puis aller se perdre dans ce petit labyrinthe et jouer à cache-cache avec leurs parents. Et en haut, il y a comme une petite chambre secrète. On a l'impression qu'elle est habitée par les fées. Donc ça, c'est un de mes endroits préférés. Et puis un autre de mes endroits préférés, c'est ce qu'on appelle les bosquets des chevreuils. C'est des arbres que nous avons plantés, nous, et qui maintenant ont une quinzaine d'années. On peut se promener à leur ombre. On vient d'y installer un banc. Peint de neuf et fait avec des chênes des Arcis, donc voilà, on y est heureux.
1: Vos visites, Catherine Cauchois, très originales puisqu'elles prennent la forme de grandes aventures. Parlons par exemple de Robin du Bocage, une chasse au trésor pour toute la famille.
2: Alors Robin du Bocage, ça évoque Robin des Bois bien sûr, mais on est en Mayenne, donc on va rencontrer tous les amis de Robin du Bocage, Petit Jean, Frère Tuc, et puis des personnages typiquement mayennais, chacun sur un panneau. Il y a trois énigmes, une énigme pour les adultes, donc les parents, grands-parents, une énigme pour les enfants, et une énigme pour les bambins, les enfants de maternelle et de CP. On se promène et en répondant aux énigmes, on gagne de l'or fictif, je suis absolument navrée, mais à la fin, on sait si avec cet or, on a de quoi payer la rançon du seigneur des lieux, et donc voilà, c'est une forme de chasse au trésor bien amusante pour toutes les générations, parce que il faut titiller ses ménages pour répondre aux énigmes, même pour les adultes.
1: Vous proposez, Catherine, également un parcours autour de la chevalerie, la protection de la nature. Quel message vous souhaitez transmettre aussi aux enfants à travers cette aventure ?
2: Eh bien, c'est d'une part la curiosité, savoir comment marche la nature, pourquoi une coccinelle est rouge, pourquoi une sauterelle est verte, qu'est-ce que sont capables de faire les insectes. Ça parle aussi du réseau d'eau, en ce moment c'est une question cruciale. Oui. Et ça leur permet d'apprendre à reconnaître des arbres. Donc, on croise les vertus de la chevalerie, le respect de la nature, la courtoisie envers Dame Nature, par exemple, avec la connaissance de cette nature.
1: Il y a une autre animation qui met en scène D'Artagnan à la recherche d'un mystérieux élixir de longue vie. Vous sensibilisez aussi les visiteurs à la biodiversité avec un parcours consacré au chant des oiseaux. Pourquoi c'est important d'intégrer cette dimension nature à la découverte du château ?
2: Pourquoi ? Ça me semble tellement naturel que j'ai du mal à vous donner des explications.
1: C'est mais non, vous avez la réponse, c'est naturel.
2: Voilà, c'est naturel si vous voulez. C'est vrai que quand on entend chanter des oiseaux différents, on a envie de connaître leur aspect. C'est un petit peu comme quand on écoute des morceaux de musique, on aime à savoir reconnaître les instruments qui jouent de cette musique. Et la musique du jardin, ce sont les oiseaux et le murmure de l'eau.
1: Catherine, les familles qui recherchent des sorties, qui allient souvent patrimoine, nature et divertissement, Est-ce que c'est ça la combinaison qui fait, selon vous, aussi le succès du château des Arcis ?
2: Alors, pour moi, oui, c'est très amusant. C'est très important, excusez-moi. C'est très important que des enfants, quand ils viennent visiter un lieu de patrimoine, un lieu historique, ils s'y amusent. Ces lieux historiques sont toujours dans des écrins, enfin la plupart du temps sont dans des écrins qui sont soit le cœur du village pour l'église ou l'ancienne école, soit la pleine nature pour les moulins, les châteaux, les manoirs, et donc les deux sont inséparables, et donc apprendre l'histoire en même temps qu'on apprend la nature, qu'on la comprend, ça va de soi.
1: Toutes les animations sur le site châteaudesarcis.com. Il nous reste 30 secondes, Catherine Cauchois, pour venir le visiter. Par exemple, aujourd'hui, ce vendredi, c'est à partir de quelle heure ?
2: C'est entre 13h et 19h, vendredi, samedi, dimanche et lundi. Quand vous venez de Laval et que vous franchissez Mélédunaise, vous prenez la deuxième petite route à droite après la sortie de Mélé. Et au bout de la route, eh bien, il y a les Arcis.
1: Ben merci, Catherine Cauchois.
2: Eh ben, merci beaucoup à vous, merci encore. C'est aussi un lieu historique, hein. Je fais peut-être passer en dernier ça a l'air de passer en dernier l'histoire du château, mais c'est vrai que c'est une histoire qui évoque la guerre des religions en Mayenne et la fin de la Renaissance. Ce sont des périodes importantes à l'époque d'Henri IV.
1: L'événement ici, le château des Arcis. Catherine Cauchois, notre invitée ce vendredi. John Lennon avec Woman pour repartir en musique. Et pour un été en pleine forme, le docteur Kierzek passe nous voir, lui. On va parler d'un événement qui va beaucoup, beaucoup nous intéresser la semaine prochaine, l'éclipse solaire du 12 août.

0: Le chanteur John Lennon dans votre matinale de l'été à 8h55. C'était Woman. Pour un été en pleine forme, on a tout ce qu'il faut sur la première radio du département. Bonjour docteur Kirzek, vos bons conseils santé. Et ce matin, on protège nos yeux à l'occasion de la prochaine éclipse qui aura lieu le 12 août.
1: Bonjour à tout le monde. Le 12 août prochain, la France va vivre un événement exceptionnel. Une éclipse solaire visible depuis tout l'Hexagone avec un taux d'occultation impressionnant. On va tous lever les yeux au ciel. La dernière éclipse, c'était 1999. Mais attention, on lève les yeux avec des lunettes très spéciales. C'est un spectacle rare, mais qui peut s'avérer dangereux si on ne prend pas les bonnes précautions. Quand le soleil est éclipsé, on peut le fixer sans ressentir de gêne ou de douleur immédiate. Il est là le problème, parce que les rayons ultraviolets et infrarouges, eux, ils atteignent la rétine, ils la brûlent, et on ne s'en rend compte qu'après coup, parce que la rétine, elle n'a pas de capteur de douleur. Donc, les spécialistes qu'on interroge sont très clairs, il suffit d'une exposition de courte durée pour observer de telles lésions, moins d'une minute d'observation sans protection, et les conséquences peuvent être dramatiques et irréversibles. Rétinopathie solaire, perte de vision centrale, tache noire, la règle est simple, on ne regarde jamais l'éclipse sans lunettes spéciales.
0: Mais alors comment choisir ces lunettes? Il paraît que les lunettes de soleil ne suffisent pas.
1: Les lunettes de soleil ordinaires ne filtrent absolument pas les UV et les infrarouges. Les seules protections valables sont celles qui portent la norme ISO 12312 et la mention filtre pour l'observation directe du soleil. Alors on les trouve chez les opticiens, les magasins d'astronomie ou en ligne. Et puis votre radio ici vous les offre, donc votre week-end vous allez le passer à suivre les événements ici et vous aurez en cadeau ces lunettes. Il y a les lunettes de soudure aussi à verre noir, type verre numéro 14 qui peuvent être utilisées, mais bon, c'est quand même moins sympa. Et surtout, on vérifie que les lunettes ne sont pas rayées avant de les mettre et on n'utilise jamais donc ces lunettes de soleil, on n'utilise jamais les verres fumés, les films plastiques, les plaques radio ou les vieilles lunettes 3D qu'on avait chopées au cinéma pour le dernier film. Ça ne fonctionne pas. Alors en France, l'éclipse sera partielle, mais même au maximum, le soleil ne sera jamais totalement caché. Donc oui, on garde les lunettes pendant toute la phase, y compris la phase partielle, et on ne les enlève surtout pas au moment de l'occultation maximale, contrairement peut-être à ce qui pourrait se passer en Espagne où l'éclipse sera totale et on pourrait peut-être les enlever pendant les quelques minutes de totalité. La règle absolue, retenez-la, on ne regarde jamais le soleil sans protection, que ce soit à l'œil nu ou avec un instrument. Et rendez-vous le 12 août prochain pour cet événement unique, ça va être un beau spectacle. Bon été, bonne santé à l'écoute d'ici bien sûr.
0: Merci docteur Kirzek, l'éclipse solaire le mercredi 12 août. Pas besoin d'attendre le 12 août pour avoir Clarisse Frigoul avec vous jusqu'à midi. Le programme de la matinée dans un instant.
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0: Bonjour Clarisse Frigoul.
7: Bonjour Cédric Ruiz, bonjour à tous.
0: Le programme de la matinée.
7: Nous allons parcourir les châteaux de la Loire, des monuments mondialement connus, mais aussi des petites pépites un petit peu plus confidentielles pour raconter l'histoire de France. On aura Laurence Bizarre-Hamilton qui sera avec nous pour nous dresser cette belle carte postale des châteaux à découvrir.
0: Le joli programme, toute l'équipe d'ici matin vous souhaite un bon week-end. On vous retrouve lundi à partir de 6h.
7: Bon week-end.
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7: Vous êtes les bienvenus sur Ici Mayenne, bonne matinée, il est 9h. Et voici les infos, c'est avec Maïwenn Bordron. Bonjour Maïwenn.
8: Bonjour Clarisse, bonjour à tous.
7: Les salles de cinéma, on le vend en poupe en ce moment en Mayenne.
8: La fréquentation est en forte hausse dans de nombreux cinémas du département. Les spectateurs cherchent à fuir la chaleur cet été et à se mettre au frais dans des salles climatisées. Mais ça n'est pas la seule raison pour expliquer cet engouement pour le cinéma ces dernières semaines, Nicolas Lebouédec.
9: Au Cinéville de Laval, plus grand cinéma du département, on enregistre 60 000 entrées en juillet, soit le double d'un mois lambda. Pour Laurent Godin, le gérant du Cinéville, cela s'explique s'explique par une grosse programmation.
10: Spider-Man, l'Odyssée de Christopher Nolan, les deux films sur De Gaulle continuent de très bien fonctionner. On constate vraiment un surcroît de fréquentation à partir du moment où on a les films qui attirent le public.
9: Il y a des films qui cartonnent, mais la chaleur a pu aider certains jours.
10: Le point de départ, c'est les films. Après, c'est vrai qu'on a constaté sur certaines journées particulièrement éprouvantes, même au-dessus de 40 degrés, c'est un argument supplémentaire pour attirer le public, mais toujours à partir d'un film qui attire le public.
9: Au Palace, à Château-Gontier-sur-Mayenne, dans le sud du département, c'est difficile de chiffrer. Pour Joëlle Anneau, la gérante, ce sont aussi les films qui attirent le public, mais elle a fait les investissements nécessaires pour qu'on ait envie d'y rester.
11: Avant d'avoir notre climatisation, il y a eu des années de grosse chaleur. On était obligé d'aller chercher des bonbonnes d'eau pour que les gens puissent se rafraîchir, sortir du cinéma et aller boire. Par contre, un cinéma qui a les bons films et qui n'a pas de clim, c'est même pas la peine.
9: Avec la nouvelle vague de chaleur qui s'annonce en milieu de semaine prochaine, les Mayennais iront sans doute encore plus chercher la fraîcheur dans les salles de ciné.
8: Les températures vont effectivement à nouveau dépasser les 30 degrés dans notre département à partir de mardi prochain. Il fera jusqu'à 34 degrés dans le sud du département selon Météo France. Des températures à plus de 30 degrés sont prévues au moins jusqu'à jeudi prochain. Que s'est-il passé dans le local de collecte à Laval pour les sinistrés de l'incendie de Gironde? La serrure de ce hangar situé dans le quartier Saint-Pierre-le-Potier a été forcée dans la nuit de lundi à mardi. Cette tentative de cambriolage n'a pas eu de conséquences sur l'envoi de dons aux sinistrés puisque le local était vide. La collecte n'a débuté que mardi matin. Depuis cette intrusion, les serrures du hangar ont été changées. La collecte se poursuit à partir de 10h ce matin. Les habitants du Porge, une des communes de Gironde les plus sinistrées par l'incendie, ont désormais besoin de matériel de bricolage comme des râteaux et des pelles pour déblayer. Les dons de vêtements ne sont plus acceptés. C'est à lire sur ici.fr.
12: Les urgences du centre hospitalier du Nord-Mayenne sont fermées depuis une demi-heure.
8: Cette fermeture du service en journée s'ajoute à la fermeture déjà mise en place toutes les nuits depuis début novembre. Alexandre Frémont, la direction de l'hôpital de Mayenne, met en avant un manque de médecins urgentistes.
13: C'était déjà la raison de la fermeture les 31 juillet, 1er et 2 août dernier. C'est donc reparti pour 4 jours de porte close toute la journée. Aujourd'hui, lundi 10, mardi 11 et mercredi 12 août. Et ce sera toute la nuit puisque c'est déjà le cas depuis le 1er novembre dernier. Ce week-end est donc préservé selon le communiqué de la direction publié hier. Il restera ouvert de 8h30 à 20h30 pour Pascal Grandet, le président de l'association Audace 53 qui défend les usagers de l'hôpital du Nord-Mayenne. C'est une première autant de jours fermés.
14: 4 jours de fermeture totale, 24 heures sur 24 des urgences en 5 jours, c'est quelque chose que, enfin moi j'ai pas ça en mémoire et c'est sacrément inquiétant.
13: Et il a un sentiment plutôt mitigé en voyant cette situation.
14: On est entre colère et abattement. Colère parce que c'est une situation qui n'est pas acceptable et qui ne peut pas perdurer comme ça. Et puis, abattement, parce qu'on se demande comment on va réussir à en sortir. Et bon, les mêmes mots produisent les mêmes effets, donc il faudrait pratiquement qu'on sorte un communiqué toutes les semaines pour rappeler les mêmes choses concernant les problèmes de l'hôpital.
13: Contacter la direction ne souhaite pas commenter et donner la raison de ce manque de médecins urgentistes à l'hôpital de Mayenne.
8: Les urgences gynécologiques de l'hôpital, elles restent ouvertes 24 heures sur 24. Les urgences psychiatriques, elles peuvent être prises en charge de 8h30 à 20h30 seulement, selon la direction du centre hospitalier du Nord-Mayenne. Pour les autres problèmes de santé, les patients doivent contacter le 15 pour savoir vers quel service d'urgence en Mayenne ou de département voisin se diriger.
12: De nombreux abandons sur le Tour de France femmes, mais pas du côté de l'équipe cycliste Mayenne Montbana Maipai.
8: Les 7 coureuses de la formation mayennaise résistent aux difficultés de la grande boucle. On vous fait vivre les coulisses de la course tous les matins sur ICI Mayenne avec des témoignages, des confidences de coureuses francophones. Pour Constance Valentin, l'entraide entre coéquipières est primordiale pour tenir le coup sur ce Tour de France.
15: C'est vrai. C'est vraiment hyper important d'être avec une collègue de chambre avec qui on s'entend bien, qu'on a le même rythme de vie. Et ça change vraiment avant la course, pendant, après, parce qu'on sait qu'on peut se confier à elle. Si on a des petits soucis, si on se sent pas bien, fatigué, on se tire vers le haut aussi au maximum. Donc ça change quelque chose.
8: Au programme de la 7e étape du Tour de France Femmes, aujourd'hui le mythique Mont Ventoux. Les coureuses partiront de Voulte-sur-Rhône en Ardèche en début d'après-midi. La Suissesse Marilène Rösser est toujours en tête du classement général. La Polonaise Karolina Perekitko de Mayenne Montbana Maipai, elle est 42e. C'est la meilleure coureuse de l'équipe mayennaise.
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8: Clarisse, toujours pas de pluie côté météo aujourd'hui.
7: Non, pas de pluie, du soleil qui va briller quasiment toute la journée. Quelques petits nuages qui feront leur apparition. Ce sera en fin de journée pour les températures. Elles vont tourner autour de 29 degrés, entre 26 et 29 degrés. On aura 26 degrés pour Ambrières-les-Vallées cet après-midi. 27 degrés, ce sera pour Sainte-Suzanne et Cham, et jusqu'à donc 29 degrés à Saint-Denis-d'Anjou, encore du côté de l'Huisserie. Une belle météo, donc idéale pour profiter de nombreuses activités en Mayenne. Merci beaucoup, Maïwenn Bordron.
8: À tout à l'heure.
7: On vous retrouve tout à l'heure, exactement, pour les infos de 10h. Un coup d'œil aussi sur les routes, puisque Bison Futé voit orange dans les Pays de la Loire, dans le sens des départs aujourd'hui. Ce sera rouge demain, et ce, dans les deux sens, pour votre week-end de départ. Si vous aviez l'intention de prendre la route, bien n'hésitez pas, si vous le pouvez, à retarder votre départ de quelques heures pour éviter peut-être ces bouchons aux abords des grandes agglomérations. Et puis si vous avez constaté quoi que ce soit, 02 43 67 11 11. Bonne route.
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7: La musique, c'est maintenant. Voici le morceau de Mylène Farmer, Sans contrefaçon.

0: Mylène Farmer avec Sans Contrefaçon sur Ici Mayenne.
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0: Dans quelques minutes sur Ici Mayenne, nous partons à la découverte des châteaux de la Loire, des monuments mondialement connus, mais des petites pépites aussi un petit peu plus confidentielles qui racontent également l'histoire de France, mais pas que. Laurence Bizard-Hamilton sera avec nous dans Racontez-nous vos vacances. Et d'ailleurs, si vous avez aussi des petites pépites à nous partager, bien c'est l'occasion de le faire. 02 43 67 11 11. Si vous revenez de vacances, vous avez des souvenirs également, ou alors vous ne savez pas où partir, vous avez une petite idée, vous avez envie de nous dresser de belles cartes postales, et bien c'est l'occasion. On vous attend au standard, c'est le même numéro aussi pour le WhatsApp, je vous le redonne, 02 43 67 11 11. La suite avec le morceau d'Alex Warren avant d'accueillir notre invité, c'est Fever Dream.

0: cœur ce matin, Alex Warren avec Fever Dream sur Ici Mayenne.
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0: Et il est temps, comme chaque matin pendant votre été, on vous emmène découvrir une destination qui pourrait bien vous inspirer pour un prochain week-end, vos prochaines vacances. Aujourd'hui, direction eh bien les châteaux de la Loire, ses jardins, ses villages aussi, plein d'autres choses. Plus d'une centaine de monuments qui sont réunis au sein de l'association des châteaux de la Loire Vallée des Rois, qui met en valeur ce patrimoine exceptionnel. Nous sommes avec Laurence Bizard Hamilton. Bonjour Laurence.
2: Bonjour Clarisse.
0: Alors Laurence, les châteaux de la Loire, évidemment, ça parle quand même à tout le monde parce qu'il y a de belles choses à découvrir. Déjà, un petit mot peut-être aussi sur votre association des châteaux de la Loire. Qu'est-ce que vous y faites ?
2: L'association des châteaux de la Loire, elle regroupe les 100 plus beaux châteaux et jardins classés monuments historiques ou jardins remarquables dans ce territoire géographique qu'est le Val de Loire, et qui regroupe finalement, qui est large, hein, puisque c'est sur 11 départements, on suit la Loire véritablement, et eh bien, ils sont ouverts au public, donc on en fait la promotion. C'est vraiment un joyau qui est unique au monde.
0: C'est vrai qu'on parle souvent des gros châteaux, ceux qui sont les plus emblématiques, mais ce n'est pas que ça, et je le disais tout à l'heure, il y a de vraies petites pépites.
2: Mais oui, c'est vrai que c'est un peu comme si on parlait que du Taj Mahal. Bien sûr, je pourrais vous parler de Chambord, de Chenonceau, qui sont totalement exceptionnels. Mais ce serait l'arbre qui cache la forêt, puisque c'est vraiment le nombre, la densité qui fait tout l'intérêt de cette Vallée des Rois. Voilà, ce qui est intéressant, c'est de passer d'un grand monument à un plus petit, plus intime, où on va visiter dans d'excellentes conditions et où là, l'histoire familiale va se mélanger à l'histoire des rois de France, à la grande histoire. Donc c'est ce va-et-vient, je trouve, qui fait tout l'intérêt des châteaux de la Loire. Je dis souvent que c'est un petit peu comme quand on va aussi visiter les tombeaux des pharaons. Quelquefois, on s'arrête juste sur Ramsès et la tombe d'à côté, elle est aussi très belle. Voilà. Donc il ne faut pas hésiter à sortir un peu des sentiers battus.
0: Oui, c'est ça, c'est ce que j'allais vous dire, c'est ce que vous nous proposez aussi, parce qu'il y a donc ces gros monuments qu'on connaît. Est-ce que vous avez, tiens, par exemple, des petites pépites, des petits coups de cœur moins connus qu'on pourrait découvrir pour un week-end, par exemple, pour des vacances ?
2: Ah ben moi si vous veniez de Mayenne, je prendrais ma voiture et... Bon, je commencerai évidemment par le château de Lassay qui est à vos portes, oui. Et qui est un exemple d'architecture militaire qui est intéressant. Puis je foncerai vers la Sarthe, vers le château du Lude, oui. Qui est un petit peu ce château aux portes, le premier des châteaux de la Loire quand on vient vers entre la Mayenne, plutôt entre la Sarthe, l'Anjou et la Touraine, qui vous permet de voir par exemple la vie des domestiques des salons d'apparat jusque dans leur chambre de bonne. Et puis, je continuerai vers la Touraine, au château de Champchevrier, qui a appartenu à la même famille au XVIe siècle que le château du Lude, et qui est aujourd'hui dans la même famille depuis 300 ans, qui est vraiment dans un territoire vert, entouré de forêts, où on peut à la fois voir de très beaux appartements d'apparat qu'on est étonné de découvrir dans les bois, dans un château au milieu des bois, et puis on peut assister au repas des chiens de meute, puisqu'il y a encore une meute de chiens, d'une centaine de chiens anglo-français de chasse à cour. Donc ça, c'est très impressionnant et c'est rare en France. Il n'y a que deux châteaux qui ont encore des meutes de chiens. Et ensuite, eh bien, je me dirigerai vers je suivrai la Loire pour aller vers le château de Langeais qui a permis le rattachement de la Bretagne à la France. C'est quand même aujourd'hui on est habitué à considérer la Bretagne comme un territoire français, mais ça n'a pas toujours été le cas. Alors là, je m'arrêterai quand même dans la pâtisserie qui est en face du château, parce que la délicieuse petite pâtisserie pour une pause gourmande, voilà. Et puis je vous l'ai dit, Clarisse, vous l'avez mentionné, il y a aussi des jardins. Oui. On est dans le jardin de la Loire. Alors, je franchirai la Loire pour aller voir le château de Villandry. Le château de Villandry, c'est des jardins qui sont inouïs. Il faut prendre un peu de hauteur aussi pour les regarder depuis les terrasses. C'est vraiment, vraiment très beau. Tout à côté, ben, on a un château qui est le château d'Azay-le-Rideau. Qui est vraiment aussi au milieu de l'eau, qui a eu de grosses restaurations il y a quelques années, donc qui est vraiment dans toute sa splendeur aujourd'hui. Voilà, je fais vraiment ce va-et-vient entre château privé, château public. Voilà, si on continue sur la Loire, l'Indre, il y a le château d'Ussé qui a inspiré quand même Charles Perrault. Charles Perrault pour La Belle au bois dormant.
0: Oui.
2: Donc c'est vraiment là, on domine, on est niché entre la forêt de Chinon et puis ces deux cours d'eau. J'irai, je pense, faire une petite incursion dans le Bourgueillois. Voilà, on a bien des amateurs de vin dans vos auditeurs, donc j'irai.
0: Pas que dans les auditeurs.
2: C'est sûr. Ouais, pas que dans les auditeurs. Ben, voilà, pour le vin rouge, le Bourgueillois ou Saint-Nicolas de Bourgueil. Voilà, c'est très sympa. Et là, il y a des petites pauses gourmandes aussi bien dans le restaurant chez Odette que dans la cave de Frédéric Mabilot pour faire une dégustation, où on peut aller aussi dans le restaurant de Vincent Cuisinier de Campagne. Si je suis là, je pousserai, je pense, jusqu'au château de Gizeux, qui est aussi un château familial où il y a de belles galeries qui représentent les châteaux de la Loire, qui est assez exceptionnel aussi. Et puis, je reprendrai le cours de ma visite en allant cette fois-ci vers le Maine-et-Loire. Il y a des villages très sympas, très jolis, un peu troglodytes, Camp de Saint-Martin, Montsoreau. Et je filerai jusqu'à l'abbaye de Fontevraud. Pour cette fois, alors on ne parle plus de la Bretagne, mais je vais vous parler des Plantagenêts, puisque l'Anjou, c'était la terre que les Anglais ont dominée pendant longtemps. Et il y a le fameux roi Richard Cœur de Lion qui est enterré à l'abbaye de Fontevraud. Donc ça, c'est pas manqué, c'est super.
0: Laurence Bizard-Hamilton, vous restez avec nous puisqu'on parle avec vous de la découverte des châteaux de la Loire. Il y a plein de choses, bien sûr, à découvrir. On sent que vous connaissez votre sujet. Une belle carte postale de ces châteaux de la Loire avec des beaux parcours, aussi des jardins. On va parler peut-être aussi des spectacles, des enfants également. On y revient sur Ici Mayenne.
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0: Jane Birkin avec ex-fan des 60s sur Ici Mayenne. Nous sommes de retour sur Ici Mayenne pour parcourir les châteaux de la Loire avec Laurence Bizarre Hamilton. Alors on a parlé des grands incontournables, des beaux parcours que l'on pouvait faire aussi pour découvrir quelques belles pépites moins connues. Les châteaux de la Loire sont aussi des jardins, des spectacles, des balades et un véritable art de vivre, Laurence. Quand on visite un château aujourd'hui, on fait plus seulement une visite guidée. Quelles sont les expériences qui plaisent le plus aux visiteurs? Les jardins, les animations, les spectacles, les dégustations aussi parfois?
1: Oui, absolument. Et maintenant, j'avoue qu'il y a aussi beaucoup d'ateliers qui sont proposés pour à destination des familles. En plus ou en complément des visites, on peut faire, par exemple, au château de Champchevrier, que j'ai cité, un atelier qui s'appelle Sous l'arbre à idées, où, de manière intergénérationnelle, les grands-parents, les petits-enfants, les parents, sont invités à réfléchir sur un sujet. J'en sais rien, moi. C'est quoi le bonheur? C'est très sympa. On peut aussi faire une visite spectacle, des visites théâtralisées ou carrément spectacle, comme au château de Langeais. Il y a les deux couronnes en ce moment, qui est un spectacle qui raconte ce que je disais, le mariage de la France et de la Bretagne. Ça plaît beaucoup. C'est vrai que c'est des visites un peu plus immersives. Il y a aussi des jeux de piste, comme le dimanche dans les jardins au château du Lude. Vous voyez, il y a pléthore d'activités qui sont

0: à un autre. Ça, c'est super. Donc, vous pouvez le faire. C'est très bien balisé. Vraiment, les châteaux de la Loire sont à la pointe là-dessus. Et puis, vous avez des boucles. Donc, si vous pouvez tout à fait louer un vélo. Par exemple, il y a un loueur à Langeais, pour parler du circuit que je viens de mentionner. Et vous pouvez, sur une journée, décider de faire une boucle ombragée et découvrir une partie du territoire en mode slow tourisme. Et ça, je trouve ça très sympa. C'est une parenthèse dans votre séjour. Donc, c'est aussi un incontournable, le vélo. Ça permet de changer d'espace-temps.
1: Vous connaissez parfaitement le territoire et on sent cette passion chez vous, Laurence. Quel est, tiens, vous, votre endroit préféré dans le Val-de-Loire, celui où vous aimeriez ou vous aimez revenir dès que vous en avez l'occasion?
0: Bah, je suis un petit peu un tropisme familial parce que je suis tourangelle, je suis née à Tours et je reviendrai évidemment dans mon berceau familial qui est le château de Champchevrier au milieu des bois. Vous voyez, là c'est là que j'ai des souvenirs d'enfant. Je jouais au ping-pong dans la salle des trophées, la balle allait dans une désobligeante qui est un très beau carrosse. Et ces objets, ces œuvres d'art qui sont familières, eh bien, on est ravis de les revoir découvrir aujourd'hui par le grand public. C'est pour ça que j'aime maintenant aussi cette partie de ping-pong avec les touristes et avoir leur regard qui se croise au nôtre, gestionnaire, propriétaire. C'est ça ce qui fait la beauté de cette Vallée des Rois. Et je veux pas oublier, mais ils peuvent tout organiser en un clic sur le site de l'association.
1: Exactement, on va rappeler le site de l'association, peut-être Laurent, justement, pour celles et ceux qui voudraient organiser un petit séjour, un week-end par exemple.
0: Ben oui, alors vous allez sur www.leschateaudelaloire.org, il y a une carte interactive. Et vous pouvez même booker vos billets depuis notre site. Et ben voilà. C'est super, c'est facile.
1: Tout est dit. Merci beaucoup en tout cas Laurence Bizarre Hamilton d'avoir été avec nous sur Ici Mayenne. Vous nous avez en tout cas dressé un chouette portrait des châteaux de la Loire. Et évidemment, si vous voulez raconter aussi vos petites pépites, 02 43 67 11 11. Merci beaucoup Laurence.
0: Merci Clarisse.
1: Et on continue sur Ici Mayenne, 9h30, vous êtes les bienvenus, bonnes vacances, bon courage si vous êtes aussi en direction du boulot pour certains. On poursuit avec le morceau de Calvin Harris et Katy Perry, c'est fini.

0: Katy Perry, Pharrell Williams réunis sur ce morceau, c'était Fills sur Ici Mayenne.
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0: Et voici quelques infos pratiques pour faciliter votre quotidien avec Ici Mayenne. Pour vous rappeler que le concert des vendredis des Lorbières de Forcé, ce soir, le groupe de rock Excellento vous attend pour un programme entre rock et chansons françaises frénétiques et expérimentales. Donc nous voilà quelque part entre cartoon et polar pour définir leur univers. Donc c'est à partir de 20h30 avec aussi le côté gustatif de la chose. Il faut rappeler aussi que les vendredis de l'été de Lorbières aiment pimenter la soirée grâce à leur barbecue qu'ils mettent à votre disposition, donc vous pouvez d'ores et déjà préparer vos saucisses. La Mayenne Liberty débute ce soir à Cran, des festivités autour de la libération de la Mayenne qui risque cependant de perturber aussi quelque peu la circulation avec une boucle prévue demain samedi autour de Niafle, la Salle Cranaise, la Rincerie de Ballot, de Livre et la Touche ou encore de Cran. Donc soyez très attentifs et surtout patients puisqu'il y a aussi d'autres festivités qui sont prévues également jusqu'à dimanche pour fêter les 82 ans de la libération. Prochain point sur les infos pratiques pour votre quotidien, c'est à retrouver dans une heure et c'est sur Ici Mayenne.
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0: Très bel été, bonnes vacances à l'écoute d'Ici Mayenne. Bon courage aussi hein, si vous avez dans quelques heures l'idée de mettre les valises dans le coffre pour prendre la route des vacances. On reviendra sur les prévisions de Bison Futé également dans une poignée de minutes. D'ici là, François Fellman, rien que pour toi sur Ici Mayenne. Bonne matinée et merci de nous avoir choisis.

0: François Feldman avec Rien que pour toi sur la première radio du département. Ici Mayenne vous accompagne tout l'été aussi. On va s'intéresser aux grandes questions des enfants.
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0: Et c'est aux côtés de Louise Lempire qui répond aux grandes questions sur la mer avec les scientifiques d'Océanopolis Act à Braise. Les grandes questions que se posent les enfants. Tiens, d'où viennent les algues? C'est la question du jour.
2: Elles viennent d'où les algues?
3: Elles ont voyagé à travers le temps, peut-être même qu'elles ont vu certains dinosaures.
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0: Louise Lempire.
3: Une algue n'a ni racine ni fleurs. Les scientifiques du fonds de dotation d'Océanopolis Act, qui sont basés à Brest, nous ont expliqué que les algues sont des végétaux chlorophylliens aquatiques. Ils vivent sous l'eau. Les algues se développent grâce à la photosynthèse. Elles transforment l'énergie de la lumière. Elles utilisent aussi du CO2 ou même des sels minéraux. Elles grignotent tous ces petits éléments pour grandir. Et les premières algues étaient là avant les dinosaures. Les premières algues sont apparues il y a 3,8 milliards d'années. C'était des micro-algues. Micro, c'est quand c'est tout petit, minuscule. Et ensuite, elles ont grossi, elles ont grandi et sont devenues des macro-algues. Ça, c'était il y a 1,5 milliard d'années. Les algues vertes, celles qui ressemblent à de la salade, elles, sont plus jeunes, 800 millions d'années. Et les algues brunes, ce sont encore des bébés, elles ont 200 millions d'années. Les scientifiques disent même que c'est une algue verte qui serait à l'origine des plantes qu'on trouve aujourd'hui sur la Terre.
2: Moi, j'aime bien faire des batailles d'algues.
3: Sur les côtes françaises, bretonnes particulièrement, on parle parfois de marée verte tellement les algues vertes sont nombreuses. Elles se multiplient à cause du réchauffement de l'eau ou à cause de l'azote qui se déverse dans la mer ou les cours d'eau. Quand une plage est entièrement recouverte d'algues vertes, ce n'est pas vraiment une bonne idée d'aller jouer là-bas. Encore moins si elles ont un peu séché et qu'elles font une petite croûte beige. Là, à respirer, c'est même toxique.
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0: 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Voilà les réponses que vous pouvez apporter à vos enfants, vos petits-enfants, aussi pour ces vacances d'été. Pourquoi la mer est salée? Est-ce que les poissons dorment, par exemple? Ou encore, est-ce qu'on peut faire des ricochets sur la mer? Ça, c'est une autre question à laquelle Louise Lempire répondra dès lundi sur Ici Mayenne. Et ce sera bien sûr à 9h40. On va faire étape également du côté d'un de nos arrêts de bus qui raconte chaque été une belle histoire. On y reviendra aux côtés de Gauthier Patureau.
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0: Gianna Nannini avec Imaski sur Ici Mayenne. Chaque été sur Ici Mayenne, on s'intéresse à l'histoire de notre département. Chaque arrêt de bus, eh bien, reflète un secret dans l'abribus. Aujourd'hui, nous sommes à l'arrêt Eulo du bus Lavallois qui se cache d'anciens bunkers. On découvre ça ensemble.
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2: Nous sommes à Laval dans le quartier Saint-Nicolas. On est descendu à l'arrêt Eulo sur la ligne D. Stéphanie Lan est responsable de Laval Patrimoine. Alors on est devant une église, l'église Sainte-Thérèse, qui curieusement ressemble pas vraiment à une église.
3: Voilà, une église contemporaine dont la première pierre a été posée par l'évêque de la Mayenne, Monseigneur Guilhem, en 1968. Alors effectivement, c'est une architecture qui peut paraître déroutante. D'aucuns diront, l'aide, c'est épuré, c'est une architecture en béton armé, c'est une espèce de gros bloc. Mais ce qui est assez intéressant pour qui se prend la peine d'entrer à l'intérieur, c'est ce contraste avec un ensemble qui, de fait, est très lumineux, très pratique, propice aux cérémonies religieuses. C'est l'archétype même de l'architecture moderne. Donc, une architecture, somme toute, relativement intéressante, aux allures de bunker. Ce que le public ignore en particulier, c'est que de l'autre côté du boulevard Montmorency, il y a également un autre bunker. Et cet autre bunker est situé sous la tour Montmorency actuelle, qui a été élevée sur une construction en béton dont les fondations ont été jetées en 1938 à l'instigation de la Société Générale. Alors, que venait faire la Société Générale à Laval ? À l'image du crédit foncier qui a poussé jusqu'au bout, qui a finalisé son projet, on est à la veille de la Seconde Guerre mondiale. Dans les établissements bancaires parisiens, on sait qu'à un moment donné, on entrera en guerre et on cherche à mettre à l'abri en province, avec si possible la liaison ferroviaire, ces quelques menues richesses. Et à partir de 1938, dans le futur quartier de Saint-Nicolas, la Société Générale commence à élever son bunker. L'ensemble ne sera jamais achevé parce que la Société Générale s'installera finalement à Nantes. Mais le bunker sera réemployé dans les années 60 au moment de la construction de la tour de Montmorency. Aujourd'hui, il sert de parking souterrain à cette tour, voilà, aux habitants de la tour.
2: Et à l'origine, à la place des voitures, ce sont de véritables richesses qui devaient être entreposées ici. Pour vous rendre sur place, il vous suffit de prendre la ligne D et de vous arrêter à l'arrêt Eulo et vous ne verrez certainement plus ce parking comme avant.
0: De chouettes histoires qui se cachent derrière certains arrêts de bus, c'est à réécouter tout l'été sur ici.fr. Voici Céline Dion, elle a fait son retour avec ce morceau signé Jean-Jacques Goldman, c'est Dansons.

0: La douceur de Céline Dion avec Dansons sur Ici Mayenne. Très bonne matinée, bonnes vacances et bel été.
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0: Et peut-être que vous comptez votre monnaie dans votre porte-monnaie. Vous cherchez à avoir des bons plans aussi pour booster votre pouvoir d'achat, faire quelques économies. Valère Corrère, vous nous rejoignez aujourd'hui et comme chaque matin pour nous parler entre autres de la mensualisation des factures d'électricité.
2: C'est Patricia qui m'a écrit sur parici-les-économies@radiofrance.com. Je la cite. Hein. Je souhaite partager l'information suivante qui peut être utile pour certaines personnes. Le service Réseaupousse. Réseaupousse est un service d'autostop et de covoiturage organisé, gratuit, destiné à tous les habitants d'un territoire. Il permet de faciliter les déplacements du quotidien, en particulier dans les zones rurales où les transports en commun sont rares ou peu fréquents. Alors merci Patricia, c'est une excellente idée de nous en avoir parlé. Réseaupousse, qui s'écrit d'ailleurs R-E-Z-O, Pousse, comme le pouce, est en fait un service mis en place dans les communes rurales ou périurbaines, en lien avec les collectivités territoriales. Le principe de l'autostop et du covoiturage, gratuit, sécurisé et organisé.
0: Voilà, il s'agissait bien de covoiturage, Valère. Et comment ça marche? Tout passe donc par une application.
2: Exactement, vous pouvez opter pour du covoiturage ou de l'autostop selon votre préférence. Pour l'autostop, par exemple, ça fonctionne un peu comme les transports en commun avec des arrêts. L'application annonce qu'une personne sur deux attend moins de 5 minutes. En fait, vous voyez arriver un véhicule qui s'arrête. Dans ce véhicule, vous avez un membre du réseau Pousse qui est au courant que vous attendez et vous pouvez faire un bout de chemin ensemble, en fait, tout simplement gratuitement. Avant d'embarquer, bien sûr, demandez la carte de membre à la personne qui conduit. Le bémol à cette belle idée, c'est que le réseau n'est pas implanté partout en France, mais vous pouvez bien sûr jeter un œil sur leur carte. Peut-être que vous serez chanceux. Leur site, c'est réseaupousse.fr. Voilà, vous savez comment faire de l'autostop en toute sécurité grâce au bon plan de Patricia avec Réseaupousse. Et si vous êtes plutôt covoiturage, ça se passe sur mobicop.fr. Et là aussi, c'est gratuit. Si vous aussi, vous avez des bons plans pour rouler malin sans exploser le budget, pensez à m'écrire. Hein, parici-les-économies@radiofrance.com.
0: Merci beaucoup Valère Corrière. Et dès lundi, on s'intéressera à la mensualisation de vos factures d'électricité. Retenez bien ces deux sites, donc réseaupousse.fr ou mobicop.fr si vous avez envie de faire de l'autostop en toute sécurité.
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10: Archimède avec L'été revient.

0: porté par deux frangins, Fred et Nico, Archimède est un groupe lavallois à la croisée de la chanson française et de la pop britannique. En attendant leur 7e album, baptisé Calendula, prévu pour l'automne, L'été revient est l'un de leurs plus grands succès sorti en 2009. Un titre qui nous invite à prendre la vie comme elle vient. C'était Archimède avec L'été revient.
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2: Vous êtes les bienvenus sur Ici Mayenne. Très bel été. On va revenir dans les infos 10h sur cette fermeture des urgences de l'hôpital de Mayenne en détail dans les infos. Avant ça, vos conditions de circulation sur les axes routiers et autoroutiers du département. Je vous rappelle ces travaux à Laval pour rappeler qu'entre le quai Sadi Carnot et la rue Échelle Marteau, on refait les canalisations d'eau et on rend accessible aussi les arrêts de bus pour les personnes à mobilité réduite. Alors l'eau, c'est jusqu'au 15 août et puis ensuite les arrêts de bus du 15 au 29 août. On vous rappelle aussi sur les routes du département, être attentif, il y a des groupes de cyclotouristes que vous allez pouvoir croiser à l'occasion du festival cyclotouriste de la Mayenne. Ils sont plusieurs milliers à participer à l'opération qui se poursuit donc jusqu'à dimanche. Évidemment, soyez prudents. Et puis c'est un week-end aussi de départ en vacances. Bison Futé voit orange dans les Pays de la Loire en ce qui concerne les départs et ce sera rouge demain samedi et ce un petit peu partout sur l'Hexagone. Beaucoup de monde donc attendu sur les gros axes ou routes routier. Si vous le pouvez, n'hésitez pas à retarder votre départ de quelques heures pour éviter les bouchons aux abords des grandes agglomérations. Bonne route.
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2: Très bonne matinée à l'écoute d'Ici Mayenne. Il est 10h. Les infos, c'est avec Maïwenn Bordron. Maïwenn, les patients du Nord Mayenne qui ont un problème de santé aujourd'hui ne pourront pas se rendre aux urgences de l'hôpital de Mayenne.
3: Depuis début novembre, le service est fermé la nuit, mais il restait ouvert la journée. Ça ne sera donc pas le cas aujourd'hui. Trois autres journées de fermeture complète sont prévues lundi, mardi et mercredi prochain. En cause, le manque de médecins urgentistes. Les urgences obstétricales, elles, restent ouvertes 24h sur 24, c'est-à-dire sur ici.fr. Un enfant peut se noyer en moins de 3 minutes dans moins de 20 secondes. Centimètres d'eau. C'est la mise en garde de la préfecture de la Mayenne alors que les noyades se multiplient cet été partout en France. 37 enfants et adolescents sont morts noyés dans notre pays, soit 274 personnes au total entre le 1er mai et le 24 juillet selon Santé publique France. Un chiffre en hausse par rapport à la même période l'année dernière. 400 lunettes pour l'éclipse solaire du 12 août distribuées par Ici Mayenne en 45 minutes. Vous étiez très nombreux hier après-midi devant nos locaux à Laval pour notre opération lunettes spéciales Éclipse. La longue file d'attente est à voir en vidéo sur nos réseaux sociaux Facebook et Instagram. Cette protection des yeux est indispensable pour admirer l'éclipse solaire mercredi prochain sans se brûler la rétine. Les stocks d'Ici Mayenne sont vidés. Il faudra donc se tourner vers des opticiens ou des pharmacies pour se procurer ces lunettes. Aucun abandon au sein de l'équipe Mayenne-Montbana Maipai après 6 étapes sur le Tour de France Femmes. L'équipe est toujours au complet, se réjouissent les managers de la formation mayennaise sur les réseaux sociaux. Les coureuses de la Grande Boucle vont gravir le Mont Ventoux. Aujourd'hui, l'arrivée de la 7e étape se fera sur ce sommet mythique qui culmine à plus de 1900 mètres. Une ascension donc longue et difficile après 146 km au départ de la Voulte-sur-Rhône, c'est en Ardèche. La Suissesse Marlène Reusser est toujours en tête du classement général. La Polonaise Karolina Perekitko de Mayenne-Montbana Maipai, elle est 42e. C'est la meilleure coureuse de l'équipe mayennaise.
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3: Clarisse, plus les heures passent, plus on sent dans les studios d'Ici Mayenne que le soleil commence à taper à travers la vitre des studios.
2: Oui, ce qui fait grimper aussi la température soleil qui est plutôt bien présent ce matin sur le département. Il y aura quelques nuages, ce sera en toute fin de journée, mais pas de pluie à l'horizon. Des températures donc qui grimpent, on le disait. Ce sera le cas cet après-midi autour de 29 degrés. On aura 29 degrés du côté de l'Huisserie ou encore à Saint-Denis d'Anjou. 28 degrés à Villiers-Charlemagne ou encore à Montsûr. Et 26 petits degrés, ce sera pour Ambrières-les-Vallées ou encore Gouron. Merci beaucoup, Maïwenn Bordron. Bon week-end.
3: Bon week-end à tous. Et je vous dis à lundi. On revient avec Cédric Ruiz des 6 heures.
2: L'équipe du matin. Il est temps de partir en week-end. Voilà. Maïwenn, vous êtes fatigué, vous baillez, vous avait très tiré.
3: Faut y aller. Maintenant. Merci pour ce beau portrait.
2: Oui, mais vous êtes
3: toujours
2: très jolie
3: un plaisir
2: quand même.
3: D'être à vos côtés.
2: Oh, c'est sympa. Il faut y aller maintenant, hein. Il va falloir quitter le siège. L'équipe de la matinale que vous retrouvez lundi à partir de 6h et la grande matinale du week-end, ce sera demain samedi aux côtés d'Hervé Lefebvre, ce sera dès 7h. Et puis l'actualité continue bien sûr sur Ici Mayenne pour vous accompagner tout au long de la journée. Et voici les pronostics hippiques d'Hervé Fortin avec ce vendredi 7 août le Quintet. Ce soir, c'est à Cabourg dans la quatrième course à 20h15. 2750 mètres pour chevaux de 7 à 11 ans. La sélection d'Hervé, la suivante, 6 jockeys, l'As Jenna Desartes. Le 15, c'est Jasmine Gemma. Le 14, Indique. Le 9, Joker d'Amaro. Le 12, Jocelyne. Le 8, Just for Fun. Et le coup de cœur, c'est le 15, Jasmine Gemma dans le Quintet. Le 307, Mistral La Gennaro et le 511, c'est Lord of Win. Je vous rappelle la sélection, donc le 6, l'As, le 15, le 14, le 9, le 12, le 8 et le coup de cœur d'Hervé pour le 15, Jasmine Gemma dans le Quintet, le 307, Mistral La Gennaro et le 511, c'est Lord of Win. Je vous invite d'ailleurs à réécouter les conseils de jeu, les pronostics d'Hervé Fortin qui avant-hier a donné le Quintet dans l'ordre avec 2000 euros de gains. Ça peut être l'occasion de booster votre pouvoir d'achat quand vous le souhaitez. Donc les c'est sur ici.fr.
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2: On va pousser à les portes des belles adresses de notre département sur Ici Mayenne. On vous dit de quoi il s'agit juste après le morceau de Téléphone. Voici New York avec toi. Bonne matinée et bienvenue.

0: téléphone avec New York, avec toi sur Ici Mayenne.
1: Bienvenue chez vous, Clarisse Frigoul.
0: Bonjour, bonjour, vous venez tout juste d'arriver sur Ici Mayenne. Vous avez bien raison parce qu'on va parler gourmandise sur Ici Mayenne. Je sais que vous aimez ça et surtout si vous êtes déjà derrière les fourneaux, peut-être pour le repas de midi, vous cuisinez pour la famille, pour les enfants, pour les petits-enfants aussi. Vous avez le temps, vous êtes en vacances et vous avez bien raison. On va pousser une belle adresse, la porte d'une belle adresse, la direction Mayenne pour rencontrer une chef qui partage son temps entre les fourneaux du restaurant, du camping et un resto brocante en plein cœur de la ville. Elle s'appelle Léa Cléry et elle sera avec nous pour nous raconter son parcours et sa bonne cuisine. D'ici là, la musique vous accompagne sur Ici Mayenne avec le morceau de Tame Impala et Jenny. On adore, c'est une nouveauté. Voici Dracula.

0: Une belle découverte sur Ici Mayenne, Tabi Impala et Jenny avec Dracula. Aujourd'hui, nous sommes dans les bonnes adresses. On vous emmène à Mayenne à la rencontre de Léa Cléry. Elle cuisine au restaurant du camping de Mayenne, un restaurant ouvert à tous, alors que l'on soit campeur ou non. Et depuis plus d'un an, aussi co-gérant du resto brocante Limonade au centre-ville. Bonjour Léa.
1: Bonjour à vous.
0: Alors, rien que dans ces deux phrases, j'ai envie de vous dire que vous avez une double casquette qui ne doit pas être facile, Léa.
1: Écoutez, on ne s'ennuie pas. On va résumer ça comme ça, on ne s'ennuie pas.
0: Oui, c'est ce que je crois comprendre. Vous avez un parcours, vous, de cuisinière à la base, pour finalement vous être retrouvée chef du restaurant du camping.
1: Alors, exactement. Alors, j'ai travaillé pour des chaînes de restauration en recherche et développement produit d'ailleurs, pour être précise, mais voilà, j'ai préféré à un moment donné me rapprocher du produit au plus près et donc recuisiner vraiment pour des clients en face de moi.
0: Donc vous vous êtes dit ok, chef pour le restaurant du camping à Mayenne, mais aussi co-gérant du resto Brocante Limonade. C'est quoi cette double aventure finalement dans laquelle vous vous êtes lancé depuis un an?
1: Eh ben en fait c'est une aventure assez logique, c'est-à-dire que le restaurant du camping, finalement les cuisines du camping, je les loue moi à l'année pour répondre à des demandes événementielles à la base, et l'aventure avec Morgane, donc qui co-gère avec moi la boutique Limonade, elle est partie du fait que on avait toutes les deux besoin de plus de visibilité et que être dans le centre-ville c'était quand même plus aidant pour nous pour développer ce projet et pour développer tout simplement notre activité, donc c'est comme ça que c'est venu.
0: Alors parlons d'abord du restaurant du camping à Mayenne. C'est quel type de cuisine que vous proposez, Léa?
1: Alors toute l'année, mais l'été principalement aussi, c'est une cuisine de marché. En fait, c'est une cuisine où je travaille en fonction des saisons avec mon maraîcher qui se trouve à Saint-Georges-Butavant juste à côté, et en fonction de ses disponibilités en termes de produits, j'organise les menus et je crée les recettes en fonction.
0: Et alors du coup, qu'est-ce qu'on a à midi par exemple?
1: Alors par exemple, là on est en pleine saison des tomates, donc vous allez retrouver un petit gazpacho de tomates au basilic, hyper frais, hyper savoureux. On est aussi pleine saison de l'aubergine, donc il y a une petite recette végétarienne avec une semoule un peu moelleuse avec des aubergines rôties au miso, un petit chèvre frais au sumac et une petite tomate provençale. Donc voilà, des menus assez gourmands, mais on reste dans l'équilibre, toujours. Donc
0: les campeurs doivent être gâtés, j'imagine, d'avoir un tel restaurant, une telle chef à leur côté. Alors c'est ouvert aux campeurs, mais pas que aussi, hein, parce qu'il y a peu de gens qui le savent, mais on peut y aller même si on ne fait pas partie du camping.
1: Exactement, on accueille tout le monde. Les campeurs sont très contents parce que eux n'ont pas d'autres forcément solutions, mais bien évidemment les extérieurs, les Mayennais, les touristes extérieurs sont bien évidemment les bienvenus aussi.
0: En termes de prix, du coup, il y en a pour toutes les bourses ou vous avez un tarif unique?
1: Non, il y avait justement l'idée, c'était de pouvoir d'éviter de forcer la consommation. Donc vraiment, j'ai des formules, donc entrée, plat, dessert. La formule avec le plat froid, elle est à 16,90 en complet, celle avec le plat chaud à 17,90, mais vous pouvez aussi composer, si vous avez une plus petite faim, de faire juste un entrée plat ou un plat dessert, ou un plat seul même. On s'y retrouve.
0: On peut se régaler. Alors du coup, côté campeurs, ce sont des campeurs parfois qui sont du secteur, des touristes étrangers aussi qui découvrent la cuisine mayonnaise?
1: Exactement. Alors du coin, oui, parce que beaucoup font la VO française, donc ils viennent de la région finalement où ils passent. Mais pas mal d'étrangers également qui font un arrêt avant d'aller vers la Bretagne, vers la mer. Donc il y a vraiment un petit peu de tout et tous sont ravis pour l'instant. Donc je suis moi-même la plus ravie.
0: Vous êtes ouverte midi et soir ou midi uniquement?
1: Alors, on est ouvert sur le camping le soir uniquement. Le midi, ça se passe chez Limonade.
0: Très bien, ouais. Donc, effectivement.
1: Voilà, on répartit les deux. Mais les deux ont des très jolies terrasses.
0: Vous êtes toute seule en cuisine ou vous êtes accompagnée?
1: Non, toute seule.
0: Donc, c'est un sacré défi pour vous qui avez cette
1: organisation.
0: Double casquette. Léa, on va revenir justement cette fois-ci sur ce que vous proposez du côté du Resto Brocante Limonade au centre-ville, avec ce lieu atypique qui mêle restauration et brocante. On va y revenir en détail sur Ici Mayenne avec notre chef Léa Cléry. C'est votre rendez-vous des bonnes adresses. La musique arrive aussi. Étienne Dao avec Des Heures Indo.

0: Étienne Daou avec des heures hindous sur Ici Mayenne. Restez avec nous puisque nous sommes toujours à Mayenne dans vos bonnes adresses aux côtés de Léa Cléry qui est chef et qui partage son temps entre les fourneaux du restaurant du camping, un resto brocante en plein cœur de la ville. 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
0: De retour sur Ici Mayenne à 10h20 pour parler gastronomie dans vos bonnes adresses avec Léa Cléry qui est toujours avec nous par téléphone. On a parlé, Léa, justement de ce restaurant du camping, hein, puisque vous êtes la chef de ce restaurant. Vous avez aussi un autre lieu que vous co-gérez, c'est un lieu atypique qui s'appelle Limonade. Et lui, en fait, il est situé dans le cœur de ville de Mayenne. Et en fait, c'est un resto brocante.
8: Tout à fait, c'est ça. C'est l'association de deux passionnés, donc Morgane et moi-même. Morgane qui elle s'occupe de nous faire un décor toujours aussi coloré, vivant et vintage, et qui change donc selon les saisons. Donc ça permet de ne pas se lasser et de toujours avoir envie de venir nous voir.
0: Alors ça veut dire qu'on peut déguster, avoir de bons produits dans l'assiette et pourquoi pas s'arrêter aussi sur un objet qui nous plaît et repartir avec ?
8: Exactement, c'est-à-dire que par exemple le fauteuil sur lequel vous avez mangé, si vous le trouvez super confortable, il est probable que vous puissiez repartir avec.
0: C'est ça qui fait le charme justement de Limonade, parce qu'on vient autant pour l'assiette que pour l'ambiance.
8: Exactement. Et on a vraiment une vraie relation de proximité avec nos clients. Alors bien évidemment, on a pas mal d'habitués, mais toutes les personnes qui viennent pendant l'été, qui sont plutôt touristes, qui viennent découvrir, sont ravies d'avoir accès à ce lieu qui est un peu atypique, qui est coloré, joyeux et où il se restaure très très bien. Donc c'est cool.
0: Vous nous dites que ce lieu, il change aussi, la déco, elle change en fonction des saisons. Qu'est-ce qu'on a là, par exemple, pour la saison de l'été ?
8: Là, on a une super vitrine sur le thème de l'été, très colorée, dans les oranges, jaunes et bleu turquoise. Morgane se donne un malin plaisir à vraiment soigner les vitrines pour que le premier visage de la boutique soit celui-ci. Et donc, vraiment, ça met dans l'ambiance directe.
0: Donc, ça veut dire qu'elle va chiner un petit peu partout et elle ramène comme ça des pépites ?
8: Exactement, c'est une chasse au trésor pour elle. Vraiment, elle revient avec des choses dans ses malles. C'est toujours un plaisir d'être là au déballage.
0: Et en ce qui concerne ce qu'on a dans l'assiette, est-ce que vous faites globalement les mêmes menus que vous proposez aux campeurs du camping de Mayenne ?
8: Alors sur l'été, oui, parce que n'ayant que deux bras, ce serait un peu poussé pour moi de différencier les menus. Mais ce qui est pas plus mal, parce que finalement les personnes qui auraient loupé le coche sur le déjeuner, bah, peuvent toujours venir le soir et vice versa. Donc voilà, les menus sont changeants vraiment toutes les semaines, avec un choix sur deux entrées, un plat froid, un plat chaud et deux desserts. Et comme ça, le choix reste le leur de le consommer à midi ou en soirée.
0: Est-ce que vous avez un plat, Léa, signature, un plat dont vous êtes plutôt fière, une de vos créations?
8: C'est une question piège.
0: Ça peut être un dessert, ça peut être un plat, ça peut être
8: alors, une des signatures de la boutique, ça va être les crèmes dessert, qui surprennent toujours un petit peu parce qu'en fait c'est des crèmes dessert végétales à base de tofu soyeux et du coup on les aromatise toute l'année avec différents parfums, que ce soit du chocolat, du spéculoos, etc. Et voilà, c'est des desserts qui surprennent parce que beaucoup de personnes connaissent pas ces produits végétaux et finalement ils repartent conquis, donc ça c'est une petite victoire pour nous.
0: En termes de prix sur le resto brocante Limonade, on est autour de combien ?
8: Eh ben les mêmes pour le coup, pas de jaloux, c'est les mêmes tarifs sur les menus.
0: Et puis alors l'addition elle augmente évidemment si on repart avec la chaise ou alors la table sur laquelle on a mangé.
8: Exactement, voilà. Après il y a tout l'ajout des petites boissons locales mais on est toujours sur des prix raisonnés.
0: Qu'est-ce que vous disent les gens quand ils poussent pour la première fois les portes du resto Brocante?
8: Eh ben, la plupart du temps, ils sont assez surpris. Ils nous posent la question beaucoup de quel est le concept, qu'est-ce qu'on a voulu faire par cette association. Et en fait, une fois qu'ils ont passé un moment avec nous, ils comprennent très vite pourquoi.
0: Et c'est un chouette endroit.
8: Ça fusionne très bien.
0: C'est un chouette endroit à découvrir. Donc, en plus du restaurant du camping de Mayenne, vous pouvez retrouver la cuisine du côté du resto Brocante Limonade, qui lui est dans le centre-ville aussi de Mayenne, pour découvrir ce chouette environnement atypique. Vous pourrez manger, repartir, pourquoi pas, avec l'un des objets qui vous a plu dans ce restaurant. Merci beaucoup, Léa Cléry, d'avoir été
8: Merci
0: avec
8: à
0: nous.
8: Vous.
0: Voilà une belle adresse qu'on fait découvrir sur Ici Mayenne pour les gourmands.
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0: Quelques infos pratiques arrivent pour faciliter votre quotidien sur Ici Mayenne, comme chaque heure. Tout de suite, Johnny Hallyday, c'est Gabriel.
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0: Girl avec Chercher le garçon sur Ici Mayenne. Vous avez envie d'avoir de bons conseils, notamment de la grand-mère de Pierre Noce. Il va nous rejoindre dans quelques instants puisque chaque été, il vous propose des petits conseils de grand-mère. Alors, vous avez envie de tordre le cou à certaines croyances tenaces. Que faire en cas de brûlure et dans quel ordre aussi? Vous avez normalement tout ce qu'il faut chez vous. On regardera ça ensemble avec les bons conseils donc de la grand-mère de Pierre Noce. Mais tout de suite, voici quelques infos.
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0: Des infos pratiques pour faciliter votre quotidien. On va faire un plouf puisqu'on va à la piscine et on fait le point sur celle de Saint-Nicolas à Laval puisque, bonne nouvelle, les bassins intérieurs ont rouvert cette semaine. Mais en revanche, les bassins extérieurs sont toujours fermés jusqu'au 6 septembre. On y fait des travaux de remise.

0: en conformité. Donc n'hésitez pas à noter ça dans un petit coin. On rappelle aussi les estivales folkloriques d'Evron. C'est donc ce mardi 11 jusqu'au jeudi 13 août à la salle des fêtes d'Evron, avec dans l'ordre l'Inde, la Corée du Sud ou encore la Galice. Vous pouvez proposer de magnifiques colorés spectacles de danse. Le dépaysement est garanti, donc n'hésitez pas à vous y rendre, et c'est un événement ici Mayenne. Et puis le dernier marché d'été de Villiers-Charlemagne au petit plan d'eau du lac, c'est mercredi 12 août de 18h à minuit. Au programme, il y a des producteurs locaux, des artisans et des animations musicales. De quoi de passer de très très bons moments qu'on vous recommande bien sûr pour profiter de votre été et de vos vacances avec ici Mayenne. Prochaines infos pratiques, ce sera dans une heure.
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0: Voici un titre qui rappelle de bons souvenirs, cette musique, la voix soul d'Amy Winehouse. C'est Back.

0: Cette voix, celle d'Amy Winehouse avec Back to Black sur Ici Mayenne. Cet été, vous allez pouvoir plonger dans les astuces de Mamama. Mamama, c'est la grand-mère de Pierre Neuss et chaque jour, il nous partage ses conseils aussi, des remèdes, des plus malins à ceux qui se cachent entre tradition d'antan et secret de placard. Et aujourd'hui, tiens, si vous vous êtes brûlé au four, au fer à repasser ou encore au barbecue, on a là aussi un remède bière.
1: Aïe, aïe, aïe, aïe. Bon, déjà, ça pique, hein. Désolé pour vous. Oubliez l'application de dentifrice, de pommes de terre ou même de beurre, comme on le disait autrefois. Le premier réflexe que vous devez avoir en cas de brûlure, c'est de mettre la zone où vous vous êtes brûlé sous l'eau froide. Pendant 10 à 15 minutes. Plus c'est long, mieux c'est. Ensuite, on se met à causer. Ma mamama me disait qu'autrefois, on disait de mettre la brûlure tout de suite dans du gras ou de l'huile. C'est une très très mauvaise idée, en fait, le gras. C'est pour après. Sinon, sur une brûlure fraîche, enfin pardon, une brûlure chaude, ça risque d'aggraver les dommages cutanés, les dommages sur la peau. Après une brûlure au premier degré, bon, si vous êtes brûlé plus fort, hein, vous courez chez le médecin, l'application d'une substance grasse comme de la vaseline est recommandée pour ses propriétés apaisantes et protectrices, mais seulement après que la brûlure soit complètement refroidie, donc après l'eau froide. Sinon, et maintenant, je sais que vous en avez chez vous, le bicarbonate de soude est un allié précieux pour apaiser la sensation de chaleur due aux brûlures superficielles. C'est vraiment un indispensable à avoir dans sa trousse à pharmacie l'été pour ses vertus antiseptiques et anti-inflammatoires qui calment efficacement la peau enflammée. Pour l'utiliser, vous pouvez diluer une bonne cuillère à soupe de bicarbonate dans 25 cl d'eau, puis appliquer cette solution sur la zone affectée à l'aide d'une compresse stérile. Si vous mettez un peu moins d'eau, vous pourrez même en faire une pâte à tartiner sur le bras, sur la brûlure. N'abusez pas quand même, ce n'est qu'une solution temporaire, parce que la haute concentration en sodium, en sel, pourrait potentiellement irriter la peau à force. Quand même, avec l'urgence, merci ma maman.
0: Merci beaucoup aussi Pierre Neuss pour tous ces bons conseils. Et dès lundi, on va s'intéresser à la poussière. Comment se débarrasser de la poussière sur ses écrans avec entre autres un filtre à café. On découvrira ça ensemble. Ce sera à 10h39 sur Ici Mayenne. Daniel Balavoine arrive. Voici Lipstick Polychrome.

0: Danielle Balavoine avec Lipstick Polychrome sur ICI Mayenne. On va s'intéresser à ce qui fonctionne dans notre département et tout ça c'est grâce à Claire Martin qui fait tous les jours un petit tour d'horizon de ce qui marche bien. On va parler du complexe de loisirs Indoor Monkey de Laval qui lui fonctionne tellement bien qu'il va s'agrandir en fin d'année. On y reviendra en détail.
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2: On s'intéresse au nom de la forêt de paille, qui viendrait d'un mot gaulois, pala. 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

0: Taylor Swift sur la première radio du département, c'était Opelite.
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0: C'est les vacances, c'est l'été, on a tous besoin de se divertir et vous n'allez pas nous dire le contraire, Claire Martin, je vais y arriver pour passer de bons moments avec les gens, la famille, ceux qu'on aime. Eh bien, Monkey à Laval nous le permet parce que ça marche très très bien dans le département.
2: Monkey, c'est le plus grand complexe de loisirs indoor de Laval. Il fait 10 000 mètres carrés. C'est simple, il y a tout dedans. Du karaoké, du karting, du bowling, mais aussi des jeux d'arcade, un escape game, un kid park.
3: Ça concerne toutes les générations.
2: Pascal Pierrot, gérant du Monkey.
3: Les jeunes enfants, les adultes, les ados, les grands-parents. La famille entière, hein, de toute façon.
2: Mais bien sûr, vous comme moi, on a besoin de temps libre. C'est le point fort de cet endroit parce que...
3: Nous sommes ouverts toute l'année.
2: Faut compter 5 000 à 15 000 visiteurs semaine. Ça varie un petit peu en fonction des vacances scolaires. Et évidemment, les week-ends et les soirées, ça marche encore plus.
3: Avec les after-work. Le jeudi soir, on a la power. Le vendredi soir, c'est le début du week-end. Le samedi, c'est full. Le dimanche, c'est full. Après, ça peut se remplir avec les entreprises, avec les séminaires, les team building qui peuvent être fait n'importe quand dans la semaine.
2: Et comme on vient de l'entendre, Monkey réussit à devenir la solution en répondant aux grands événements de la vie d'une personne.
3: Comme les enterrements de vie de jeunes filles et de jeunes garçons, des championnats, nous faisons aussi des tournois.
2: Et désolé pour tous ceux qui sont plutôt radio, mais ce qui fait la diff...
3: Ce sont les écrans géants. Et je pense que nous avons les plus grands écrans de Laval sur lesquels nous diffusons les grands rendez-vous sportifs.
2: Alors en clair, on peut y passer une heure comme toute la journée avec nos proches chez Monkey. Et puis de toute façon, vous avez même le restaurant pour vous restaurer. Donc vous l'avez compris, il y a un bowling chez Monkey, mais en fait il a son importance, parce qu'il est à l'origine du futur agrandissement qui est prévu pour la fin de l'année.
3: Pendant les week-ends et pendant les vacances scolaires, le bowling était tout le temps full. Et on va rajouter 6 pistes de bowling supplémentaires.
2: Et puis d'autres nouveautés.
3: Et 2 jeux supplémentaires.
2: Qui sont...
3: Et là, c'est la grande énigme, qui restera une énigme jusqu'à ce que nous communiquions dessus. Ça va être 2 activités qui vont venir compléter l'offre déjà importante au niveau du Monkey.
2: Eh bien, bon courage pour deviner les activités qui manquent chez Monkey. En attendant, moi, ce que je vous propose, un petit karaoké, non?
0: Et vous êtes championne, en tout cas, du karaoké, Claire Martin. Ça, c'est une certitude pour en avoir fait pas mal à vos côtés. Ici, ça marche, se retrouve sur ici.fr. 10h51, Nino Ferrer, c'est maintenant. Voici la maison près de la fontaine.

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1: Annino Ferrer avec La Maison près de la Fontaine sur Ici Mayenne. Et voici votre rendez-vous qui s'intéresse à votre quotidien. Parfois, vous pouvez vous sentir dépassé avec ce monde qui va trop vite. Muriel Jourdan, vous nous parlez de soirées paperasses entre potes.
2: Oui, nous sommes nombreux à souffrir de phobies administratives, à retarder le moment de payer nos factures, à remplir la déclaration de revenus le dernier jour à 23h59. Vous allez me dire, rien de grave, hein ? Plein d'hommes et de femmes politiques en souffrent aussi de phobies administratives. Il y a qu'à voir combien oublient de déclarer tous leurs revenus ou leur patrimoine. Mais les pauvres, mais ils sont malades ! Souvenez-vous de Jérôme Cahuzac.
3: Je n'ai pas, monsieur le député, je n'ai jamais eu de compte à l'étranger, ni maintenant, ni avant.
2: Oui, mais il n'est pas tout seul à souffrir, et puis c'est... Ah, on me souffle dans l'oreillette qu'il ne s'agit pas d'une maladie, ni d'une phobie administrative, mais bien d'une fraude fiscale. Ah bah, autant pour moi. Pour les autres, en réelle difficulté face à un tas de paperasses, il existe des soirées administratives entre potes. Des soirées admin, pour éviter de procrastiner quand on a 200 mails en attente, des factures à régler, des abonnements à résilier, et des courriers de réclamation qu'on a commencé à rédiger il y a... déjà 2 ans. Ah oui, ça commence à faire beaucoup. On vient avec sa pile de dossiers sous le bras dans une ambiance cool mais propice à la concentration. On s'occupe de tous les papiers qu'on a en cours. Il ne s'agit pas de déléguer, attention, plutôt de s'appuyer sur des gens et de se motiver grâce au collectif autour d'une bière et de chips.
1: Donc Muriel, le principe, on transforme cette contrainte, c'est-à-dire gérer la paperasse, en expérience partagée avec ses proches.
2: Oui, et ces soirées plaisent beaucoup aux adultes débordés qui se sentent parfois seuls et qui n'osent pas toujours demander de l'aide. Dans la rue, je vous ai demandé si l'idée d'une soirée admin vous plairait.
4: La paperasse, on a chacun nos paperasses préférées. Donc
5: Vous faites
4: tout pour votre mari ? Non, il est à la retraite, alors en plus on a le temps, on est tous les deux à la retraite.
6: Je trouve ça bien parce que personnellement je déteste tout ce qui est papier justement, et je pense que ça aide, ça pousse à le faire si on se rejoint et qu'on ramène tous nos papiers tous ensemble, et ça aide et je pense que c'est intéressant. Mais après ça dépend aussi si c'est des papiers très importants, peut-être que ça peut être difficile de se concentrer foncièrement dessus si on est avec nos amis quoi.
7: C'est ça, c'est que si c'est vraiment des papiers importants, on sait que quand on est entre amis, on se prend pas trop la tête.
2: Oui, attention, si vous devez remplir une déclaration URSSAF ou bien aux impôts avec plein de cases à cocher, famille recomposée, auto-entreprise, bénéfices non commerciaux, donations, revenus annexes. Si la soirée vire à la célébration du Beaujolais nouveau, arrêtez tout.
8: Hé, Mimu, tu peux corriger ma liste d'insultes au syndic ?
2: Non, mais arrête, Serge, donne-moi ce papier. Bref, les soirées administratives, c'est tendance, ce sont les seules soirées entre potes où l'on vous demandera vos papiers à l'entrée.
1: Et voilà, on n'aura plus de soirées maintenant, comme les autres soirées administratives aussi. Ça fait partie de la tendance du jour, à réécouter sur ici.fr.
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10: Timéo, le chasseur.
11: Il était 5 heures du matin, on avançait dans les marais, couvert de brume.
10: Révélé par The Voice Kids, Timéo Béas est un jeune chanteur originaire de Cran. L'interprète de Canaillou a aussi su séduire les studios Disney en prêtant sa voix au personnage de Mufasa, le roi lion.
11: Marchait devant dans les roseaux.
10: Pour l'un de ses enregistrements, il rend hommage à Michel Delpech.

0: C'était Timéo.
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5: Très bon vendredi à l'écoute d'Ici Mayenne, il est 11h. Les infos, c'est avec Stéphanie Deneveau. Bonjour Stéphanie.
6: Bonjour Clarisse, bonjour à tous.
5: Beaucoup de monde attendu sur les routes aujourd'hui.
6: Bison Futa a classé cette journée orange dans le nord-ouest, donc chez nous. Demain, ce sera pire, puisque c'est rouge partout en France, dans le sens des départs comme des retours. Avec la canicule et les vagues de chaleur successives, de nombreux Français ont trouvé un peu de fraîcheur dans les salles de cinéma. Au Cinéville à Laval, la fréquentation a doublé au mois de juillet. De bons chiffres qui s'expliquent aussi par la sortie de grosses productions comme Les Mignons, L'Odyssée ou encore Vaiana. Avant l'éclipse solaire de mercredi, ce soir et tout le week-end, c'est la nuit des étoiles, l'occasion d'observer à l'œil nu les perséides des étoiles filantes. À Laval, le planétarium rue Dillard organise une soirée d'observation à partir de 20h30 et donc tout le week-end, vous pourrez observer ces étoiles filantes. La 7e étape du Tour de France femmes aujourd'hui entre la Voulte-sur-Rhône dans l'Ardèche et le célèbre Mont Ventoux. C'est la première fois que les coureurs de la Grande Boucle vont gravir le Mont Chauve, le sommet le plus célèbre du vélo. Marlène Reusser va partir à l'assaut du Ventoux avec un objectif, garder son maillot jaune. Mais il y aura face à elle notamment Demi Vollering et son équipe de la FDJ United Suez qui tentera d'emmener sa leader à la tête du classement général. Départ fictif de cette 7e étape à 12h50. L'équipe mayenne Mombana Maipai est toujours au complet. Carolina Perrette Kitko est 42e au général. C'est la meilleure coureuse de l'équipe mayennaise. Ici Mayenne qui vous fait découvrir les coulisses de cette équipe Mayenne Mombana Maipai tous les jours. Et à midi, on sera avec une des coureuses qui nous racontera ce que ça fait d'être à deux dans une chambre d'hôtel différente tous les soirs.
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6: Alors, elles sont deux, hein, deux coéquipières, bien évidemment.
7: Oui, oui, ben, on l'avait, moi je l'avais compris, en tout cas, mais vous avez raison.
6: Je préfère le préciser.
7: Effectivement.
6: Alors, écoutez, c'est une belle journée qui nous attend. Il y a déjà le soleil qui est bien présent.
7: Oui, une belle journée, un ciel clair aussi pour voir peut-être ce soir des étoiles filantes. Peut-être que vous allez faire un vœu aussi. Tiens, Stéphanie, est-ce que vous allez faire un vœu?
6: Ben oui, j'en fais à chaque fois que je vois une étoile filante.
7: C'est mignon, cette âme d'enfant. Le ciel donc qui va briller tout au long de cette journée. Un tout petit peu plus de nuages en fin de journée, mais rien menaçant. Des températures aussi qui sont estivales, autour de 29 degrés au meilleur de la journée. On aura 29 degrés pour Loiron-Ruillé, 29 degrés également à Renazé. 26 degrés, ce sera pour Ambrières-les-Vallées ou encore du côté de Goron et de Préampaille-Saint-Sanson. Merci beaucoup Stéphanie, à tout à l'heure. Midi.
6: À tout à l'heure.
7: À midi pour l'essentiel de l'actualité. Et voici les pronostics hippiques d'Hervé Fortin ce vendredi 7 août. Le quintet ce soir à Cabourg dans la quatrième course est à 20h15. 15 avec 2750 mètres pour chevaux de 7 à 11 ans. La sélection d'Hervé est la suivante. Le 6, Jockey, l'As, Jenna Desartes. Le 15, Jasmin Gemma. Le 14, Indique. Le 9, Joker d'Amaro. Le 12, Jocelyne. Et le 8, Just for Fun avec un coup de cœur aussi. Le 15 pour Jasmin Gemma dans le quintet. Et puis le 307, Mistral Genero. Et le 511, c'est Lord of Wind. Je vous rappelle donc la sélection. Le 6, l'As, le 15, le 14, le 9, le 12 et le 8. Et enfin ce coup de cœur, le 15 pour Jasmin Gemma dans le quintet. Le 307, Mistral Genero. Et le 511, c'est Lord of Wind. Hervé qui avait donné avant-hier le quintet dans l'ordre pour les courses de Saint-Malo avec 2000 euros de gains, ce qui est plutôt, eh ben plutôt pas mal pour les vacances. Donc les conseils de jeu, les pronostics se retrouvent sur ici.fr.
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7: On va jouer ensemble sur Ici Mayenne avec du très très beau cadeau pour votre jeu de l'été. C'est coup de foudre en Mayenne en poussant les portes des monuments de notre département avec peut-être derrière des cadeaux, des petits cadeaux, des gros cadeaux, des très très gros cadeaux. Je vous explique les règles du jeu. Ce sera juste après Gold. Voici Calicoba.

0: Gold avec Cali Koba sur Ici Mayenne.
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0: Votre jeu de l'été, coup de foudre en Mayenne pour remporter le plein de cadeaux. Pour ça, il faut pousser les portes des lieux emblématiques de notre département. Et juste derrière, eh bien, il peut y avoir des petits cadeaux, des goodies, des gros cadeaux, des même très très beaux et gros cadeaux. Ou parfois, eh bien, avec le petit coup de foudre qui passe par là, le petit coup d'orage, eh bien, vous pouvez repartir sans rien. Eh oui, c'est le jeu. En tout cas, 02 43 67 11 11, si vous voulez participer dès maintenant, c'est Nathalie qui vous attend au standard. On joue aujourd'hui avec la porte du musée Robert Tatin, celle du château de la Selle et Château, du refuge de l'Arche, du chemin du Halage, de la cité médiévale de Sainte-Suzanne, de la cité archéologique de Jublin, des grottes de Sauge ou encore du mont des Avaloirs. À vous de faire le bon choix sur l'une de ces portes. Vous aurez deux chances si vous décidez, eh bien, de laisser le premier cadeau. 02 43 67 11 11. Et avant d'accueillir notre premier auditeur ou auditrice au standard, voici Sting, Englishman in New York.

0: Morning avec Englishman in New York sur Ici Mayenne.
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0: Votre jeu de l'été, coup de foudre en Mayenne avec les portes de des monuments de notre département. Derrière se cachent des cadeaux, de très très beaux cadeaux. On a par exemple aussi parfois des bons d'achat. On a aussi des cartes carburant d'une valeur de 50 euros. On a des beaux week-ends aussi à vous offrir et plein d'autres choses. Donc vous jouez avec nous 02 43 67 11 11. C'est Jérôme qui est notre premier candidat. Bonjour Jérôme.
3: Bonjour.
0: Jérôme, vous êtes à l'est du département, sur la route de Montsûr, du côté d'Evron?
3: Oui.
0: Ok.
3: Je peux passer une petite annonce?
0: Oui, alors ça concerne le jeu, Jérôme, ou ça ne concerne pas le jeu?
3: Non, c'est pour dire bonjour à ma maman qui habite à Javron-les-Chapelles.
0: Ah, bah très bien. Très bien, on aurait pu le faire après, mais oui, elle s'appelle comment votre maman?
3: Lucette.
0: Lucette, et elle vous écoute là, en ce moment?
3: Oui, oui.
0: Eh ben on va croiser les doigts pour vous, Jérôme, avec Lucette qui vous soutient du côté de Javron-les-Chapelles. Jérôme, vous connaissez un petit peu le principe du jeu?
3: Eh ben, j'hésite entre les Monts des Invaloirs et puis les Grottes de Sauges.
0: Jérôme, je vais rappeler, moi, le principe du jeu pour celles et ceux, auditeurs, auditrices qui viennent de nous rejoindre. Donc, il faut effectivement choisir une porte, la porte d'un des monuments de notre département. Et aujourd'hui, on joue...
3: Grottes de Sauges.
0: Jérôme, je sens que Jérôme, vous avez envie d'ouvrir tout de suite une porte. Ça va venir, Jérôme, ne vous inquiétez pas. Jérôme, on va rappeler les portes avec lesquelles on joue. La porte du musée Robert Tatin, celle du château de la Celle-les-Châteaux, du refuge de l'Arche, du chemin du Halage, de la cité médiévale de Sainte-Suzanne, de la cité archéologique de Jublin, des Grottes de Sauges, ou encore du mont des Avaloirs. Voilà les portes avec lesquelles on joue. Est-ce que vous êtes prêt, Jérôme?
3: Je vais prendre les monts des Avaloirs, allez.
0: Vous allez prendre.
3: Petit Javron, alors.
0: Bon, alors, on est parti sur la porte du mont des Avaloirs et on valide. Alors, la bonne nouvelle, c'est qu'il y a juste derrière des cadeaux. Derrière cette porte du mont des Avaloirs, Jérôme, il s'agit de deux entrées avec deux repas à terre en fête. C'est à Moulay le 15 et le 16 août avec un repas offert le dimanche uniquement. Est-ce que c'est un cadeau qui vous plaît déjà?
3: Oui.
0: Oui. Est-ce que c'est un cadeau que vous voulez conserver ou alors vous préférez ouvrir une seconde porte?
3: Et où vous dites des repas?
0: Le repas, c'est à Moulay pour Terre en Fête. C'est le 15 et 16 août prochain, avec un repas le dimanche et deux entrées, bien sûr, pour profiter de la journée, du bal aussi qui va avec. Alors, est-ce que ce cadeau vous plaît, Jérôme?
3: Oui.
0: Donc, vous souhaitez conserver ce cadeau?
3: Oui.
0: Eh bien, très bien. Jérôme, bravo. Vous repartez donc avec ces deux entrées, deux repas Terre en Fête à Moulay le 15 et le 16 août, avec le repas offert pour le dimanche. Bravo, Jérôme.
3: Merci beaucoup.
0: Avec grand plaisir.
3: Et encore bonjour à ma maman.
0: Et encore bonjour à Lucette qui nous écoute du côté de Javron-les-Chapelles et qui devait être très attentive à la porte que vous avez choisie. Jérôme, avant de partir, quelle est la radio la plus écoutée en Mayenne?
3: Ici Mayenne.
0: Eh oui.
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0: Jérôme qui était très très pressé de jouer avec nous. Jérôme qui est reparti donc avec ses beaux cadeaux, deux entrées, deux repas pour Terre en Fête à Moulay pour le week-end du 15 août. On a d'autres cadeaux à vous offrir, d'autres portes à pousser également avec un nouvel auditeur, nouvelle éditrice juste après le tout nouveau Gauvin Serre. C'est un petit coup de cœur, j'adore ce morceau, c'est 4 enfants plus loin.

0: Le titre qui parle à toutes les mamans, celui de Gauvin Serre pour 4 enfants plus loin sur Ici Mayenne.
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0: Bernard Lavillier avec La Salsa sur Issy Mayenne, bienvenue.
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0: On joue ensemble ce matin, votre grand jeu de l'été pour la terre de la semaine, avec encore peut-être du beau cadeau, du très très beau cadeau aussi à gagner. Et on joue tout de suite avec Emery qui est avec nous. Bonjour Emery.
3: Bonjour.
0: Oh, une toute petite voix, Emery, quel âge as-tu ? 9 ans. Emery, est-ce que tu es en train de manger le téléphone ? Parce qu'on n'entend pas très très bien, Emery. Allô, allô ?
3: Parce qu'on est à la campagne.
0: Il n'y a pas de connexion à la campagne. Non, je pense surtout parce qu'il y avait le haut-parleur, Emery.
3: Oui.
0: Voilà, on t'entend beaucoup mieux maintenant. Quel âge as-tu, Emery ?
3: 9 ans.
0: 9 ans. Emery, du côté de Mésangers, à l'est du département, toujours pas très loin d'Evron, d'ailleurs. Tout comme notre ancien auditeur Jérôme. Emery, est-ce que tu connais un petit peu le principe du jeu Coup de foudre en Mayenne ?
3: Un petit peu, oui.
0: Un petit peu. Je vais rappeler les règles. Il y a plusieurs portes de monuments que je vais proposer. Il faudra en choisir une dans un premier temps et peut-être que derrière se trouve un cadeau. Ça peut être un goodie, ça peut être un petit cadeau, un moyen cadeau ou alors, oulala, l'ultime, le très gros cadeau. Emery, je rappelle les portes avec lesquelles on joue. Nous avons la porte du musée Robert Tatin, la porte du

0: un cadeau derrière. Moi, je considère que c'est un beau cadeau. Est-ce que tu aimes le sport ?
1: Oui.
0: Que tu aimes le foot ?
1: Pas vraiment, non.
0: C'est moche. Tu soutiens le stade Lavallois ?
1: Je connais pas.
0: Tu connais pas le stade Lavallois ? Tu connais
1: non,
0: pas les temps ?
1: Normalement, j'habite en Martinique. Je viens ici pour les grandes vacances.
0: Ah, tu viens ici pour les grandes vacances, c'est bien sûr. Eh bien, écoute, derrière cette porte du refus de l'Arche, tu avais un maillot de foot du stade Lavallois de l'ancienne saison. Mais alors, si tu n'es pas foot, Emery, je te propose, si tu veux continuer, eh bien, si tu es joueur, d'ouvrir une seconde porte, et auquel cas, peut-être que tu pourras découvrir un nouveau cadeau, ou alors, parfois, rien du tout. Est-ce que tu veux continuer à jouer, ouvrir une deuxième et dernière porte, ou tu veux repartir quand même avec ce maillot de foot du stade Lavallois que tu ne connais pas ?
1: Je veux bien ouvrir une deuxième porte, s'il vous plaît.
0: Très bien, on va ouvrir une deuxième porte. Je t'écoute pour le choix. Est-ce que tu veux que je te rappelle les portes ?
1: Oui, s'il te plaît.
0: Alors, on a la porte du musée Robert Tatin, celle du château de Lasselle et château, du refuge de l'Arche, celle qui vient d'être ouverte par toi à l'instant, chemin du Halage, la cité médiévale de Sainte-Suzanne, la cité archéologique, grotte des Sauges ou le mont des Avaloirs.
1: Jublin, s'il vous plaît.
0: On est parti sur Jublin, c'est validé. Aïe, aïe, aïe, aïe, aïe, aïe. Emery, c'est perdu. Je suis triste. Emery, c'est perdu. Parce que derrière, il n'y avait rien du tout. En fait, l'orage a grondé. Ça veut dire que, Emery, tu as perdu non seulement le maillot du stade Lavallois que tu ne connaissais pas, et tu ne repars avec aucun cadeau.
1: C'est pas grave, le plus important c'est de participer.
0: Oh, quel bel état d'esprit. Tu sais, s'il y avait beaucoup d'adultes qui avaient cet état d'esprit, je pense qu'on serait moins en train de se taper dessus, notamment sur les stades de foot. Et ben, en tout cas, Emery, tu sais quoi ? Parce que t'as été quand même hyper mignon, hyper sympa, hyper poli. On va voir avec Nathalie au standard ce qu'on peut faire pour t'envoyer un petit cadeau.
1: Merci.
0: Mais avec grand plaisir, Emery. Tu ne raccroches pas. Nathalie va te prendre au standard et on va voir ce qu'on peut faire pour toi. On va regarder ce qu'on a dans les placards.
1: Merci.
0: Avec grand plaisir, Emery. Et bonnes vacances.
1: Merci à vous aussi.
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0: C'est trop choupinou, mon petit cœur de maman qui parle en même temps. Emery, notre candidat de 9 ans qui a joué avec nous à notre grand jeu de l'été. Si vous voulez faire pareil, vous tentez votre chance dès maintenant. 02 43 67 11 11. Voici ABBA avec Take a Chance on Me.

0: Take a Chance on Me sur Ici Mayenne.
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0: Comme promis, chaque heure sur Ici Mayenne, on vous donne quelques infos utiles et pratiques pour faciliter votre quotidien. Pour vous rappeler que le concert des vendredis de Lorbière donc ont lieu ce soir à Forcé. Ce soir, le groupe de rock Excellento sera là pour un programme entre rock et chansons françaises frénétiques et expérimentales, entre cartoon et polar, pour définir un petit peu leur univers. Ce sera donc à partir de 20h30 avec aussi le côté gustatif. Et on vous rappelle aussi que les vendredis de l'été de Lorbière aiment pimenter la soirée grâce à leur barbecue qu'ils mettent à votre disposition. Donc vous pouvez venir avec votre barquette de saucisses. Le Mayenne Liberté débute aussi ce soir à Cran. Des festivités autour de la libération de la Mayenne qui risque aussi de perturber quelque peu la circulation avec une boucle prévue, notamment demain samedi autour de Niafle, de la Selle Cranaise, de la Rincerie, de Ballot ou encore de Livré-la-Touche et de Cran. N'hésitez pas bien sûr à prendre vos dispositions. D'autres infos pour faciliter votre quotidien, c'est dans une heure sur Ici Mayenne.
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0: Je suis ravie de vous accompagner sur Ici Mayenne avec votre jeu de l'été coup de foudre en Mayenne qui revient avec un nouvel auditeur, nouvelle auditrice au standard. Mais tout de suite, c'est Julien Clerc. Voici Cœur de Rocker.

0: Julien Clerc avec Cœur de Rocker sur Ici Mayenne.
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0: Notre jeu qui se poursuit, notre grand jeu de l'été sur Ici Mayenne. Coup de foudre en Mayenne. On pousse les portes des monuments de notre département pour découvrir des cadeaux, de très très beaux cadeaux. On a entre autres des bons d'achat, on a des cartes carburant aussi qui sont tombées cette semaine d'une valeur de 50 euros, cartes carburant Total Énergie. On a aussi des week-ends rallye à vous offrir, d'autres week-ends également pour profiter un maximum de votre été. On joue avec Anne. Bonjour Anne.
3: Bonjour Clarisse.
0: Anne, oh, vous êtes dynamique ce matin, Anne.
3: Oh oui.
0: Vous nous appelez de Forcé.
3: Ouais, c'est ça.
0: Ouais, très bien. Sur Forcé, il fait beau.
3: Oui, très bien.
0: Avec du soleil. En plus, le week-end, c'est la nuit des étoiles. Vous allez peut-être pouvoir observer quelques étoiles filantes.
3: Ben oui, on verra bien.
0: Au jardin et faire un vœu, peut-être même dès maintenant. Vous connaissez le principe, Anne, du jeu?
3: Oui, je connais, oui.
0: Il faut découvrir donc ce qui se cache derrière les portes des monuments de notre département. Nous jouons donc avec la porte du musée Robert Tatin, la porte du château de Lassay-les-Châteaux, du refuge de l'Arche, du chemin du Halage, de la cité médiévale de Sainte-Suzanne, la cité archéologique de Jublin, des grottes de Sauge ou encore du mont des Abaloirs. Est-ce que vous êtes prête, Anne?
3: Oui, je suis prête.
0: Alors, je vous écoute pour la porte que vous avez choisie.
3: Eh ben, je vais prendre le refuge de l'Arche.
0: On est parti sur la porte du refuge de l'Arche. Ah, la bonne nouvelle, c'est qu'il y a un cadeau derrière.
3: C'est très bien.
0: Ça, c'est bien. Bon. Est-ce que vous aimez le foot, du coup?
3: Pas moi, mais mes petits-enfants, ils aiment ça.
0: Ils suivent un petit peu le stade Lavallois?
3: Oui, un peu, comme ça, oui.
0: Comme ça. Eh bien, écoutez, derrière, il y a donc un maillot de foot du stade Lavallois de la saison dernière. C'est pas le nouveau maillot, hein.
3: Non, mais c'est très bien.
0: Ça vous plaît?
3: Ah oui, c'est très bien, ils vont être contents avec ça.
0: Super. Oui, je sais pas combien de vous avez d'enfants, de petits-enfants, mais vous allez pas pouvoir le couper en 4000. Hein.
3: Non, en deux. Ah ben, ils
0: vont faire une garde alternée.
3: Voilà.
0: Sur le maillot de foot. Donc, on valide ce cadeau ensemble, Anne?
3: Oui.
0: Eh ben bravo, bravo.
3: Merci.
0: Un maillot de foot du stade Lavallois de la dernière saison que vous remportez avec Ici Mayenne. Anne, profitez bien peut-être de vos vacances aussi si vous partez pendant quelques jours.
3: Non, je suis partie déjà.
0: Donc vous êtes revenue, ben profitez tout de même de ces beaux rayons de soleil et puis de cette nuit des étoiles qui nous attend ce week-end. Anne, quelle est la radio la plus écoutée en Mayenne?
3: Ici Mayenne.
0: Ah, avec la bonne humeur. Ça fait plaisir de distribuer comme ça de chouettes cadeaux. Dernière ou dernier candidat qui va jouer avec nous sur Ici Mayenne à notre jeu Coup de foudre en Mayenne. Vous pouvez d'ores et déjà vous inscrire aussi, notamment pour la semaine prochaine, 02 43 67 11 11.
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0: Stilto avec Faut que tu m'aimes sur Ici Mayenne.
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0: Votre jeu qui continue encore quelques minutes avec une nouvelle auditrice, c'est Magali. Bonjour Magali.
3: Oui, bonjour.
0: Magali, vous êtes près de nous puisque vous êtes à Laval.
3: Oui, voilà.
0: Et vous avez envie de tenter votre chance de pousser ces portes des monuments de notre département et pourquoi pas découvrir de chouettes cadeaux derrière. On joue avec la porte du musée Robert Tatin, du château de La Salle-les-Châteaux, du refuge de l'Arche, du chemin du Halage, de la cité médiévale de Sainte-Suzanne, cité archéologique de Jublin, des grottes de Sauge ou encore du mont des Avaloirs. Et peut-être que derrière, il y a de très très beaux cadeaux. Hein. Sont déjà tombés des cartes carburant d'une valeur de 50 euros, des bons d'achat aussi, on a des week-ends à vous offrir. Et ainsi de suite, rien que pour vous faire plaisir pendant les vacances. Est-ce que vous êtes prête, Magali?
3: Oui, le château.
0: Alors, je vous écoute, la porte du château de La Salle-les-Châteaux. Hein.
3: Voilà.
0: On valide. Bonne nouvelle, vous n'êtes pas tombé sur la foudre, ça veut dire qu'il y a bel et bien un cadeau derrière cette porte. Ce cadeau, c'est un livre de recettes étape gourmande, un tour de France de la gastronomie de Nathalie Elal. Si vous aimez bien manger, que vous voulez avoir quelques bonnes recettes, ça peut être un chouette cadeau aussi pour vous.
3: Non.
0: D'accord, très bien, c'était franc. Magali ne veut pas de ce livre de recettes, ça veut dire que vous laissez tomber donc ce livre et que vous tentez votre chance pour ouvrir une seconde porte. Par contre, Magali, ça veut dire que s'il n'y a rien derrière cette porte, eh bien c'est perdu et évidemment, il peut y avoir mieux ou moins bien encore. C'est noté pour
3: il
0: vous
3: quoi?
0: J'ai pas
3: oui, il reste quoi?
0: Ah ben, il reste quoi?
3: Les portes.
0: Vous voulez que je vous redonne les portes? Alors, vous venez d'ouvrir la porte du château de La Salle-les-Châteaux. Il reste celle du musée Robert Tatin. Il reste la porte du refuge de l'Arche, du chemin du Halage, de la cité médiévale de Sainte-Suzanne, la cité archéologique de Jublin, des grottes de Sauge ou encore du mont des Avaloirs.
3: Ah, Robert Tatin.
0: Alors, on va ouvrir la porte du musée Robert Tatin. C'est parti.
4: Bienvenue au musée.
0: Bonne nouvelle Magali, vous n'êtes pas tombée sur la foudre, ça veut dire qu'il y a de nouveau un cadeau derrière cette porte. Alors, est-ce que c'est mieux, est-ce que c'est moins bien que le livre de recettes étape gourmande de Nathalie Elal? Eh bien, ce sont quatre entrées au jardin des Renaudis plus un coffret de miel.
3: D'accord.
0: Ça vous plaît Magali?
3: Oui, très bien.
0: Avec le petit pot de miel en plus pour la gourmandise.
3: D'accord.
0: Vous allez pouvoir profiter de ces quatre entrées du jardin des Renaudis et donc de ce coffret de miel. Merci beaucoup Magali d'avoir joué avec nous.
3: Merci beaucoup, au revoir.
0: Quelle est la première, quelle est la radio la plus écoutée en Mayenne Magali?
3: Ici Mayenne.
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0: Notre jeu qui sera de retour dès lundi matin entre 11h et midi. Vous pouvez d'ores et déjà vous inscrire pour tenter votre chance dès maintenant au 02 43 67 11 11 avec encore du très très beau cadeau à vous offrir. On a des week-ends, on a des week-ends sportifs aussi. On a des maillots de foot du Stade Lavallois, des jeux de société, des cartes carburant également d'une valeur de 50 euros, des bons d'achat aussi. Ça, ce sont les très très beaux cadeaux. 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Philippe Cousseau, magie noire.

0: Philippe Russeau avec Magie Noire sur Ici Mayenne. Les infos de midi qui arrivent, on va revenir sur les cinémas qui ont fait le plein de spectateurs à cause de la canicule. Ce sera en détail sur Ici Mayenne.
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0: Tom Jones avec Is Not an Angel à l'instant sur ici Mayenne. Un coup d'œil sur vos conditions de circulation sur les axes routiers et autoroutiers. Encore tout ce week-end des travaux à Laval entre le quai Sadi-Carnot et la rue Échelle-Marteau. On refait donc les canalisations d'eau et on rend accessibles les arrêts de bus pour les personnes à mobilité réduite. L'eau, c'est jusqu'au 15 août et ensuite les arrêts de bus du 15 au 29 août. Et puis sur les routes du département aussi ce week-end, attention à ces groupes de cyclotouristes puisqu'on pourra en croiser à l'occasion du festival cyclotouriste de la Mayenne. Ils sont plusieurs milliers sur les routes à participer à l'opération qui se poursuit donc jusqu'à dimanche. Un événement à vivre avec ICI Mayenne.
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0: Merci d'avoir choisi ICI Mayenne. Il est midi. Les infos, c'est avec vous Stéphanie Denevaux. Bonjour Stéphanie.
2: Bonjour Clarisse, bonjour à tous.
0: Les cinémas ont fait le plein de spectateurs à cause de la canicule.
2: Et oui, de nombreux Français ont trouvé un peu de fraîcheur dans les salles de cinéma. De bons chiffres qui s'expliquent aussi, Nicolas Leboueddec, par la sortie de grosses productions.
3: Au Cinéville de Laval, plus grand cinéma du département, on enregistre 60 000 entrées en juillet, soit le double d'un mois lambda. Pour Laurent Godin, le gérant du Cinéville, cela s'explique par une grosse programmation.
4: L'Odyssée de Christopher Nolan, les deux films sur De Gaulle continuent de très bien fonctionner. On constate vraiment un surcroît de fréquentation à partir du moment où on a les films qui attirent le public.
3: Il y a des films qui cartonnent, mais la chaleur a pu aider certains jours.
4: Le point de départ, c'est les films. Après, c'est vrai qu'on a constaté sur certaines journées particulièrement éprouvantes, même au-dessus de 40 degrés, c'est un argument supplémentaire pour attirer le public, mais toujours à partir d'un film qui attire le public.
3: Au Palace, à Château-Gontier-sur-Mayenne, dans le sud du département, c'est difficile de chiffrer. Pour Joëlle Anneau, la gérante, ce sont aussi les films qui attirent le public, mais elle a fait les investissements nécessaires pour qu'on ait envie d'y rester.
5: Avant d'avoir notre climatisation, il y a eu des années de grosse chaleur. On est obligé d'aller chercher des bonbonnes d'eau pour que les gens puissent se rafraîchir, sortir du cinéma et aller boire. Par contre, un cinéma qui a les bons films et qui n'a pas de clim, c'est même pas la peine.
3: Avec la nouvelle vague de chaleur qui s'annonce en milieu de semaine prochaine, les Mayennais iront sans doute encore plus chercher la fraîcheur dans les salles de ciné.
2: Et oui, effectivement, puisque la semaine prochaine, Météo France prévoit jusqu'à 37 degrés en Mayenne, mercredi et jeudi. Et justement, avec cette chaleur, eh bien, on cherche à faire un petit plongeon. La préfecture de la Mayenne alerte sur les risques de noyades pendant l'été, puisqu'entre le 1er mai et le 24 juillet, 274 personnes sont mortes par noyade en France, selon Santé publique France. C'est 33 décès supplémentaires par rapport à l'an dernier. Un enfant peut se noyer en moins de 3 minutes dans moins de 20 cm d'eau. Ne laissez jamais un enfant se baigner seul, met en garde la préfecture de la Mayenne sur les réseaux sociaux. La route des vacances bien chargée ce week-end. Bison futé a classé ce vendredi orange dans le nord-ouest, donc chez nous. Ça devrait bouchonner sur l'autoroute A80, notamment au péage de la Gravelle. Demain, ce sera pire, puisque c'est rouge partout en France dans le sens des départs comme des retours.
0: De nombreux abandons sur le Tour de France Femmes, mais pas du côté de l'équipe cycliste mayenne, Mbana Maipaye.
2: Et oui, les 7 coureuses de la formation mayennaise résistent aux difficultés de cette grande boucle. On vous fait vivre les coulisses de la course tous les jours sur ICI Mayenne avec des témoignages et des confidences de ces coureuses. Pour Constance Valentin, l'entraide entre coéquipières est primordiale pour tenir le coup sur ce difficile Tour de France.
6: C'est vraiment hyper important d'être avec une collègue de chambre avec qui on s'entend bien, on a le même rythme de vie, et ça change vraiment avant la course, pendant, après, parce qu'on sait qu'on peut se confier à elle si on a des petits soucis, si on se sent pas bien, fatigué, on se tire vers le haut aussi au maximum, donc ça change quelque chose.
2: Et Constance Valentin à découvrir en vidéo sur notre compte Instagram. Au programme de la 7e étape du Tour de France Femmes, aujourd'hui, le mythique Mont Ventoux. Les coureuses vont partir de Voult-sur-Rhône en Ardèche à 12h50. La Suissesse Marlène Reusser est toujours en tête du classement général. Carolina Perret-Kitko de Mayenne-Mombana-Maipaye est 42e au général. C'est la meilleure coureuse joueuse de l'équipe mayennaise. Il y a 82 ans, la Mayenne était libérée par les troupes américaines. Les forces du général Patton ont traversé le département pour repousser l'occupant allemand. Chaque année, des associations patriotiques et d'anciens combattants organisent une reconstitution de cette libération. Des animations ont lieu pendant 3 jours à Cran, dans le sud Mayenne. Ça commence aujourd'hui. Nombreuses démonstrations de véhicules anciens et de matériel. À 18h ce soir, c'est l'inauguration du camp américain.
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2: Un grand et vaste soleil dans le ciel mayennais.
0: Oui, un ciel bleu qui nous accompagne avec un petit vent léger qui apporte un peu de fraîcheur, ça fait du bien aussi. Des températures qui tournent autour de 28-29 degrés au meilleur de la journée. On aura par exemple 28 degrés à Renazé, 28 degrés également pour Loiron, Ruyé, je vais y arriver, et 29 degrés à Saint-Denis-d'Anjou ou encore L'Huisserie. Très bon week-end à l'écoute d'ici Mayenne. Merci beaucoup pour les infos Stéphanie de nouveau et voici le best-of. Au taquet.
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9: Bonjour à toutes et à tous. J'espère que vous allez bien en ce vendredi. Nous pensons bien sûr à tous ceux qui subissent les feux de cet été dans l'Aude, le Var, la Drôme et ailleurs. Bon courage à vous tous. Jusqu'à 13h, ce sont les meilleurs moments au taquet avec Valérie Damido et Eric Bastien. Ils ont joué avec des candidats plus sympathiques les uns que les autres, toujours avec des anecdotes à raconter, comme celle du sanglier qui charge, de la bûche dans la tête de mamie ou du chien qui n'est pas le bon chien. On va passer un bon moment sur votre radio ici.
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9: Musique dans les prochaines minutes avec un classique d'Eddie Mitchell qui est en fait une adaptation d'un titre américain, Sur la route de Memphis, sur votre radio ici.

0: aussi sur la route de Memphis. Eddie Mitchell. Nous sommes maintenant sur la route du rire avec Valérie Damidot, Éric Bastien et nos deux candidats. Jean-Louis d'ici Saint-Étienne-Loire qui aimerait déjeuner avec deux grands chanteurs et Adèle d'ici Béarn-Bigorre qui nous raconte une histoire de sanglier sur votre radio ici.
1: Alors, 7 points chacun les amis, donc ça va se départager au bingo. Mais avant le bingo, on va raconter un petit peu un truc. Alors déjà, il paraît que ça fait 20 ans que tu es avec ton chéri Emmanuel.
2: C'est ça, exactement.
1: Et que tu l'as rencontré au travail.
2: Au travail, oui, de nuit, grâce à une part de gâteau.
1: Et oui, parce que ta copine faisait son pot de départ et t'as amené le gâteau à Emmanuel.
2: Eh ben oui, en vrai, j'ai amené un cadeau, ouais, un gâteau à mes collègues qui travaillent à l'étage du dessous. Et je l'ai vu sortir et ça a été le coup de foudre, quoi.
1: Et voilà, ça y est, pim, allez. Là, ça fait voilà des 20 ans que ça dure et vous êtes mariés depuis 8 ans.
2: Oui, c'est ça. Ouais, 20 ans d'amour.
1: Les noces de coquelicot. J'adore.
2: Oh, sympa.
1: Voilà. Alors, nous allons, afin de pouvoir t'encourager, parce qu'on a très envie que tu te sélectionnes pour la finale.
3: Ils se distinguent pas trop, là, pour l'instant, à égalité.
1: Ils ont égalité.
3: Je sais.
1: Faut toujours que tu la ramènes pour dire n'importe quoi.
3: Comme tous les Auvergnats.
1: Oui, bah concentre-toi plutôt sur les mots que tu utilises.
3: On est concentré, Laurent.
1: Érection.
3: On est concentré.
1: Alors, tu adores les vieilles chansons françaises et on va te passer un petit coup de Jacques Brel.

0: Les bourgeois de Monsieur Brel. Alors, écoute bien. C'est le moment de cartonner, ma chérie. Donc, à mon top chrono, tu auras 10 secondes pour me citer un maximum de groupes de mecs. Donc, ça veut dire des groupes de rock, des boys band, tout ce que tu veux, du moment qu'il y a plus de deux personnes. Hein. Donc, boys band, groupe de mecs, groupe de rock, c'est parti, un maximum. Top chrono.
1: Les Wild Apart, les To Be Free, Alliage, Backstreet Boys, G-Squad.
0: Ok, tu m'en as donné 5. C'est parfait, il y avait évidemment les Hanson Brothers, les Tech Vat, les Bébés Brunes, les Beatles, les Poetic Lovers, les Stones, les Beach Boys, mais tu m'en as donné 5, c'est parfait.
2: Oui, on va voir dans un instant ce que va faire Laurent. Laurent, tu as un porte-bonheur et je suis sûr que ça va être utile pour ce bingo. Et ça va plaire à Valérie parce que tu as toujours un pendule sur toi. Tu fais le pendule. Tu pratiques le pendule qui répond par oui ou par non, par je sais pas, hein, quand on le fait tourner, c'est ça?
3: Je sais pas.
2: Bah, t'as intérêt à savoir dans un instant. Alors, un truc qui est très lié à moi, et pour une fois, je me reconnais tellement en toi, Laurent. Tu es nul en anglais, ou en tous les cas, en langue étrangère. Et ton entreprise t'a payé un an de cours d'anglais, mais t'en avais tellement rien à faire que t'as demandé à qui de faire tes devoirs?
3: Bah, ma grande fille qui était en langue étrangère.
0: Mais quelle honte!
2: Un an, la société lui paye un an de cours d'anglais, Et en même temps, j'aurais fait la même chose. Et alors, la chose bien inutile pour finir cette émission, tu décolles les étiquettes de toutes les bouteilles. Ça sert à rien, mais tu le fais super bien.
3: Voilà, j'adore.
2: Ça va, toi, Simon? Voilà.
3: Mais
2: pourquoi tu fais ça, les étiquettes Bon.
3: Je sais pas. Alors, Fabienne, bien souvent, elle me tape sur le bout des doigts faut que j'arrête, mais je sais pas.
2: Écoute, il y a une demi-heure, je t'ai pris un rendez-vous avec Kierzek. Je vais t'en prendre un deuxième rendez-vous avec le docteur Kierzek. Je pense qu'à un moment donné, c'est une thérapie. Allez, pour t'encourager, la musique que tu aimes, tu adores Pink Floyd, tu aimes aussi Dire Straits. Un séjour en Auvergne, c'est maintenant que ça se joue sur le bingo. Combien a-t-elle fait?
0: Elle a fait
2: 5. Comme vous êtes à égalité, il suffit que tu fasses 6, ok? Tu fais plus qu'elle, c'est-à-dire 6, t'encaisses les 10 points et tu reviens vendredi. Bonne chance à quoi?
0: Il a dit bonne chance, Fanny. Voilà.
2: Ah oui.
3: Voilà, parce qu'elle a gagné.
2: Oh mais non!
0: Allez, vas-y.
2: Laurent, j'ai besoin. Là, c'est un bingo. Tu vas avoir 10 secondes pour citer un maximum. Donc, c'est la même chose, sauf que c'est les filles. Un maximum de groupes de filles ou de girls band dans la musique, dans tout ce que l'on connaît en France ou à l'étranger. Allez, concentre-toi. Top chrono. 10 secondes.
3: Totally Spice. Bravo, Fanny.
2: Les L5, les Bengals, les Bellstars, les Spice Girls, les Supremes, les Ronettes. À cause des garçons, il y en avait plein.
0: Les Andrew Sisters, les Bananarama. Bon, eh bien, ça veut dire, Fanny, que tu nous retrouves pour la finale de vendredi.

0: Ça fait mal, Vita, dans la playlist d'ici. Faisons la connaissance maintenant de Cindy d'ici Picardie, alias Speedy Cindy, et vous allez comprendre pourquoi. Elle porte très très bien son surnom, et Jérôme d'ici Auxerre, qui est devenu le héros de son beau-père lors d'une réunion de famille. Alors, l'histoire est très drôle, dans les faits pas vraiment, mais quand on la raconte, c'est vraiment plutôt sympa, et ça, d'ailleurs, ça a fait beaucoup rire à Valérie Damido et Eric Bastien sur votre radio ici.
1: Alors, Cindy, tu as rencontré ton chéri Eric, il y a 28 ans, en discothèque, et à l'époque, on écoutait ça. Alors, il paraît que t'étais en discothèque au Parthénon à Amiens. Comment ça s'est passé?
2: Oh ben on s'est vu, on s'est regardé, puis à la fin, au moment du slow, on a concrétisé.
1: C'est-à-dire, on a roulé des pelles direct.
2: Un petit bisou, hein. Pas la pelle tout de suite, mais un petit bisou.
1: Smacou aussi. Smacou, pas de pelle.
2: Non, pas de pelle.
1: Oh là là.
2: Après, on s'est revu une semaine après.
1: Ah, vous êtes donc quand même échangé les numéros et tout.
2: Voilà, c'est ça.
1: Voilà, février 98.
2: Oui.
1: Et vous vous êtes marié quand?
2: Le 8-8-98.
1: Et voilà, donc quand même 6 mois plus tard. Hein, donc ça.
2: Voilà, Speedy Cindy, j'étais très vite aussi pour toi.
1: Bah voilà, c'était quand même un petit coup de foudre, hein, ma petite Speedy Cindy, quand même.
2: Voilà.
1: Hein t'avais 20 ans quand tu l'as rencontré, quand même.
2: C'est ça.
1: Et voilà. Alors, il paraît que t'as un chat qui est comme un chien, que dès que tu l'assises...
2: Oh oui.
1: C'est-à-dire?
2: Oh ben, je la siffle, elle vient, je la promène un petit peu en laisse avec son harnais. Voilà, toutes les caractéristiques du chien. C'est vrai que c'est un chat, mais elle ressemble au chien que j'avais en fin de compte. Parce que j'ai toujours eu des chiens, et là, comme ils sont décédés, j'ai pris un chat. Et c'est vrai que je retrouve dans mon chat que j'ai pris des caractéristiques de mes chiens en fin de compte.
1: Ah ouais, bah du coup, elle a même pas été élevée avec des chiens, donc c'est vraiment...
2: Du tout. Non, c'est elle a eu un sauvetage, je l'ai adoptée. Donc elle a déjà 8 ans.
1: Oh bah dis donc, c'est bien, moi j'aimerais bien que mon chien je puisse la promener en laisse, mon chat je veux dire, voilà. Parce que moi mon chat si je la mets en laisse...
2: Moi je n'ai même pas eu chaton en fin de compte, c'est déjà un chat adulte que j'ai sauvé, donc je suis étonnée, puis c'est vrai qu'elle a tout le comportement.
1: Eh bah c'est bien, moi j'aime bien que quand on siffle un chat il arrive, ça n'existe pas ça, tu sais que tu es chanceuse hein.
2: Alors... Ah oui, directement je siffle, elle court.
1: Ah bah. Alors, ma chérie, là, maintenant, tout de suite, c'est la question pour marquer 5 points de plus. Alors, écoute bien. Sous quel nom est plus connu le chanteur québécois Pierre Garand?
2: Garou.
1: Ah bon, j'ai même pas le temps de dire ça. Allez, hop là, pour moi.
2: Speedy Cindy.
1: Speedy Cindy. Ben, on va écouter. Eh oui. Évidemment, bien sûr, que c'est notre ami Garou. Eh ben, c'est un sans faute, Speedy Cindy, t'as 12.
3: Écoute, Jérôme, là, c'est vrai qu'elle est très efficace, là, faut reconnaître quand même.
4: Oui, elle est forte, elle est forte.
3: Hein. Réponse à la seconde. Fou, là.
4: Faut que je m'accroche,
3: Non, mais ça va, Jérôme, parce que franchement, t'étais à 7 et voilà, elle était à égalité, donc ça se trouve, tu as encore égalisé Jérôme avec ici au CERF.
4: J'espère.
3: Je te le souhaite, Jérôme, on a parlé de ta rencontre avec Sandrine, on a dit que c'était au lycée. Du coup, Sandrine, elle a une maman, en tous les cas, y a une belle-mère, quoi. On est d'accord?
4: Oui.
3: Mais tu vois où je veux en venir ou pas?
4: Oui, mais c'était pas la belle-mère. C'était la belle-mère de mon beau-père.
3: Alors, on va expliquer.
1: Voilà.
3: Parce qu'il a un petit côté
1: gâteau.
3: Pour leur un an de mariage, donc avec ta chérie, on est d'accord. Il y avait une réunion dans ta belle famille. C'est ça, hein?
4: Oui. Chez nous, là.
3: Oui, bien sûr.
4: La belle famille qui était là.
3: Oui, à l'époque, vous vous chauffez au bois. Voilà. Et tu attrapes une bûche pour la lancer. On l'a lancé au chien, d'ailleurs.
4: Oui.
3: Et pas de chance, qui se prend la bûche? C'est pas la belle-mère, effectivement.
4: Oui.
3: C'est qui?
4: La grand-mère.
3: Oui.
4: La grand-mère.
3: Oui, alors la grand-mère qui se trouve dans l'axe, et bim, elle se prend une bûche. Et qu'est-ce qu'il est?
4: Non, mais elle est. Le coin de l'arcade.
3: Oui, on rigole, mais elle était aux urgences, mamie, là. Qu'est-ce que tu lui as fait?
4: Ah, bah, ils ont couru aux urgences du coin. Bon, ça saignait plus qu'à cet endroit-là, ça saigne beaucoup, mais il n'y avait pas rien de particulier. Mais
3: alors,
4: bon.
3: Et le pire dans tout ça,
4: ils ont quand même insisté pour avoir des points, donc ils ont eu 4 points quand même.
3: Bah oui, pour mamie, quand même 5 points de suture, mais il paraît que le beau-père s'est retenu de ne pas rire. En fait, tout le monde s'est foutu d'elle, c'est horrible, votre famille. Quoi, cette famille?
4: Ah ben, le beau-père, lui, il m'a dit en aparté, ça avait été mon héros, ça fait des années que j'aurais voulu le faire, que je ne l'ai pas fait.
3: Et c'est ton héros, il a dit, j'ai toujours rêvé de faire ça, et je l'ai... D'accord. Et cette grand-mère, elle est où aujourd'hui? Elle nous a quittés ou elle est toujours là?
4: Je ne sais pas.
3: D'accord.
1: Ok, d'accord.
3: Okay. Bah, c'est super. On a quand même une pensée pour elle, ou qu'elle soit.
1: Ou qu'elle soit. Excuse-nous, mamie Jeannette.
3: Ah non.
1: Allez.
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0: Girl de Cooking on Three Burners, remixé par le DJ français Kungs. Kungs qui se produit demain au festival Fête du Bruit à Landerneau et dimanche au festival Garten on the Beach à Deauville. Dans quelques secondes, c'est votre agenda de l'été qui arrive avec des bons plans dans votre région. Sélectionnez rien que pour vous, puis la musique revient avec Indochine sur votre radio ici.
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12: Pratique, agréable, utile et rapide, les infos express ici Mayenne pour rappeler le concert des vendredis de Lorbière, donc à forcer. Ce soir, le groupe de rock Excellento pour un programme entre rock et chansons françaises frénétiques et expérimentales. Nous voilà quelque part entre cartoon et polar pour définir leur univers à partir de 20h30, avec aussi le côté gustatif de la chose. Faut-il rappeler que les vendredis de l'été de Lorbière aiment pimenter la soirée grâce à leur barbecue, des planchas à l'occasion qu'ils mettent à votre disposition. Préparez donc vos grillade, le Mayenne Liberty qui débute ce soir à Cran. Les festivités autour de la libération de la Mayenne qui risquent cependant de perturber quelque peu la circulation avec une boucle prévue demain samedi autour de Niafle, la Selle Cranaise, la Rincerie, Ballot, Livret-la-Touche et Cran. Soyez attentifs et patients, d'autres festivités sont prévues également jusqu'à dimanche pour fêter les 82 ans de la libération. Quant à nous, pas besoin d'attendre 82 ans, prochaines infos pratiques dans une heure.
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0: Et pour la musique, place à Indochine avant de retrouver les meilleurs moments d'Otaquet. Pour les plus aventuriers, c'est le cas de le dire, il existe une version par Metallica et c'est très différent. L'aventurier sur votre radio ici.

0: Ils seront en concert à Boulogne-Billancourt fin novembre. Indochine, l'aventurier sur votre radio ici. Valérie Damido et Eric Bastien sont maintenant avec Grégory Dissinor qui a bien fait d'écouter son ami médium. D'ailleurs, Eric aimerait bien avoir la même amie et surtout la même prédiction. Quant à Jennifer Dissigar-Lozère, elle nous raconte comment elle a rencontré son chéri et c'est tout mignon, vous allez voir, c'est sur votre radio ici.
1: Alors, Grégory, attention, on est sur un petit gars qui normalement a méga de la chance. Parce que, avant on l'appelait Joe Lapoisse, mais ça a tourné, parce que il a des potes médiums qui lui ont dit « tu vas gagner au loto ». Et t'as joué, et qu'est-ce qui s'est passé?
2: J'ai gagné.
1: Et voilà.
3: Ça devient mon meilleur ami, là, depuis deux secondes. Hein.
1: Alors, du coup, c'est quand même, t'as gagné, bon, on dira pas combien, on s'en fout. Mais du coup, est-ce que depuis que t'as gagné, tu joues encore ou...
2: Ouais, je continue à jouer. En fait, c'est arrivé là à Noël, le jour de Noël. Et donc, depuis, je continue à jouer parce que mon ami médium m'avait dit que j'avais gagné au mois de juin. Et quand je l'ai revu, je lui ai dit, bah, c'était en décembre. Elle m'a dit, bah non, c'était pas ce jour-là. tu vas gagner. Continue à jouer. Donc, et elle a pas d'action à la FDJ, hein, donc.
1: Bah, les médiums, c'est super.
3: Si on peut avoir son numéro de téléphone, on est preneur. Hein.
1: Voilà, avant la fin de l'émission.
2: Je vous le donnerai sans problème.
1: Tu vas donner son numéro à Maître Coupez. On va s'expliquer avec ta copine médium. Okay. Donc, c'est génial.
3: On va plus que s'expliquer, je vais te dire.
1: Alors, du coup, t'as ton tirage, 4 numéros, le complémentaire. Alors, est-ce que t'avais déjà gagné avant? Parce que je lis que, oui, t'avais joué et t'avais gagné au moment du Covid.
2: Ah non, ça c'est professionnellement au moment du Covid, j'ai essayé de me débrouiller parce que vendeur à domicile, indépendant, avec les confinements c'était impossible de continuer mon activité, donc là ça craignait fortement et puis j'ai eu un gros coup de bol, c'est que en allant dans une pharmacie, il y a un monsieur qui était là qui cherchait du gel hydroalcoolique pour toute son entreprise, et c'est une entreprise nationale, et il voulait mettre en sécurité tout son personnel. Et donc là, professionnellement parlant, ça a changé totalement ma vie, parce que je les ai aidés pendant plus de 2 ans à se protéger contre cette maladie.
1: Mais dis-donc, mais qu'est-ce que c'est cet homme, on l'adore, le gel hydroalcoolique, qui est ma vie depuis 18 mois, puisque la personne à ma droite, qui je le rappelle, est hypochondriaque, a 16 litres de gel, et il se met sur les mains. Évidemment. Toutes les 7 secondes, j'ai envie de crever de l'odeur.
3: Non, voilà. Mais je vais vous réconcilier.
1: Non, excusez-moi. Oui d'accord, mais bon, on est obligé de se taper le gel qui pue là.
3: C'est vrai que ça sent fort.
1: Ouais, ça va.
3: Oui,
1: non, ça va, quoi.
2: Il a du mauvais gel, lui. C'est pour ça.
1: Et bien sûr, il est radin. Donc, tu penses bien qu'il prend le premier prix chez
3: Le Verne.
1: Voilà.

0: pas.
1: Écoutez, sûr. Pour réconcilier tout le monde, Valérie, faisons une pause années 80.
2: En rouge et noir, voilà, je filerai le temps.
1: Il y aura toujours une pause années 80 en rouge et noir tous les jours à 12h44 voilà. Maintenant.
0: Alors,
1: possible, ça.
0: Écoute bien, Grégory. C'est ta question à 5 points. Là, tu peux marquer 5 points d'un coup, ça serait magnifique. Comment s'appelle, dans le spot pour la prévention routière, ou comment s'appelle le capitaine de soirée, celui qui boit pas? Comment s'appelle le capitaine de soirée? Top chrono, 10 secondes.
3: Tam.
0: Ouais, pas étonné que tu trouves, tiens. J'ai l'impression que tu connaissais, je sais pas pourquoi. Oui, c'est Sam, c'est celui qui boit pas, qui ramène tous ses potes. T'as déjà fait Sam, toi?
3: On l'a fait pour moi aussi. Hein.
0: Ouais, bah voilà. Allez, jingle, 5 points, t'es à 10.
1: Jennifer qui... Ah, Jennifer qui a 7 points. Attention, là, il est passé devant, là, Jennifer. Hein.
4: Oui, je vois.
1: On se laisse pas trop devancer. Tu l'as rencontré comment, ton chéri, Alexis? Ça s'est fait à quelle occasion?
4: Eh bien, en fait, donc on travaillait ensemble. Enfin, on ne travaillait pas ensemble. On vivait dans le même bâtiment.
1: D'accord.
4: Et en fait, un jour, un soir... j'avais oublié quelque chose à la voiture, donc du coup je redescends à ma voiture et là je vois une camionnette qui arrive avec deux jeunes hommes qui descendent.
1: Je rappelle que vous étiez tous les deux militaires. Hein.
4: Oui, on était tous les deux militaires.
1: Voilà, ok.
4: Voilà, mais on n'était pas dans le même escadron en fait.
1: Ouais, ouais.
4: Donc on s'était jamais croisés.
1: Uh-huh.
4: Et là, donc je vois ces deux personnes qui descendent de la camionnette et puis je les entends, oh là là, c'était un long voyage et tout, on est fatigués. Enfin, ils avaient l'air fatigués quoi.
1: Mm.
4: Et ils avaient leur valise. Et puis quand donc du coup je me dis ben je vais les aider les pauvres. Donc je leur dis vous voulez que je vous aide à monter les valises?
0: Non mais
4: et puis là, il me regarde,
0: non mais
4: il me regarde genre qu'est-ce qu'elle veut celle-là. Et puis du coup on a commencé à discuter, voilà, pour savoir mais toi tu travailles où et toi tu travailles où, un petit coup de foudre et puis après on n'a pas arrêté de se croiser et voilà, et la belle histoire a commencé.
1: Ah bah ça a commencé, ça a fait cet effet-là dans ton cœur et puis t'as voulu devenir un aigle, voilà, t'as vu la vie en rouge et noir, la totale, on comprend, bien sûr.
4: Non,
1: c'est une belle histoire, Jennifer.

0: Charlotte Cardin, The Way We Touch, dans la bande-son de votre radio ici. Valérie Damido et Eric Bastien sont à présent avec Christophe d'ici Gironde, à qui il arrive toujours des trucs quand il est sur un bateau. Perso, je ne monterai jamais avec lui sur un bateau. Et Pauline d'ici Berry, qui nous explique sur votre radio ici pourquoi son porte-bonheur est un porte-clés et surtout pourquoi celui-ci en particulier. En même temps, pourquoi pas, hein?
1: Ah là là là là. Alors, notre ami Christophe, qui vient d'habiter là, il n'y a pas très longtemps, dans les Landes à Seignos, qui a été cuisinier toute sa vie, qui est un peu maniaque en cuisine, mais bon, qui ne le serait pas, il lui est arrivé une aventure qui m'a un peu à la fois amusée et en même temps égarée. Eh bien oui, parce que figurez-vous qu'un jour, Christophe est parti avec des amis et leur chien, un Milou, si on peut dire, un petit fox terrier là, et ils vont passer la nuit sur l'île de Watt, en Bretagne. Le chien, il est comme un dingue sur le bateau, il est à l'aise, il n'y a pas de souci. Et au retour, le lendemain, ils embarquent sur le même bateau, mais là, le chien, ça ne va pas. Qu'est-ce qui se passe ?
2: Ce qui se passe, c'est que le chien n'était pas bien, on est arrivé sur le bateau, ça n'allait pas, et puis on a vu des gens sur la rive venir faire des signes, et en fin de compte, le chien, ce n'était pas le nôtre. C'était le même chien, la même race, le même gabarit. Et puis du coup, non, c'était pas le nôtre. Donc le chien était perdu, nous avait suivi. Mais voilà, c'est pour ça qu'on s'est aperçu que sur le bateau ça n'allait pas, parce que voilà, c'était pas le bon. Donc,
1: mais pauvre chien, enfin, qu'est-ce que ça veut dire?
3: Ça c'est bien fini quand même.
2: Sur une toute petite île en Bretagne, oui, c'est vrai que c'était assez dingue de s'apercevoir de ça, quoi, que deux chiens complètement identiques se retrouvaient sur cette île.
1: Alors, tu as des trucs hein, sur les bateaux. Par contre, il t'arrive toujours des trucs sur les bateaux. Un jour, entre deux services, il y avait une coupure de 3 heures.
3: Oh, je le sens mal.
1: Voilà, tu t'en profites pour aller faire un tour de catamaran dans la baie de la Baule. Il y a eu un gros coup de vent. Le mât s'est cassé. Comment qu'on a fait pour rentrer?
2: Ben voilà, le bateau qui, comme on sortait toujours avec un deuxième petit catamaran, ben nous a été parti chercher du secours sur le club dont je faisais partie. Et puis, il est parti avec un canot à moteur et puis nous a récupéré dans la baie. Et puis je suis arrivé en cuisine. Et puis le chef m'a dit, ben alors Christophe, t'es en retard. Ben je dis oui, j'ai dématé dans la baie de la Baule.
1: Bravo. Faut plus prendre les bateaux, monsieur. Faut plus. Alors, je te pose la question à choix multiples. T'auras 3 propositions que je vais te faire. Et à mon top chrono, tu auras 10 secondes pour me donner ta proposition. Alors, tiens, Antoine.
4: Je vous ai compris, votez pour moi.
1: Eh oui, votez pour moi, parce qu'aujourd'hui, lundi, demain, c'est l'ouverture de la campagne électorale des élections municipales.
3: Oula.
1: Alors, petite question. Quelle fonction remplit officiellement le maire d'une ville ou d'une commune? Chef de la police municipale, officier d'état civil, les deux à la fois, ou chef de chantier? Top chrono, qu'est-ce qu'il a comme fonction? Le maire de la ville, chef de la police municipale, officier d'état civil, les deux à la fois, ou chef de chantier? 10 secondes.
2: Les deux à la fois.
1: Et c'est une bonne réponse. Bravo. Et oui, il fait tout à la fois, mais il fait aussi chef de la police, garant de l'ordre public, représentant de l'État, il fait tout. Bravo, 3 points de plus, tu as 6.
3: Pauline habite à Déols, c'est dans l'Indre, elle écoute ici Berry, elle a eu 28 ans il y a quelques jours. Notre Pauline, qui a plein de beaux talents, puisqu'elle travaille en famille pour une maison qui accueille des seniors. Bon, tu adores les jeux concours, par exemple la radio, la télé, pareil même que tu mets ton réveil plus tôt. S'il faut jouer, t'es prête à te lever à n'importe quelle heure, c'est vrai ça?
5: Oui, c'est vrai.
3: C'est-à-dire que tu branches la radio et tu participes à tous les jeux?
5: Pas tous les jeux, mais sur mon téléphone, j'ai un site qui regroupe tous les, plusieurs jeux concours.
3: D'accord.
5: Sur Internet. Du coup, le matin, je me lève un peu plus tôt et puis je fais mes petits jeux tranquillement pendant que tout le monde dort encore.
3: Quand on est joueur, on est joueur.
1: Oui.
3: Ah oui, on a dit que tu étais joueuse, que tu étais chonchon, que tu étais rebelle, que tu étais susceptible. Mais tu aimes aussi les animaux et ça nous fait plaisir. Et si tu étais un animal, tu serais
5: un chat.
3: Du chat.
1: Ben oui, parce que tout le monde veut devenir un cat. Parce qu'un chat, quand il est cat.
3: Et puis, petit porte-bonheur, envoyons un klaxon sur les aristochats. Oui, madame, tu assistes à un tour de France, on jette des porte-clés, toi t'as décidé que ça devenait un porte-bonheur.
5: Oui, tout à fait, parce que c'était le porte-clés de la Française des Jeux. Ah. Et donc, il y avait...
3: Je comprends mieux.
1: D'accord.
3: Il y a une logique.
5: Il y a un cercle de scie, donc je l'ai accroché aux clés de la maison Paulette.
1: Ah,

0: Francis Cabrel, tournez les hélicos sur votre radio ici. Allez, dans une grosse minute, voire deux minutes, nous serons avec Sandrine d'ici Pays Basque qui est tête en l'air et Emmanuel d'ici Nord à qui il arrive toujours des trucs. Le moins que l'on puisse dire, c'est qu'on ne s'ennuie pas avec lui. A tout de suite avec Valérie Damido et Eric Bastien sur votre radio ici.
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10: Sandrine, qui m'a l'air de bien, bien gagner, et pourtant, elle est un petit peu comme Annie Cordy.
11: Moi, je serai toujours toute ma vie tête de linotte.
10: Alors, ma petite tête de linotte, il paraît qu'on est tête en l'air.
12: Oh là là.
10: Oh là là, dit-elle. Alors, on oublie.
12: Je raconte un petit truc.
10: Alors, raconte-moi.
12: Non, non. Alors, enfin, je dis à ma copine, tiens, on va aller à l'auto. Je lui envoie l'affiche. Figure-toi, je m'étais trompée d'un mois.
10: Un mois ? C'est-à-dire que t'as fait le... tu croyais que le loto... Mais comment ?
12: Au lieu du 28 février, c'était 28 mars.
10: Donc t'as été toute seule au loto et t'as vu personne, en fait ?
12: Bah, grosso merdo, oui.
13: Grosso merdo.
10: Alors, on a demandé à tous nos auditeurs ce qu'ils voudraient être comme animal. Toi, t'as choisi une salamandre, tu m'expliques ?
13: C'est bien la première fois. Hein.
10: Oui, c'est la première fois. Hein. Pourquoi ?
12: Bah, écoute, déjà, je trouve ça magnifique, c'est rare,
10: ouais.
12: Ça se cache. C'est un peu comme moi, je me casse.
10: Ouais.
12: Et après, c'est près des quatre éléments.
10: Ah, d'accord. Il y en a dans ton jardin, des salamandres, t'en as déjà croisé ?
12: J'ai déjà vu une, mais pas dans mon jardin. Non.
10: Eh oui.
12: En forêt.
10: Ah,
12: près d'une forêt.
10: Pourtant, dans le sud, voilà. Dès qu'il fait du soleil, on en voit des petites salamandres, hein, des petits...
12: On en voit de moins en moins, c'est...
10: De toute façon, comme tous
12: les... comme les coccinelles, c'est comme beaucoup de choses.
10: Merci. La pollution et tout ça. Alors, on va parler tout de suite avec architecture, mais on va surtout gagner 3 points. C'est la question à choix multiple. Je te pose la question, je te fais des propositions. T'as 10 secondes pour me donner ta propale. Tiens, une petite chanson.
14: À la maison, y a des trucs qui tombent pas rond.
10: Alors, avec la maison, on va parler architecture. Écoute bien. En architecture, qu'est-ce qu'un chien assis ? Deux colonnes en marbre qui encadrent la porte d'entrée, une fenêtre qui dépasse du toit, une grille décorative intégrée dans un mur ou la coupe d'Éric Bastien.
13: Exactement.
10: Alors, c'est quoi un chien assis ? Deux colonnes en marbre autour d'une porte d'entrée, une fenêtre qui dépasse du toit.
12: Non, c'est une fenêtre qui dépasse du toit.
10: Oh, bon,
12: elle est embêtée avec ça.
10: Oh, bah, écoutez, bien évidemment que c'est la bonne réponse.
12: Merci,
10: maman. Et voilà, ça ressort du toit, c'est doté de son propre petit toit, et ça apporte lumière et volume, tout en offrant un charme traditionnel. 4 points de plus, tu as 8.
13: Bon, attention là, Emmanuel, parce qu'elle s'est quand même bien, bien échappée après le quiz musical. Tu restes à un point et un petit écart qui est un gros écart quand même, Emmanuel. Hein ?
5: Ouais, là, ça craint, ouais. C'est bon.
13: Ça craint, ça craint. C'est pas fini, hein. Tout est jouable avant 13h. Je te rappelle qu'il y a le bingo qui va arriver dans un instant. Nuggets et Peanuts sont les deux poules d'Emmanuel qui vit dans le Nord à Arles, dans le Pas-de-Calais. Il n'a pas de chance. Non, Emmanuel, il est un peu laguine. Il lui arrive toujours un petit peu des trucs. Voilà, comme ça, quoi. C'est. Bah, on commence par le voyage de noces, si vous voulez. Hein, Manu?
5: Oui.
13: Oui. Allez, le voyage de noces, bon, avec ta chérie. Le patron n'avait donné que 3 jours, d'ailleurs, pour terrible, ça, hein, pour ce voyage de noces.
5: C'est ça.
13: Qu'est-ce
5: c'est
13: qui ça. Vous est arrivé pendant ces 3 jours? C'était génial, je crois. Hein.
5: Intoxication alimentaire pour les deux.
13: Allez, intoxication fruits de mer. Mais ça continue, mon petit Pierre Richard, il visite la Tour Eiffel avec la famille, il monte au 2e étage. Qu'est-ce qui s'est passé?
5: Ah ben, le vertige, je suis resté collé au mur. Mais j'ai pas bougé.
13: Collé à la paroi. Pop. Continue. Il part en jet ski. Oui. Mais oui, parce qu'il est fou comme ça, Manu. Il a envie de faire du jet ski avec son fils. Qu'est-ce qu'il a oublié, le Loir?
5: De mettre de l'essence.
13: Voilà.
10: Donc, ah bah, il a pas été loin, alors.
13: Tu nous as fait une Michel Blanc dans les bons étroits, là.
5: Disons qu'il y en avait mis assez pour qu'on aille assez loin, et puis tout compte fait, on n'a pas pu revenir par nous-mêmes.
13: Tu sais, Michel Blanc dans les bons étroits.
10: Ah bah oui, bah oui, bah oui.
13: Donc t'as été en pleine mer, t'es resté en pleine mer du coup.
5: Bon, on n'était pas loin, facile, mais ouais, en pleine mer.
10: Ouais,
5: on
10: était pas en
13: bateau, là. Bon, quand même. Tiens, attends, non, remettez-moi encore du Pierre Richard, parce que puisqu'on parle de bateau, de retour d'Angleterre, Manu, qu'est-ce qui se passe?
5: Ah oui.
13: Ah oui.
5: Bon. On a eu une très grosse tempête, on devait revenir de Douvres jusqu'à Calais, on a été déporté à Zuidcote, et puis tout le monde était malade, et moi avec mon beau-père, on mangeait tranquillement parce que j'ai pas le mal de mer, donc on vomissait partout, quoi.
13: Bien sûr, pendant que les autres... Ouais, il n'y avait pas de problème. Je regarde un peu pour après, hein, parce que c'est pas fini,
5: allez,
13: c'est pas fini.
5: Allez.
13: Oh Manu, t'es exceptionnel.
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0: premier grand succès de Clara Luciani à La Grenade. Nous sommes déjà à la fin des meilleurs moments de Taquet pour aujourd'hui, mais nous reprenons lundi, bien sûr, toujours avec Valérie Damido et Eric Bastien, toujours en très grande forme. Comme nos candidats, il sera question d'imitation. Franck imite très très bien des personnages célèbres. Vous allez pouvoir jouer à les deviner. Il y aura aussi une question de repassage. Généralement, on a un fer à repasser, deux fer à repasser. Eh bien, figurez-vous que Sandra, elle en a trois. Et puis, il y aura aussi une histoire de chevreuil sur votre radio ici.
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0: Très bonne fin de semaine avec votre radio ici. Il est 13h. Les informations en Morgane Guillaumard.
2: Un été marqué par les incendies, des pompiers très mobilisés, exténués, vous entendrez leur fatigue dans ce journal. Des vignerons déjà sur le terrain pour récolter les raisins, les vendanges sont très précoces cette année, en grosse partie dû à la chaleur. Un taux de chômage historiquement haut en France et les premiers concernés, ce sont les jeunes. Et enfin, le Mont Ventoux au programme de la 7e étape du Tour de France Femmes. Aujourd'hui, nous serons sur place dans un instant.
0: Les pompiers sont fatigués de cet été marqué par de nombreux incendies.
2: En particulier ceux dans le Var, mobilisés depuis 18 jours sur le feu dans le massif du Gros Bessillon. Plus de 6000 hectares brûlés, le vent a ravivé des points chauds hier, mais les reprises ont aussitôt été maîtrisées. 850 pompiers sont toujours sur place et la fatigue commence sérieusement à se faire sentir, Sophie Glotin.
3: Oui, forcément, les traits sont tirés, les yeux un peu cernés, mais chez tous les pompiers, la même abnégation.
4: De toute façon, on s'adapte, hein, on est là pour ça, et puis on vient volontiers, quoi, on est sommes volontaires pour aller au feu.
3: L'adjudant-chef Hervé Ambert, des pompiers de Sainte-Maxime.
4: Donc, quelque part, fatigué, oui, mais content d'être là, de contribuer à la protection du Var, notre patrimoine, quoi.
3: Sur le terrain, sur le chantier, dans le jargon des pompiers, les mêmes risques, mais des hommes différents, grâce à un système de relève. Et même sur une garde de 24 heures, les pompiers tentent de se reposer quand les flammes les laissent tranquilles.
4: Sur 24 heures, on va essayer de faire deux groupes. Nous sommes 18 de faire deux groupes de 9. Ceux qui vont travailler, ceux qui vont se reposer, toutes les deux tranches de 2 heures.
3: Comme sur un bateau, vous faites des quarts?
4: Absolument, on peut créer des quarts. C'est notre rôle à nous. Quand on amène tout un gif sur un feu, le repos, la récupération, quoi.
3: Chaque groupe a également à disposition dans les camions des dits camps.
5: On essaye de se trouver une petite zone. On met notre lipico, on dort 2, 3, 4, 6 heures. Ça dépend en fait les actions qui sont à mener. Et c'est essentiel, notamment pour les conducteurs.
3: Et ici, tous les pompiers le disent, la solidarité, les dons, les messages de soutien ou parfois les banderoles aperçues au bord de la route reboostent souvent plus qu'une bonne nuit de sommeil.
2: Mais ce vendredi est encore une journée à haut risque avec toujours du mistral et des températures caniculaires dans le Var. Le Var, les Bouches-du-Rhône et le Vaucluse sont en rouge pour un risque très élevé de départ de feux de forêt. Et puis dans l'Aude, le feu de végétation dans le massif des Corbières qui s'est déclaré hier après-midi est désormais fixé. Il a été provoqué par un accident de la route et a parcouru une centaine d'hectares. Mais celui dans le massif de Claps, dans la Drôme, a progressé lui dans la nuit. 270 hectares de végétation ont été parcourus par les flammes depuis 5 jours.
0: Les touristes sont de retour en Gironde 2 semaines après le méga feu dans le département.
2: Oui, le ministre du Tourisme se montre rassurant. Serge Papin estime que la saison peut être sauvée grâce aux réservations du mois d'août.
6: La Gironde est meurtrie, mais elle est debout. Non seulement la saison n'est pas terminée, mais tout le monde est mobilisé pour qu'elle soit sauvée. Pour le mois d'août, les choses peuvent quasi rentrer dans l'ordre. J'ai quelques chiffres là. On était à 30% pendant la période du sinistre là. On est passé cette semaine à 60% de réservation. Pour la semaine prochaine, j'ai quelques campings, je pense notamment à des grands campings qui sont assez bien organisés commercialement sur la Cano par exemple, qui m'annoncent des 90%. Alors c'est un peu plus compliqué pour les campings indépendants. Et après, on peut avoir une belle arrière-saison. Donc il faut aussi là-dessus être optimiste.
2: Serge Papin, ministre du Tourisme, invité d'ici Gironde ce matin. L'interview est à réécouter sur notre site internet. Du monde sur les routes aujourd'hui. La journée est classée orange par Bison Futé avec une circulation difficile sur un large quart nord-ouest et sur une partie du centre-est dans le sens des départs. Orange aussi dans le sens des retours dans un quart sud-est de la France. Et ça devrait d'ailleurs rouler un peu mieux sur l'A10, l'autoroute entre Paris et Bordeaux qui a rouvert en direction du sud après presque 2 heures de coupure suite à un accident impliquant plusieurs véhicules ce matin. Et voilà une bonne nouvelle pour tous ceux qui doivent faire un long trajet ce week-end. Le prix de l'essence diminue. Le samplon 95 passe en dessous de la barre des 2 euros le litre. Petite baisse aussi pour le gasoil. Il est en moyenne à 2,18 euros le litre contre 2,23 euros il y a quelques jours. Pour ceux qui prennent le train, le trafic doit normalement reprendre en gare de Tours à partir de 16 heures. La circulation est interrompue depuis hier après-midi à cause d'un incident sur un chantier. De l'amiante a été découverte dans un poste d'aiguillage. Le taux de chômage continue d'augmenter en France. On est à 8,3%, soit son plus haut niveau depuis l'automne 2020. L'INSEE publie aujourd'hui les chiffres pour le deuxième trimestre d'avril à juin. Ça représente 62 000 demandeurs d'emploi de plus que pour la période de janvier à mars. Et toutes les tranches d'âge sont concernées. Mais les jeunes inquiètent particulièrement Mathieu Plane, le directeur adjoint du département analyse et prévision de l'OFCE, l'Observatoire français des conjonctures économiques, car le taux de chômage des 15-24 ans a bondi et atteint près de 22%.
7: Quand l'économie va mal, les jeunes sont un peu la variable d'ajustement. C'est-à-dire que vous voyez, quand vous rentrez sur le marché du travail, quand l'économie va mal, bon, finalement, vous maintenez certains emplois et donc vous n'allez pas embaucher de nouvelles personnes, par exemple. Autre facteur, c'est que les jeunes sont surreprésentés dans les contrats dits temporaires ou dits précaires. Et quand ça ne va pas bien, qu'est-ce que font les entreprises? C'est justement, elles ne vont pas reconduire les contrats courts. Et donc, les jeunes sont beaucoup plus exposés au retournement chez du travail que les autres. Et ils sont aussi extrêmement exposés à la politique publique. On voit que ce qui avait permis de faire baisser beaucoup aussi le chômage des jeunes et créer beaucoup d'emplois, c'est l'alternance. Ouais. Or, aujourd'hui, on voit qu'on va avoir des rabots. Le taux d'emploi en alternance est en train de diminuer en France. Et donc, forcément, c'est les jeunes qui occupent ces postes-là. Et donc, la conclusion, c'est qu'on a une remontée extrêmement brutale du taux de chômage des jeunes.
2: Une rencontre importante pour les victimes de violences sexuelles dans l'Église. Le pape Léon XIV va en rencontrer plusieurs en France. Il le fera lors de sa visite dans le pays fin septembre. Le Vatican l'annonce aujourd'hui.
0: 13h06, les vendanges sont très précoces cette année.
2: Conséquence du réchauffement climatique, un hiver doux suivi par une série de canicules. Et voilà que la récolte des raisins a 3 semaines d'avance, du jamais vu selon la filière. C'est encore plus tôt que l'an dernier où elles avaient déjà été précoces. Les vendanges ont commencé hier pour les vignerons du Bordelais qui font du crément. Et c'est pareil en Champagne, on est clairement dans une année historique, Clément Comte.
8: C'est simple, la chaleur est le moteur de la vigne. Il a fait très chaud cet été et le raisin est prêt plus tôt que prévu.
9: J'ai voulu commencer maintenant tout simplement parce que moi j'avais le degré qu'il fallait.
8: Vincent Finot a donc demandé une dérogation.
9: Et si on attend vraiment quelques jours de plus, après malheureusement, on va perdre le raisin. Ça va tourner en vinaigre.
8: Et c'est pareil dans tout le vignoble, on est très en avance cette année.
10: Dès samedi et à partir de lundi 10, ça va être effectivement on va commencer à avoir le branle-bas de combat des vendanges en Champagne.
8: Sébastien Debuisson est directeur technique et environnement au comité Champagne.
10: C'est pas tellement inquiétant pour le Champagne, c'est surtout inquiétant pour le réchauffement climatique parce que la vigne, c'est un marqueur du réchauffement climatique et de voir des vendanges de plus en plus tôt montre qu'aujourd'hui, on est vraiment dans le dur de ce réchauffement.
8: Et il faudra s'habituer selon le spécialiste.
10: Aujourd'hui, c'est forcément un peu exceptionnel, mais c'est la norme des 50 prochaines années. Mais on sait surtout qu'il faut s'adapter. Aujourd'hui, c'est l'adaptation qui est notre premier moteur pour continuer à produire du champagne en Champagne.
8: Le comité Champagne travaille notamment sur la création de nouvelles variétés de vignes pour retrouver des vendanges autour du mois de septembre, beaucoup plus supportables pour les saisonniers.
2: Les explications de Clément Comte d'ici Champagne-Ardenne.
0: Un sommet mythique pour la 7e étape du Tour de France Femmes.
2: L'ascension du célèbre Mont Ventoux dans le Vaucluse. Les cyclistes du Tour de France féminin sont en train de traverser le Rhône. Elles sont parties depuis une vingtaine de minutes de la Voulte-sur-Rhône dans l'Ardèche pour le départ fictif. Manon Vautier-Cholet, vous êtes sur place pour ici. Bonjour.
11: Bonjour Morgane, bonjour à tous.
2: On n'est plus qu'à une poignée de minutes du départ réel et pour la toute première fois donc, les coureuses vont gravir le Mont Ventoux.
11: Oui, clairement l'étape reine de ce tour avec peut-être la plus belle ascension autant visuellement que sportivement parlant. Et ça, c'est la directrice du tour Marion Rousse qui le dit. Pour passer la ligne d'arrivée ici, juste à côté de l'antenne blanche et rouge qui surplombe le géant de Provence à 1910 mètres d'altitude, le peloton va devoir passer 3 difficultés avant de s'attaquer par Bédouin à 15 700 km de montée à 8,8% de moyenne. Une première partie très exposée du vent. Et il y en a du vent aujourd'hui, avec les pentes les plus dures jusqu'à Chalet-Reynard, un passage plus protégé dans la forêt, avant de retrouver le vent encore pour la fin de l'ascension, les cailloux et ce paysage lunaire qui fait de ce Mont Ventoux un sommet à part. On attend une bataille ici entre les meilleures grimpeuses et favorites, Marlène Reusser, la maillot jaune d'Emmy Vollering, Kasia Nievadoma en tête, et évidemment notre française Pauline Ferrand-Prévot, loin au général, mais qui va tout tenter pour écrire son nom au palmarès de ce géant.
2: Merci Manon Vautier-Cholet. On va la vivre avec vous en direct cet après-midi, cette étape. 146 km à parcourir. Une partie n'est pas accessible au public à cause du risque incendie, mais c'est possible de le voir en revanche pour cette ascension du Mont Ventoux. Et puis tout aussi spectaculaire, les épreuves du jour au championnat d'Europe de natation à Paris. Des plongeons dans la Seine depuis des ponts à 20 mètres de haut, avec en toile de fond la Tour Eiffel. Ça démarre dans une demi-heure pour les femmes et à 16 heures pour les hommes. Et on apprend à l'instant que deux Français décrochent une médaille, Marc-Antoine Olivier, l'argent, et Logan Fontaine, le bronze, sur une épreuve de nage en eau libre. Et puis c'est le rendez-vous annuel des passionnés d'astronomie, la nuit des étoiles, tout ce week-end, des centaines d'ateliers de vulgarisation et d'observation de ciel organisés gratuitement partout en France.
0: Ça va être vachement sympa.
2: Ah bah oui.
0: On y va ensemble ?
2: Ah bah oui, avec plaisir.
0: Le rendez-vous est pris. Merci Morgane Guillaumard, et prochain rendez-vous avec l'info à 14h. L'ascension du Mont Ventoux est une étape reine du Tour de France, on vient d'en parler. Les coureuses vont s'y attaquer cet après-midi. Nous allons donc le découvrir tranquillement pour une escapade nature en famille avec un épisode de votre podcast Partir dans moins d'une minute sur votre radio ici.
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0: Le Mont Ventoux est bien connu des amateurs de vélo, mais il se découvre aussi en famille, plus tranquillement. Si vous aimez la nature, les animaux sauvages, les soirées sous les étoiles, alors suivez-nous dans cette balade, car nous partons maintenant sur les routes de ce sommet mythique de Provence.
15: Le Mont Ventoux, c'est un sommet perché à 1910 mètres d'altitude, le plus haut d'Europe isolé sans rien de tour. Et le Ventoux, c'est surtout l'étape mythique du Tour de France, avec 90 000 vélos par an qui défient le géant de Provence. Mais moi, j'ai envie de vous faire découvrir un Mont Ventoux plus méconnu et accessible pour toute la famille. Car contrairement à ce qu'on pourrait croire, ce mont n'est pas réservé qu'aux champions de cyclisme. C'est une terre d'aventuriers et d'observateurs, voire d'astronomes. Et à la fin de cet épisode, vous saurez pourquoi quand on va au Mont Ventoux, on a l'impression d'aller sur la Lune. Je m'appelle Maxime Perron, je suis animateur à Issy Vaucluse. Et j'adore le Mont Ventoux parce que c'est ma boussole, un peu comme tous les habitants d'ici. Dès que je l'aperçois, je sais que je suis chez moi. Depuis que je suis petit, j'y vais à n'importe quelle saison. L'hiver pour skier, au printemps à vélo, l'été pour profiter de la fraîcheur, et à l'automne, je ne peux pas m'empêcher d'aller ramasser quelques champignons. Bienvenue dans Partir, escapade nature en famille sur le sommet mythique du Mont Ventoux. Notre point de départ, c'est le village de Flassan. On est face au Mont Ventoux et on a l'impression qu'on va le toucher. Dans ce petit village préservé de 473 âmes, tout le monde se connaît. Il est typique de Provence, avec son école, une fontaine, un lavoir, une église et des façades jaunes, oranges et rouges. Au coucher du soleil, les maisons se teintent même de rose. Quelle que soit la saison, la vie est paisible ici. Contrairement à d'autres villages au pied du Ventoux, il y a très peu de cyclistes et de visiteurs de passage. C'est donc un village qui a su rester authentique, loin de l'agitation touristique. D'ailleurs, si vous tendez l'oreille, vous remarquerez que les cloches de la petite église ont une particularité. En plus de sonner à toutes les heures, elles sonnent aussi à 7h45 et à 17h45, l'heure à laquelle il fallait aller travailler au champ et puis rentrer à la maison. Depuis, la tradition est restée. Pour venir jusqu'ici, vous pouvez prendre le train depuis la gare TGV d'Avignon et terminer votre trajet en voiture. C'est beaucoup plus pratique, surtout si vous voulez visiter d'autres coins tout autour. Pour le trajet, comptez moins d'une heure de route depuis la gare d'Avignon. Une fois arrivé à Flassans, vous pouvez laisser la voiture en bas du village, les parkings sont gratuits, tout se fait à pied, même si ça monte un tout petit peu, il est accessible pour tout le monde. Il y a un endroit typique à découvrir, l'épicerie Jouveau. Ça fait 130 ans qu'elle existe. Et aujourd'hui, c'est Johan, l'arrière-arrière-petit-fils de Jules, le créateur, qui a repris le flambeau. La famille veille sur ce lieu qui est resté dans son jus avec son carrossiment, son rideau marseillais et sa vieille balance. Ici, on trouve de tout. Fruits, légumes, viande, poissons, journaux, colis, cigarettes, pain et même quelques livres. Mais c'est surtout le cœur du village où tout le monde se rencontre. Lorsque vous êtes dans cette épicerie, je vous conseille de prendre un petit café en terrasse et d'échanger avec les habitants qui vous donneront toujours une idée de balade autour du village. Ici, il n'y a pas beaucoup de passages, alors les gens sont toujours heureux d'échanger avec vous. D'ailleurs, Johan a les clés de l'église, alors si vous êtes sympa, il pourra peut-être vous l'ouvrir. Au moment de repartir, je vous invite à vous perdre dans la multitude de chemins autour du village. Entre vignes et cerisiers, à vous de trouver le meilleur point de vue pour prendre la photo du Mont Ventoux. Mais je vous ai promis de vous faire découvrir un Ventoux paisible et sauvage, accessible à tous. On y va tout de suite. Ici, on est donc au sentier découverte de la grande faune du Ventoux. On est à mi-chemin du sommet. Nous sommes en plein cœur de la forêt, à Aurel, avec des grands hêtres tout autour. Ici, c'est paisible. On est loin de l'agitation du sommet du Ventoux, avec ses vélos, ses motos et ses voitures. L'endroit a été pensé pour les familles. Il a été créé par l'Office National des Forêts, l'ONF. Il est accessible en poussette et la balade fait moins de 2 km. Tout le long, vous retrouverez des informations pédagogiques, mais surtout des sculptures d'animaux qui peuplent le Ventoux. Avec un peu de chance, vous pourrez même apercevoir des cerfs, des biches, des sangliers, des renards ou encore des loups. Je vous conseille aussi d'aller dans l'observatoire à ciel ouvert, tout en bois, qui domine la vallée. Il a été conçu pour écouter le brame du cerf à l'automne, mais vous pouvez y aller à la tombée de la nuit toute l'année. Le balisage est réfléchissant. Non loin de l'observatoire, vous croiserez sans doute Lenny Vidal, qui est photographe naturaliste. Il peut passer des journées entières à observer et à prendre en photo les animaux.
13: Donc là, simplement, en se baladant dans la forêt, on peut trouver des traces, et notamment cet arbre mort qui, malgré le fait qu'il soit mort, abrite beaucoup de vie. Et ici, on peut voir plein de petits trous qui ont été faits par des pics, sans doute. Enfin, c'est même certain, je ne sais pas, je ne peux pas dire avec certitude lequel. Mais ici, on peut retrouver des pics noirs, des pics verts, des pics épêches. Et autant d'espèces qui vont donc tambouriner sur le tronc pour se nourrir, faire sortir toutes les petites larves et insectes qui peuvent occuper le bois mort. Alors ici, on a apparemment une empreinte d'un ongulé sauvage, mais bon, c'est dur à dire, elle est mal formée dans ce type de substrat, mais c'est sans doute un chevreuil vu la taille. Donc ouvrez bien les yeux, parce que là, vous voyez qu'en une dizaine de mètres, on a pu déjà trouver deux indices différents d'animaux, donc c'est assez parlant.
15: À 3 km du sentier, il y a un endroit que j'apprécie vraiment l'hiver, c'est le Chalet Reynard. C'est d'abord un restaurant ouvert toute l'année, mais aussi une mini station de ski avec 4 pistes, quand la quantité de neige le permet. Mais il y en a toujours un peu pour faire de la luge. Je ne loupe pas un hiver sans aller faire quelques descentes en famille. La sortie devient parfaite quand on la termine en terrasse avec une bonne raclette. Depuis le Chalet Reynard, on se dirige à présent au sommet du Mont Ventoux, situé à 6 km. Avec 8% de pente moyenne, accrochez-vous, même en voiture. Au sommet, à 1910 mètres d'altitude, c'est un panorama assez unique, à 360 degrés. On y voit les Alpes enneigées, toute la vallée du Rhône, le Luberon, les Baronnies, les monts de Vaucluse, les Cévennes, et certains disent qu'on peut même apercevoir la Méditerranée. L'ascension du Mont Ventoux est considérée comme l'une des plus difficiles en raison de sa longueur, 21,5 km depuis le bas de la montagne, et de son pourcentage moyen de pente. Vous croiserez sans doute des cyclistes du monde entier qui tentent d'accomplir l'ascension de leur vie. Entre cris de joie, pleurs et épuisement total, on passe par toutes les émotions. Au sommet, vous trouverez un magasin de souvenirs tenu par la même famille depuis plus de 50 ans, mais aussi la mythique Tour Blanche avec son pic rouge qui sert d'antenne, de station météo, de base militaire et d'observatoire climatique. Et croyez-moi, là-haut, ça décoiffe. Le record de rafales de toute la France a été enregistré ici, à 320 km à l'heure. Maintenant que nous sommes au sommet, basculons sur sa face nord, direction la station du Mont-Serein, à 7 km. Il s'agit historiquement de l'une des toutes premières stations de ski de France. D'ailleurs, ici on a un vieux dicton qui dit « Qui skie au Ventoux, skie partout ». Alors qu'en contrebas, on a des paysages de Provence avec des champs de lavande et des oliviers, ici, on se retrouve au beau milieu d'un paysage alpin avec des chalets en bois, des restaurants aux spécialités montagnardes et près de 17 pistes de ski. En période de forte chaleur, le Mont-Serein avec 10 degrés de moins qu'en plaine est la bulle de fraîcheur du Vaucluse. Au fait, si vous n'êtes pas sportif mais que vous voulez quand même grimper le Ventoux, vous pouvez très bien le faire en voiture, en moto, ça fait plutôt bien en 3 quarts d'heure. Pour ceux qui aiment les challenges, n'hésitez pas aussi à louer en bas du Ventoux et à la station du Mont-Serein des vélos électriques. Pour moins de 50 euros la demi-journée, vous pourrez vous aussi vous prendre pour un champion cycliste avec une ascension beaucoup moins physique.
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15: Avec 700 000 personnes chaque année au Ventoux, le lieu est très fréquenté. Alors, je vous conseille d'être prudent. En voiture, à moto ou en vélo, c'est souvent la descente qui est la plus dangereuse. Pendant la saison touristique, ne tardez pas à monter au Ventoux. C'est toujours mieux d'y venir assez tôt dans la matinée. Surtout que l'ambiance est encore bien différente, presque comme si on avait changé de planète. Et oui, je vous avais dit au début de l'épisode que lorsqu'on se dirige au sommet du Ventoux, on a l'impression d'aller sur la Lune. Si la végétation est assez dense, subitement, à partir de 1500 mètres d'altitude, c'est le néant. Ce n'est pas pour rien qu'on le prénomme aussi le Mont Chauve. De loin, cette partie blanche de la montagne ressemble à de la neige, mais sur place, il s'agit en fait de cailloux. C'est un désert aride où rien ne pousse, ou presque.
13: On a l'impression que c'est un paysage lunaire, il n'y a que des cailloux, on ne voit rien au premier abord. Mais il y a une grosse biodiversité au niveau de la flore, mais ce sont des toutes petites plantes qui sont à ras le sol pour résister au vent, aux intempéries. On peut retrouver notamment le pavot du Groenland. C'est un pavot qu'on retrouve dans des contrées nordiques alors qu'on est en Provence.
15: Si vous avez encore un peu de temps devant vous, si votre week-end n'est pas terminé, j'ai une dernière idée pour vous. Après avoir décroché la Lune, on va observer les étoiles. On est maintenant à la gare d'Apt, à 1100 mètres d'altitude, sur le plateau d'Albion, avec toujours le Mont Ventoux en toile de fond. L'observatoire astronomique du Sirène, le silo réhabilité pour nuits étoilées, propose dans un décor désertique d'observer toute l'année notre voûte céleste. Il n'y a aucune pollution visuelle, comme si on était dans une immense toundra. On a vite l'impression d'être perdu au milieu de nulle part. Les bénévoles, qui sont très pédagogues, vous proposent des soirées uniques par petits groupes pour compter les étoiles filantes, observer la Lune et admirer Saturne comme jamais avec des télescopes aussi grands que votre salon. Il y a moins de 30 ans, le site était encore un lieu top secret de l'armée française. Le plateau d'Albion a été choisi dans les années 1970 pour être la plateforme de lancement des missiles nucléaires. Il y en avait 18 ici, dont un à cet endroit. Imaginez-vous, à tout moment, des missiles pouvaient partir. Ces installations de dissuasion nucléaire ont fini d'être démantelées en 1998. Et ce n'est que dans les années 2000 que l'un de ces silos a été réhabilité par les bénévoles de l'observatoire. Solange Pouvet est la directrice de l'Observatoire astronomique du Sirène. C'est elle, avec ses amis bénévoles, qui s'occupe des visites.
17: Alors quand les personnes arrivent la nuit dans cet endroit qui est assez unique, beaucoup nous disent, on se croirait sur Mars, on est mieux que le Petit Prince. Moi j'ai la chance d'être là depuis donc le début et de ne jamais, je ne me lasse jamais de ce que je vois. Le ciel change à chaque saison, donc on attend l'hiver que les éléments que l'on peut observer arrivent. Voilà. Et puis la saison d'après, il nous manque et on attend. Alors la ronde des planètes, tous les ans, c'est la même chose. On se dit, Saturne n'est pas là, quelle tristesse. Et puis quand elle arrive, on est tout content.
15: Comptez 22 euros par personne pour une soirée sous les étoiles, accessible dès l'âge de 5-6 ans. Pensez bien à réserver à l'avance, par téléphone. L'observatoire est ouvert toute l'année. En y venant, peut-être que vous verrez aussi l'autre curiosité du plateau d'Albion, les grandes oreilles. C'est le surnom donné aux immenses paraboles utilisées par les services secrets français. Mais ça, vous le verrez quand vous viendrez.
0: C'est noté. Merci Maxime Perron d'ici Vaucluse pour tous ces bons conseils afin de découvrir le Mont Ventoux autrement que par le sport. Cet épisode de Partir est en réécoute sur l'appli ici.fr et lundi, nous partirons à Étretat sur les pas d'Arsène Lupin. Dans quelques minutes, nous serons toujours du côté du Mont Ventoux avec la 7e étape du Tour de France Femmes qui est partie de la Voulte-sur-Rhône en Ardèche pour une arrivée sur le Mont Ventoux donc. Mais d'abord, place à Madonna avec Vogue sur votre radio ici. 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

0: Le départ réel à 13h15 avec déjà une première difficulté. Emma Sarango, vous êtes sur la moto ici de Selim Guerribi et ça monte déjà.
1: Oui, on est en plein dedans, là, dans la montée du col de la Grande Limite, même si vous et moi, Manon, savons qu'elle n'en monte pas, hein, les coureuses de ce Tour de France. La preuve, le Mont Ventoux est au programme pour la première fois. On est à environ 3 km du sommet de ce premier col de catégorie 2, qui monte avec une moyenne de 5%. Et pour l'instant, le peloton est toujours groupé. On traverse la forêt et puis les petits villages de l'Ardèche avec beaucoup, beaucoup déjà de spectateurs au bord des routes qui encouragent évidemment les Françaises, mais aussi les Belges ou les Néerlandais, puisque nous sommes dans des régions touristiques cet été. Donc elles sont encouragées, les coureuses, et elles ont encore environ 2 km avant le sommet.
0: Le col de la Grande Limite, vous y êtes, Emma Sarango, avec votre pilote Selim Guerribi. Ça va peut-être donner le ton avec déjà, on va suivre ça évidemment, la formation d'une première échappée. Il faudra tenir en tout cas jusqu'à l'ascension du Mont Ventoux, 16 km d'ascension à 8,8% de moyenne et du vent. Aujourd'hui, pour l'instant, c'est du vent de dos, mais ça pourrait compliquer un peu plus les choses au fil de la course. Pour le moment, les coureuses, elles sont à 130 km de l'arrivée. Emma Sarango le disait, ça roule en peloton groupé. Va-t-on voir une bataille entre les meilleures grimpeuses? On attend les favorites à l'avant, Marlène Reusser, la maillot jaune d'Amy Vollering, la néerlandaise, ou encore Kasia Nievadoma et notre française Pauline Ferrand-Prévot. Vous suivez cette 7e étape du Tour de France Femmes avec l'ascension mythique du Mont Ventoux. Le prochain point, c'est dans une demi-heure sur votre radio ici.
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3: Les infos pratiques ici Mayenne, on va à la piscine, on fait le point sur celle de Saint-Nicolas à Laval. Bonne nouvelle, les bassins intérieurs ont rouvert cette semaine, mais en revanche, les bassins extérieurs sont toujours fermés jusqu'au 6 septembre avec des travaux de remise en conformité, c'est bon à noter. On rappelle les estivales folkloriques d'Evron à partir de mardi 11 jusqu'à jeudi 13 à la salle des fêtes d'Evron, avec dans l'ordre l'Inde, la Corée du Sud et la Galice pour vous proposer de magnifiques et colorés spectacles de danse, dépaysement garanti. Un événement ici Mayenne. Enfin, le dernier marché d'été de Villiers-Charlemagne, c'est le 12 août au petit plan d'eau du lac de 18h à minuit. Au programme producteurs locaux, artisans, animation musicale, on y passe généralement un bon moment. Là aussi, on vous le recommande, comme on vous recommande d'ailleurs les infos pratiques ici Mayenne. Elles reviennent bien sûr tout à l'heure dans une petite heure.
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C'était Africa de Rose Laurence sur votre radio ici. Bonjour, bienvenue, c'est Fabien Hémot. On va passer ce vendredi après-midi ensemble. Info locale, musique, bonne humeur, on a tout prévu comme d'habitude. Tout au long de l'après-midi, nous allons suivre également cette 7e étape du Tour de France féminin. Étape de montagne aujourd'hui. Nos journalistes sont sur place pour nous faire vivre en direct l'arrivée qui aura lieu au Mont Ventoux tout à l'heure. De la musique également aussi pour rythmer votre journée. On écoute Pierre Demar avec Je pense à vous, une chanson qui s'adresse à son public. Bel après-midi.

0: La Mayenne se dévoile avec un secret dans l'abribus.
1: Gauthier Pâtureau.
2: Prochain arrêt, tout le monde descend.
3: Nous sommes à Laval dans le quartier Saint-Nicolas. On est descendu à l'arrêt Eulot sur la ligne D. Stéphanie Lan est responsable de Laval Patrimoine. Alors on est devant une église, l'église Sainte-Thérèse, qui curieusement ressemble pas vraiment à une église.
4: Voilà, une église contemporaine dont la première pierre a été posée par l'évêque de la Mayenne, Mgr Guilhem, en 1968. Alors effectivement, c'est une architecture qui peut paraître déroutante. D'aucuns diront laide, c'est épuré, c'est une architecture en béton armé, c'est une espèce de gros bloc. Mais ce qui est assez intéressant pour qui se prend la peine d'entrer à l'intérieur, c'est ce contraste avec un ensemble qui, de fait, est très lumineux, très pratique, propice aux cérémonies religieuses. C'est l'archétype même de l'architecture moderne. Donc, une architecture, somme toute, relativement intéressante, aux allures de bunker. Ce que le public ignore en particulier, c'est que de l'autre côté du boulevard Montmorency, il y a également un autre bunker. Et cet autre bunker est situé sous la tour Montmorency actuelle, qui a été élevé sur une construction en béton dont les fondations ont été jetées en 1938 à l'instigation de la Société Générale. Alors, que venait faire la Société Générale à Laval ? À l'image du Crédit Foncier qui a poussé jusqu'au bout, qui a finalisé son projet, on est à la veille de la Seconde Guerre mondiale, dans les établissements bancaires parisiens. On sait qu'à un moment donné, on entrera en guerre et on cherche à mettre à l'abri en province, avec si possible la liaison ferroviaire, ces quelques menues richesses. Et à partir de 1938, dans le futur quartier de Saint-Nicolas, la Société Générale commence à élever son bunker. L'ensemble ne sera jamais achevé parce que la Société Générale s'installera finalement à Nantes. Mais le bunker sera réemployé dans les années 60 au moment de la construction de la tour de Montmorency. Aujourd'hui, il sert de parking souterrain à cette tour, voilà, aux habitants de la tour.
3: Et à l'origine, à la place des voitures, ce sont de véritables richesses qui devaient être entreposées ici. Pour vous rendre sur place, il vous suffit de prendre la ligne D et de vous arrêter à l'arrêt Eulot et vous ne verrez certainement plus ce parking comme avant.
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0: C'était Pink sur votre radio ici. Dans quelques minutes, les infos de 14h. Mais avant, on écoute le taulier de la chanson française, Jean-Jacques Goldman, avec Il changeait la vie. Et il a changé la vie à pas mal d'artistes, n'empêche Jean-Jacques Goldman. Hein. Bel été sur votre radio ici.
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1: Merci d'avoir choisi votre radio ici. Il est 14h. 14h, c'est l'heure de retrouver toute l'info en France et dans le monde en 90 secondes avec vous, Morgane Guillaumard.
2: Encore une journée à haut risque sur le front des incendies. Le Var, les Bouches-du-Rhône et le Vaucluse sont en vigilance rouge des pare-feux de forêt. Les flammes ont par ailleurs progressé la nuit dernière dans le massif de Claps dans la Drôme. 270 hectares de végétation parcourus depuis lundi. Et dans l'Aude, en revanche, incendie fixé dans le massif des Corbières. Le taux de chômage en France atteint son plus haut niveau depuis l'automne 2020. L'INSEE publie aujourd'hui les chiffres pour la période d'avril à juin. 8,3%, soit 62 000 demandeurs d'emploi de plus que pour le trimestre précédent. Encore un week-end chargé sur la route des vacances. La circulation est difficile aujourd'hui dans le sens des départs sur un large quart nord-ouest et sur une partie du centre-est. Bison futé voit orange aussi dans le sens des retours dans un quart sud-est de la France. Sur les rails de l'amiante découverte dans un poste d'aiguillage paralyse toujours le trafic ferroviaire en gare de Tours. La circulation des trains doit normalement reprendre à 16h aujourd'hui, 24 heures après l'arrêt total du trafic. 7e étape et la plus mythique sur le Tour de France Femmes. Les coureuses vont grimper le Mont Ventoux pour la première fois de leur histoire. Le sommet le plus connu dans le monde du vélo en France. Elles sont parties de la Voulte-sur-Rhône dans l'Ardèche en début d'après-midi. Et puis deux nouvelles médailles françaises au championnat d'Europe de natation. L'argent pour Marc-Antoine Olivier et le bronze pour Logan Fontaine sur une épreuve de nage en eau libre.
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3: Et vous suivez cette 7e étape du Tour de France Femmes sur votre radio. Ici, les coureuses ont parcouru une trentaine de kilomètres après être parties de la Voulte-sur-Rhône. Elles sont déjà dans la Drôme, en direction du mythique Mont Ventoux. Le peloton qui vient de passer la première difficulté, le col de la Grande Limite. Et c'est Puck Peeters, avec son maillot à poids de meilleure grimpeuse, qui est passée en tête. Elle empoche 5 points de plus. Et avant la prochaine difficulté, le col du Colombier attendu dans quelques kilomètres, peut-être déjà la création d'une première échappée. 9 coureuses, en tout cas, ont 15 secondes d'avance sur le peloton, avec parmi elles 2 françaises. Emma Comte pour la Cofidis, Noémie Abgral pour Ma Petite Entreprise, pas très loin derrière. Dans le peloton, on voit toujours les favorites, notamment la maillot jaune Marlène Reusser. Elle a 12 secondes d'avance sur Demi Vollering au général. Vous suivez cette 7e étape du Tour de France Femmes avec au bout de l'ascension, eh bien, mythique du Mont Ventoux en direct sur votre radio ici. Prochain point dans une demi-heure.
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5: Votre météo avec Ici Mayenne pour ce vendredi. Soleil depuis ce matin. La bonne nouvelle, cet après-midi, soleil qui nous accompagne aussi jusqu'au soir. Le tout avec des températures qui restent quand même en deçà de 30 degrés. Du nord au sud du département, 25 à 28 degrés attendus au plus fort de l'après-midi. C'est ce week-end qu'on va repasser au-dessus de la barre des 30 degrés. Bonne fin de semaine avec Ici Mayenne.
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0: C'était Stevie Wonder sur votre radio ici. Bienvenue si vous nous rejoignez ici. Bien, c'est Fabien Hémeau pour vous servir. Dans un instant, on écoute trois chansons françaises à la suite. J'espère que tout va bien pour vous, que vous passez un bel été. Vous êtes peut-être sur la route pour profiter de la plage. Si c'est le cas, je suis tombé ce matin sur un top 3 qui devrait vous intéresser. Le top 3 des jeux de plage préférés des Français l'été. En troisième position, on retrouve le frisbee. Deuxième place pour les jeux de ballon, notamment le beach volley. Un Français sur 10 cite jouer à ce sport pendant les vacances. Et sur la première marche du podium, la pétanque. 58% des Français déclarent aimer y jouer en période estivale. Alors, tu tires ou tu pointes? Eh bien perso, ni l'un ni l'autre, je file sur mon transat. Écoutez, trois chansons françaises à la suite. Grâce à qui? Eh bien grâce à votre radio ici. On démarre avec le collectif Ensemble, sa raison d'être. Bel été.
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0: C'était Thierry Pasteur avec Coup de folie. Et la folie, elle est où? Elle est ici, sur votre radio. On retrouve tout de suite le journaliste pour le Tour de France féminin avec un point complet sur l'étape du jour.
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3: Et vous suivez cette septième étape du Tour de France Femmes avec votre radio ici, les 128 coureuses qui roulent en direction du mythique Mont Ventoux, une première dans cette grande boucle féminine, des concurrentes qui ont roulé 45 km et qui viennent de passer.

0: on a l'impression pour l'instant l'idée c'est de s'économiser avant évidemment d'arriver au Ventoux, le gros événement de cette journée.
1: Et on a couru la première heure à 37 km/h de moyenne. Hein. Donc Emma, vous le disiez, un rythme qui pour l'instant n'a pas permis aux baroudeuses de faire la différence. C'est le maillot à pois Puck Peeters qui, encore une fois, est passé en tête de cette deuxième difficulté pour les points de la montagne. Elle est désormais largement en tête. Les coureuses, elles ont le vent le dos pour le moment. La prochaine difficulté, elle est attendue là au 105e kilomètre. Ce sera le col de la Suzette. Attention, pas facile avec des petites routes, des virages. 3 900 km à 6,4%. Il y aura un sprint intermédiaire au milieu avec quelques premières coureuses distancées à 45 secondes du peloton. Et vous suivez évidemment cette septième étape du Tour de France Femmes sur votre radio ici. Arrivée mythique au Mont Ventoux en fin d'après-midi. Le prochain point, c'est à 15h.
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3: Pratique, agréable, utile et rapide, les infos express ici Mayenne pour rappeler le concert des vendredis de Lorbière, donc à forcer. Ce soir, le groupe de rock Excellento pour un programme entre rock et chansons françaises frénétiques et expérimentales. Nous voilà quelque part entre cartoon et polar pour définir leur univers à partir de 20h30, avec aussi le côté gustatif de la chose. Faut-il rappeler que les vendredis de l'été de Lorbière aiment pimenter la soirée grâce à leur barbecue, des planchas à l'occasion qu'ils mettent à votre disposition. Préparez donc vos grillade, le Mayenne Liberty qui débute ce soir à Cran. Les festivités autour de la libération de la Mayenne qui risquent cependant de perturber quelque peu la circulation avec une boucle prévue demain samedi autour de Niafle, la Selle Cranaise, la Rincerie, Ballot, Livret-la-Touche et Cran. Soyez attentifs et patients, d'autres festivités sont prévues également jusqu'à dimanche pour fêter les 82 ans de la libération. Quant à nous, pas besoin d'attendre 82 ans. Prochaines infos pratiques dans une heure.
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0: Merci d'avoir choisi votre radio ici, c'est Fabien Hémeau. Dans quelques minutes, les infos de 15h, mais avant, on écoute Renaud avec Mistral Gagnant. Mistral Gagnant, une chanson qui a bien failli ne jamais voir le jour. En fait, en 1985, Renaud enregistre son 7e album à Los Angeles. Il appelle sa femme Dominique et lui parle de cette chanson. Et il ne veut pas la sortir car il la juge trop personnelle. Touché par la sincérité du texte, sa femme lui dit « Si tu ne mets pas cette chanson dans ton prochain album, je te quitte ». Renaud exaucera le vœu de son épouse Dominique et appellera même son 7e album du nom de cette chanson, Mistral Gagnant. Et on l'écoute juste après ça.
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1: Merci pour votre fidélité à votre radio ici. Il est 15h. 15h, c'est l'heure de retrouver toute l'info en France et dans le monde en 90 secondes avec vous, Morgane Guillaumard.
2: Trois départements sont encore en risque élevé départ feu de forêt aujourd'hui. Le Var, les Bouches-du-Rhône et le Vaucluse. Le feu a par ailleurs progressé de 30 hectares la nuit dernière dans le massif de Claps dans la Drôme. En Gironde, le retour des vacanciers est espéré deux semaines après le méga-feu dans le département. La tendance est positive selon le ministre du Tourisme Serge Papin avec un taux d'occupation de 70 à 75% en moyenne. Le taux de chômage en France augmente encore. Il atteint même son plus haut niveau depuis l'automne 2020 pour ce second trimestre. 8,3% selon l'INSEE, soit 62 000 demandeurs d'emploi de plus qu'entre janvier et mars. Près de 400 km de bouchons ont été enregistrés ce midi sur toute la France. Beaucoup de monde sur les grands axes. Bison futé voie orange dans le sens des départs dans le nord-ouest et le centre-est et dans le sens des retours dans le sud-est de la France. Sur les rails, le trafic doit normalement reprendre en gare de Tours dans une heure. La circulation est interrompue depuis hier après-midi à cause d'un incident sur un chantier. Le pape Léon XIV va rencontrer plusieurs victimes de violences sexuelles dans l'église en France. Il le fera lors de sa visite fin septembre à Paris, Saint-Denis, Lourdes et Metz. C'est ce qu'annonce le Vatican aujourd'hui. Le Mont Ventoux, mythique sommet au programme de la 7e étape du Tour de France Femmes. La Suissesse Marlène Reusser espère garder son maillot jaune un jour de plus. Et puis le national, c'est fini. Maintenant, il faut dire Ligue 3. Ce nouveau championnat de foot commence ce soir à 20h45 avec 9 matchs.
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3: Et vous suivez cette 7e étape du Tour de France Femmes avec votre radio. Ici, les 128 coureuses qui ont parcouru 70 km des 144 qui les séparent du mythique Mont Ventoux. C'est la maillot à poids Puck Peters qui est passée en tête des deux premières difficultés du jour avec 55 points à la montagne. Elle survole clairement ce classement. Et à l'instant, une nouvelle tentative d'échapper avec 7 coureuses qui vont tenter de creuser l'écart avec le peloton qui vient de passer dans le Vaucluse pour quelques kilomètres avant de refaire un court passage dans la Drôme. Est-ce que ça va tenir? Est-ce que cette échappée va pouvoir prendre du champ? C'est toute la question. Alors que pour le moment, les coureuses ont le vent dans le dos, ça roule vite sur une partie plus plate avant la prochaine difficulté. Le col de la Suzette à 105 kilomètres avant cette ascension est également la 16 kilomètres pour arriver tout en haut du Mont Ventoux, juste sous l'antenne blanche et rouge. On suit cette 7e étape du Tour de France Femmes avec votre radio ici. L'échappée va-t-elle tenir? Prochain point dans une demi-heure.
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5: Votre météo avec ici Mayenne pour ce vendredi. Soleil depuis ce matin. La bonne nouvelle, cet après-midi, soleil qui nous accompagne aussi jusqu'au soir. Le tout avec des températures qui restent quand même en deçà de 30 degrés. Du nord au sud du département, 25 à 28 degrés attendu au plus fort de l'après-midi. C'est ce week-end qu'on va repasser au-dessus de la barre des 30 degrés. Bonne fin de semaine avec ici Mayenne.
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0: Bienvenue sur votre radio ici, c'est Fabien et moi, on passe ce vendredi après-midi tous ensemble. Soyez tous les bienvenus en cette période estivale. Vous êtes nombreux à partir quelques jours en vacances en famille, vous avez raison avec les enfants. Vos ados tiens, vont peut-être avoir un amour de vacances hein, cette saison. Et à ce sujet, j'ai trouvé le top 3 des pires excuses pour larguer son amour de vacances. S'il y a des jeunes adultes qui nous écoutent, prenez des notes. Troisième place pour « On habite trop loin », ça c'est un classique. Deuxième position pour « Je préfère qu'on reste amis ». Ça me rappelle des mauvais souvenirs, pardon. Et sur la première marche du podium, je ne suis pas prêt pour une relation sérieuse. Bon, ne vous en faites pas, car comme on dit ici sur votre radio, une de perdue, trois chansons françaises de retrouver. C'est ce qu'on vous offre tout de suite. On démarre avec Elie Medeiros.
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0: C'était Ala Bachung avec Osez Joséphine sur votre radio ici. Eh bien nous, on va oser retrouver nos coureuses du Tour de France. Il est 15h30. On fait un point en direct sur l'étape du jour, étape de montagne aujourd'hui.
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3: L'étape 7 de ce Tour de France Femmes qui se poursuit en direction du mythique Mont Ventoux et vous la suivez sur votre radio. Ici, nous sommes à 54 km de l'arrivée et ça y est, une échappée a réussi à se détacher du peloton. Emma Sarango, justement, vous êtes sur la moto ici de Selim Guerribi. On compte 11 coureuses en tête.
4: Oui, 11 coureuses qui ont réussi à se détacher depuis une petite dizaine de kilomètres. Manon et parmi elles, Clémence Latimier, la coureuse iséroise de la formation Ma Petite Entreprise, qui fait partie de ce groupe de 11 coureuses, qui a été acclamée. Clémence Latimier au passage du village de Vaqueras où nous sommes actuellement dans le Vaucluse. Hein, Clémence Latimier qui compte de nombreux supporters sur les routes. Elle et toute son équipe, hein, globalement la formation Ma Petite Entreprise, qui a conquis le public, très nombreux, Manon, aujourd'hui sur les routes. C'est impressionnant. Il ne s'écoule pas 100 mètres sans que l'on...

0: elle donnera tout évidemment si elle a les jambes dans l'ascension de ce Mont Ventoux. Et on continue de suivre cette septième étape du Tour de France Femmes avec votre radio ici. Le prochain point, ce sera dans une demi-heure.
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2: Les infos pratiques ici Mayenne, on va à la piscine, on fait le point sur celle de Saint-Nicolas à Laval. Bonne nouvelle, les bassins intérieurs ont rouvert cette semaine, mais en revanche, les bassins extérieurs sont toujours fermés jusqu'au 6 septembre avec des travaux de remise en conformité, c'est bon à noter. En rappel, les estivales folkloriques d'Evron à partir de mardi 11 jusqu'à jeudi 13 à la salle des fêtes d'Evron avec dans l'ordre l'Inde, la Corée du Sud et la Galice pourront proposer de magnifiques et colorés spectacles de danse, dépaysement garanti. Un événement ici Mayenne. Enfin, le dernier marché d'été de Villiers-Charlemagne, c'est le 12 août au petit plan d'eau du lac de 18h à minuit. Au programme producteurs locaux, artisans, animation musicale, on y passe généralement un bon moment. Là aussi, on vous le recommande, comme on vous recommande d'ailleurs les infos pratiques ici Mayenne. Elles reviennent bien sûr tout à l'heure dans une petite heure.
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0: Merci d'avoir choisi votre radio ici, c'est Fabien Hémou. On passe l'après-midi ensemble. Actu locale, musique, bonne humeur, profitez de l'été. 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La preuve encore une fois avec la playlist de votre été qui arrive. On écoute dans un instant Étienne Dao, mon manège à moi.
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1: 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Il est 16h. 16h, c'est l'heure de retrouver toute l'info en France et dans le monde en 90 secondes avec Morgane Guillaumard.
2: Une après-midi et une soirée encore à haut risque dans le Var en ce qui concerne les incendies. Le Mistral se renforce, l'air reste très sec et les températures élevées. 700 pompiers sont encore mobilisés sur place, appuyés de moyens aériens et de drones. Ils poursuivent le traitement des lisières et des points chauds. Et la multiplication des épisodes de canicule a des conséquences sur la production de maïs en France. Elle va chuter de 35% cette année jusqu'à atteindre son niveau le plus bas depuis les années 80. Des bouchons sur les grands axes. Ce routier bison futé classé de journée en orange dans le sens des départs dans le nord-ouest et le centre-est. Orange aussi dans le sens des retours dans le sud-est de la France. On est à plus de 450 km d'embouteillage dans tout le pays. Retour à la normale en gare de Tours. La circulation des trains reprend cet après-midi. Le trafic était interrompu depuis 24 heures à cause d'un incident sur un chantier. La découverte d'amiante dans un poste d'aiguillage. Une visite très attendue. Le pape Léon XIV va rencontrer en France des victimes de violences sexuelle dans l'église lors de son passage fin septembre à Paris, Saint-Denis, Lourdes et Metz. Le Vatican l'annonce aujourd'hui. Et sur la 7e étape du Tour de France Femmes, les coureuses s'attaquent bientôt à la partie la plus difficile, l'ascension du Mont Ventoux. Et puis deux nouvelles médailles françaises au championnat d'Europe de natation. L'argent pour Marc-Antoine Olivier et le bronze pour Logan Fontaine sur une épreuve de nage en eau libre. Une autre épreuve débute désormais, des sauts de 20 mètres de haut dans la Seine.
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3: Et on suit cette 7e étape du Tour de France Femmes, partie de la Voulte sur Rhône. Les coureuses sont à 39 km de l'arrivée, 128 concurrentes qui se rapprochent petit à petit de la mythique ascension du Mont Ventoux. Mais là, pour le moment, ces coureuses, elles sont dans le col de la Suzette, col difficile, 4 km à 6,4% de moyenne, avec des petites routes et des virages jusqu'au sommet. Le peloton, avec toutes les favorites, roule à un rythme soutenu. Ça lui a permis là de réduire l'écart avec l'échappée qui compte désormais 9 coureuses et 1 minute 15 d'avance. Toujours à l'avant, notre Française Clémence Latimier de Ma Petite Entreprise qui, ça y est, a passé ce col de la Suzette en 3e position. Elles vont ensuite monter, descendre quelques bosses avant de passer le virage de Saint-Estève pour entamer l'ascension du Mont Ventoux. On continue de suivre cette 7e étape du Tour de France Femmes avec votre radio ici. Le prochain point, c'est dans une demi-heure.
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5: Votre météo avec Ici Mayenne pour ce vendredi. Soleil depuis ce matin, la bonne nouvelle cet après-midi, soleil qui nous accompagne aussi jusqu'au soir, le tout avec des températures qui restent quand même en deçà de 30 degrés du nord au sud du département, 25 à 28 degrés attendus au plus fort de l'après-midi. C'est ce week-end qu'on va repasser au-dessus de la barre des 30 degrés. Bonne fin de semaine avec Ici Mayenne.
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1: Je m'appelle Rechad et mon petit plaisir à moi, c'est de voyager. Alors, j'aime beaucoup l'Italie. San Remo et tout, c'est plutôt sympa. C'est à côté, pas trop loin de la frontière de la France. Et pas trop loin de Monaco aussi. Manger des pâtes et manger des petites glaces pendant l'été, c'est plutôt agréable. Il y a des paysages qui sont aussi incroyables, donc c'est on va dire que c'est quelque chose que j'apprécie beaucoup. C'est bien aussi, le sud de la France, c'est bien, aller un peu, on va dire, en bord de mer, c'est plutôt cool. Ça me rappelle aussi là d'où je viens, l'île de la Réunion, donc c'est plutôt sympa. Et sinon l'Espagne également, donc c'est plutôt chouette, on passe de bonnes vacances là-bas. Un peu partout, Madrid ou Barcelone, on va dire des grandes villes, c'est plutôt cool. Après ça dépend des moments, il y a des périodes où il y a quand même beaucoup de touristes, tu sais d'y aller là où il y en a un peu moins, on va dire, pour que ça soit plus calme, mais en tout cas on s'amuse bien là-bas, on fait bien la fête, donc c'est cool.
2: Est-ce que vous savez le nombre de pays que vous avez pu visiter dans votre vie?
1: Oula, ça c'est une bonne question, je pense. 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

0: C'était Camaro sur votre radio ici. Merci d'être avec nous, c'est Fabien Hémo. C'est un plaisir de partager cet après-midi avec vous. J'espère que tout se passe bien de votre côté. Si vous avez quelques jours de congé, profitez-en. Pendant les vacances, le passe-temps préféré des Français, c'est de flâner sur les marchés. On adore y aller pour découvrir les produits régionaux, rencontrer les producteurs et repartir, vous savez, avec quelques souvenirs. Eh bien, ce matin, je suis tombé sur le top 3 des plus beaux marchés de France. Numéro 3 pour le marché de Sarlat en Dordogne. Numéro 2 pour le marché d'Apt dans le Vaucluse. Et numéro 1 pour le marché de Sanary-sur-Mer dans le Var. Il a été élu plusieurs fois parmi les plus beaux marchés de France avec ses stands colorés face à la mer, ses producteurs locaux et son ambiance de vacances. C'est un incontournable de l'été. Les incontournables de l'été sont également ici sur votre radio. On est parti pour 3 chansons françaises à la suite. On commence tout de suite avec Chagrin d'amour. Chacun fait ce qui lui plaît.
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2: Timéo, le chasseur.
3: Il était 5h du matin, on avançait dans les marais, couvert de brumes.
2: Révélé par The Voice Kids, Timéo Béas est un jeune chanteur originaire de Cran. L'interprète de Canaillou a aussi su séduire les studios Disney en prêtant sa voix au personnage de Mufasa, le roi lion.
3: Marchait devant dans les roseaux.
2: Pour l'un de ses enregistrements, il rend hommage à Michel Delpech.

0: c'était Timéo. 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

0: C'était Joe Dassin, les yeux d'Émilie sur votre radio ici. Il est 16h30, c'est l'heure du point complet Tour de France. Que se passe-t-il sur cette 7e étape de montagne? Où se trouvent nos coureuses en ce moment? La réponse en direct avec nos journalistes.
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3: Et on suit cette 7e étape du Tour de France Femmes. Les 128 coureuses qui sont dans le Vaucluse à désormais 20 km de la mythique arrivée au sommet du Mont Ventoux qui va commencer juste après le virage de Saint-Estève. Ça y est, ça s'approche. Et Emma Sarango, vous êtes sur la moto ici de Selim Guerribi, le peloton qui revient très très fort sur les 9 coureuses qui sont encore échappées. Il n'y a plus que 20 secondes d'écart entre les deux groupes.
4: Oui, 15 secondes même, Manon, selon la dernière information de Radio Tour dans nos oreillettes. Ça va pas tenir pour Clémence Latimier et ses partenaires d'échappée. Elles auront fait un gros travail durant les 30, 40 derniers kilomètres. Mais on savait évidemment que les équipes de leaders à l'assaut du Mont Ventoux allaient accélérer le rythme. Et on le voit, ça y est, le Mont Ventoux. Je vous vois, Manon, faites-moi coucou. Je vois l'antenne rouge et blanche de très loin. Et on est là à l'instant avec Céline Guerribi de la moto ici. C'est beau, mais c'est haut. Et c'est aussi ce qu'elles doivent se dire, les coureuses, à l'instant.
3: Ouais, ça c'est sûr, et la question c'est de savoir qui aura les jambes dans cette ascension avec des portions à 10% au total, 16 km de montée à 8,8%. On va assez vite le savoir, et dans le peloton c'est notamment la Movistar qui roule fort pour rattraper l'échappée. Movistar, eh bien c'est l'équipe de Marlène Reusser, la maillot jaune, la Suissesse, qui est là comme les autres favorites. Et on voit également la Visma Lease Bike qui roule pour notre Française Pauline Ferrand-Prévot. Pauline Ferrand-Prévot, on le sait, on l'a dit, redit, elle est loin au classement général à 5 minutes des favorites, mais elle va tout donner, elle l'a redit ce matin pour inscrire son nom au palmarès de cette ascension mythique. N'oublions pas également Demi Vollering,

0: cartoon et polar pour définir leur univers à partir de 20h30, avec aussi le côté gustatif de la chose. Faut-il rappeler que les vendredis de l'été de l'Orbière aiment pimenter la soirée grâce à leur barbecue, des planchas à l'occasion qu'ils mettent à votre disposition. Préparez donc vos grillades. Le Mayenne Liberty qui débute ce soir à Cran. Les festivités autour de la libération de la Mayenne qui risquent cependant de perturber quelque peu la circulation, avec une boucle prévue demain samedi autour de Niafle, la Selle Cranaise, la Rincerie, Ballot, Livret-la-Touche et Cran. Soyez attentifs et patients. D'autres festivités sont prévues également jusqu'à dimanche pour fêter les 82 ans de la libération. Quant à nous, pas besoin d'attendre 82 ans. Prochaines infos pratiques dans une heure.
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0: C'était Charlotte Cardin sur votre radio ici. Maintenant, c'est l'heure de retrouver Fred Ballard, de rire avec l'humour en tube. Aujourd'hui, on prend l'avion avec Gad Elmaleh et Paul Mirabel. Attention, risque de turbulence dans les minutes à venir.
1: Papa, on a décollé, ça y est, on va décoller, c'est bon, on a décollé. Non, on n'a pas décollé. Le décollage, c'est quand papa, il pleure.
2: Oui, c'est la grande différence hein, entre les enfants et les adultes. L'insouciance des uns nourrit la trouille des autres. Et c'est encore pire quand un type totalement zen à 10 000 pieds au-dessus de l'océan tente de rassurer son pote qui sue à grosses gouttes sur le siège d'à côté.
3: Non, je vois pas où est le problème. Attends, sécurité, l'avion plane à cause de la pression des ailes. Je vois pas de quoi tu parles. Je dirais, il n'y a rien d'irrationnel. À un moment donné, la technologie, il faut faire confiance. Quoi. Totalement surréaliste d'avoir la trouille, les pétoches d'un avion qui, ça fait plus de 50 ans qui plane dans les airs. Mon gars, t'es totalement fou.
2: Ah là là, comme c'est énervant, les gens trop sur deux en avion. On aurait presque envie que l'avion se crache pour leur prouver qu'on avait raison d'avoir peur. Mais grâce à la méthode Gad Elmaleh, on préfère s'éclater de rire que s'éclater tout court. Et c'est encore plus vrai quand on est jeune et bien bâti.
4: Je monte dans l'avion et là l'hôtesse me dit « Monsieur, vous m'avez l'air jeune et vigoureux. » On va vous placer à côté de l'issue de secours pour aider les gens à évacuer en cas de crash aérien. Je dis, madame, j'arrive même pas à gérer mon bagage cabine. Comment voulez-vous que je désarme un toboggan ?
2: Oui, alors c'est sûr que si en plus c'est aux passagers trouillards de se charger de la sécurité des autres passagers en cas de crash, c'est pas hyper rassurant. Mais bon, même si Paul Mirabel n'est pas expert en désarmement de toboggan, quand il ouvre les vannes, même les réacteurs se marrent. Donc PNC aux portes, attachez vos ceintures. On va se fendre la poire.
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0: Merci de passer votre été ici sur votre radio. Dans quelques minutes, les infos de 17h, ça arrive. Mais avant, on écoute Céline Dion avec son dernier titre. Bonjour, pardon, merci. Et tiens, le saviez-vous, Céline Dion adore faire des imitations de chanteuses et de chanteurs. Par exemple, elle imite très bien Cher, Rihanna ou encore Michael Jackson. Des imitations voilà, qu'elle fait parfois aussi sur scène. Donc rendez-vous à la rentrée à Paris. Je vous rappelle que Céline Dion voilà, fait son grand retour en France le 12 septembre prochain. Mais avant, on l'écoute ici sur votre radio de l'été.
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3: Au-dessus des passants. Archimède avec L'été revient.

0: porté par deux frangins, Fred et Nico, Archimède est un groupe lavallois à la croisée de la chanson française et de la pop britannique. En attendant leur 7e album, baptisé Calendula, prévu pour l'automne, L'été revient est l'un de leurs plus grands succès sorti en 2009. Un titre qui nous invite à prendre la vie comme elle vient. C'était Archimède avec L'été revient.
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0: Ah, il y a comme un air de fête là. Une odeur de week-end, je sais pas ce qui se passe. Mojo, Stéphanie Deneveau est déjà sur la piste de danse, quasiment. Oui.
1: Bah, moi, ça y est, c'est parti.
0: Bon, alors calmez-vous un peu parce que ça va être l'heure des infos. Hein.
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0: Vous écoutez la première radio du département, ici Mayenne, 17h. Et dans l'actualité, Stéphanie, cette œuvre d'art volée en pleine rue à Saint-Pierre-sur-Erve.
1: Ce vol a eu lieu début juillet dans la petite commune des Coëvrons qui accueille depuis le début de l'été 200 œuvres dans le cadre d'une exposition. La création qui a disparu s'appelle Frisson d'eau. C'est une tapisserie de porcelaine. Une œuvre que l'on doit à l'artiste lavallois Chantal Verdier-Sablé. Et un mois après le vol, elle est toujours très affectée.
3: J'ai vraiment eu le sentiment qu'on m'avait amputé de quelque chose, qu'on m'avait arraché quelque chose. C'est la première fois que ça m'arrive, ça, et vraiment, ça a été très violent. N'importe quelle personne qui fait de la création, on laisse une partie de soi dans son travail de création. Donc c'est vrai que moi, mes pièces, j'y passe du temps. Hein. Ce sont des pièces qui sont lentes dans la réalisation, avec des contraintes techniques assez importantes. Bon, après, voilà, ça fait partie du contrat, hein, comme on dit. Enfin, voilà, je sais que ce travail, il est comme ça. On y laisse du temps, on y laisse des sentiments, des impressions, des ressentis. Et oui, ça va au-delà qu'un simple objet, en fait.
1: Chantal Verdier-Sablé qui a porté plainte il y a 2 jours et elle lance un appel pour que le voleur remette son œuvre en place dans le lavoir de la commune de Saint-Pierre-sur-Erve. La photo de son œuvre, donc Frisson d'eau, est à voir en photo sur ici.fr. Un hangar agricole de 1000 mètres carrés entièrement détruit par un incendie en début d'après-midi à Lignières-Orgères dans le nord-est mayennais à la frontière avec l'Orne. Les pompiers sont sur place depuis 2 heures pour éviter que le feu se propage au champ qui se trouve juste à côté. Beaucoup de monde sur les routes ce week-end. Bison Futé a classé cette journée orange dans le nord-ouest, donc chez nous. Demain, ce sera pire puisque c'est rouge partout en France dans le sens des départs comme des retours. Il y a 82 ans, la Mayenne était libérée par les troupes américaines. Les forces du général Patton ont traversé le département pour repousser l'occupant allemand. Chaque année, des associations organisent une reconstitution de cette libération. Des animations ont lieu pendant 3 jours à Cran, dans le sud Mayenne. Ça commence aujourd'hui avec de nombreuses démonstrations de véhicules et de matériel. Et à 18h, c'est l'inauguration du camp américain. Avant l'éclipse solaire de mercredi, on vous en parle hein, depuis un certain temps déjà, on vous a même fait gagner plus de 3000 lunettes hein, pour pouvoir voir en toute sécurité cette éclipse du 12 août. Eh bien, ce soir, c'est la nuit des étoiles, l'occasion d'observer à l'œil nu les perséides des étoiles filantes. Et à Laval, le planétarium Rudy Lard organise une soirée d'observation à partir de 20h30 et tout le week-end. Vous pourrez observer ces étoiles filantes et donc faire un vœu.
0: Ah bah évidemment.
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0: Et si on voit 2 étoiles filantes, on peut faire 2 vœux ?
1: Mais bien sûr.
0: Bon. Bah, il va y en avoir toute la nuit, donc
1: c'est ça. Je vous demande pas quel vœu vous allez faire.
0: Il y en a plein.
1: D'accord.
0: Il y a pas de souci. Je vais essayer d'en voir un maximum. Bon, moi j'aimerais bien que les températures ne montent pas trop. Alors, normalement, pour ce week-end, ça devrait être aux alentours de 30 degrés. Après, ça va se gâter un petit peu.
1: La semaine prochaine, hein.
0: Alors, pour ce soir, le ciel est en train de se voiler hein, du côté de la vallée de la Mayenne ainsi que sur la moitié nord du département. Les températures maximales grimpent jusqu'à entre 26 sur le nord et 29 degrés sur le sud. On aura 26 à Ernée en toute fin d'après-midi, 28 à Laval, 29 à Sainte-Suzanne et Cham. Et puisqu'il nous intéresse évidemment Stéphanie, c'est le week-end. Donc demain, voile nuageux, le soleil devrait devenir plus franc en fin de journée, les températures maximales entre 29 et 32 degrés. Ça y est, on franchit les 30 degrés. Pour dimanche, on annonce entre 31 et 34 degrés. Et puis, vous le disiez, nous serons une nouvelle fois nombreux sur les routes ce week-end. Ce soir, bison futé, voie orange dans le sens des départs dans notre région. Attention, demain, c'est rouge dans le sens des départs et des retours. Retour un petit peu plus à la normale. Dimanche, nous repasserons à nouveau en vert.
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0: Très belle fin d'après-midi avec Ici Mayenne. Ça sent le week-end, voire les vacances. Vous fredonnez dans la voiture. Je vous propose de chanter en famille avec Daniel Balavoine. Voici une chanson de 1985. Vous avez le titre, Stéphanie ?
1: Sauver l'amour.
0: Évidemment. Bon. Alors sauvons l'amour et chantons ensemble. Belle fin d'après-midi avec votre radio locale. La première dans le département, c'est Ici Mayenne.

0: Daniel Balavoine, Sauver l'amour.
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0: Bonsoir, c'est Philippe Guiton, ravi de vous retrouver sur Ici Mayenne pour cette belle fête d'après-midi, fin d'après-midi aussi. Hein. Vous préparez vos vacances, les valises sont prêtes, vous n'avez rien oublié. Perrine Clément, vous savez, Perrine, c'est la spécialiste des remplissages de valises pour l'été. Elle nous conseillera d'y glisser un outil indispensable pour découvrir votre lieu de villégiature. On n'en dit pas plus pour le moment. On en causera tout à l'heure à 17h25. Auparavant, vous découvrirez une bonne adresse à Mayenne. Ça sera juste après le nouveau Jérémy Frérot qui s'appelle Frérot. Sacré Jérémy.

0: la nouvelle chanson de Jérémy Frérot. Chaque jour de l'été sur Ici Mayenne, nous découvrons une belle adresse. Et aujourd'hui, il ne s'agit pas d'une, mais de deux belles tables. Direction Mayenne pour rencontrer une chef qui partage son temps entre les fourneaux du restaurant du camping et un resto brocante en plein cœur de la ville. Des assiettes gourmandes et de saison, c'est ce que nous explique la chef Léa Cléry au micro de Clarisse Frigoul.
1: Toute l'année, mais l'été principalement aussi, c'est une cuisine de marché en fait. C'est une cuisine où je travaille en fonction des saisons avec mon maraîcher qui se trouve à Saint-Georges-Butalon juste à côté. Et en fonction de ses disponibilités en termes de produits, j'organise les menus et je crée les recettes en fonction. Alors, par exemple, là, on est en pleine saison des tomates. Donc, vous allez retrouver un petit gazpacho de tomates au basilic. Hyper frais, hyper savoureux. On est aussi pleine saison de l'aubergine. Donc, il y a une petite recette végétarienne avec une semoule un peu moelleuse avec des aubergines rôties au miso, un petit chèvre frais au sumac et une petite tomate provençale. Donc voilà, des menus assez gourmands, mais on reste dans l'équilibre.
2: Vous avez aussi un autre lieu que vous co-gérez, c'est un lieu atypique qui s'appelle Limonade. Et lui, en fait, il est situé dans le cœur de ville de Mayenne. Et en fait, c'est un resto brocante.
1: Tout à fait, c'est ça. C'est l'association de deux passionnés. Donc Morgane et moi-même. Morgane qui elle s'occupe de nous faire un décor toujours aussi coloré, vivant et vintage, et qui change donc selon les saisons. Donc ça permet de ne pas se lasser et de toujours avoir envie de venir nous voir.
2: Alors ça veut dire qu'on peut déguster, avoir de bons produits dans l'assiette et pourquoi pas s'arrêter aussi sur un objet qui nous plaît et repartir avec ?
1: Exactement, c'est-à-dire que par exemple le fauteuil sur lequel vous avez mangé, si vous le trouvez super confortable, il est probable que vous puissiez repartir avec.
2: C'est ça qui fait le charme justement de Limonade, parce qu'on vient autant pour l'assiette que pour l'ambiance.
1: Exactement. Là, on a une super vitrine sur le thème de l'été, très colorée, dans les oranges, jaunes et bleus turquoise. Morgane se donne un malin plaisir à vraiment soigner les vitrines pour que le premier visage de la boutique soit celui-ci. Et donc, vraiment, ça met dans l'ambiance directe.
0: Allez, pour info, le restaurant du camping de Mayenne, tenu par la chef Léa Cléry, est ouvert à tous et tous les soirs de la semaine. Vous êtes fan de La Petite Reine, vous vous intéressez au Tour de France, sachez que nous vivrons l'arrivée tout à l'heure de l'étape du Tour de France femme entre 17h30 et 18h. Et tout de suite, sur Ici Mayenne, Zucchero.

0: Zucchero sur Ici Mayenne, 17h20. Qu'y a-t-il dans la valise de Perrine Clément? Une brosse à dents? Un caïman? Réponse après Amir qui arrive juste après ça.
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0: À l'imparfaite, Amir, sur votre radio locale, ici Mayenne, 17h24, direction la valise de Perrine Clément. Perrine qui remonte le fil de l'histoire des objets qui font l'été.
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2: J'aimerais qu'on se fasse un bon resto, un musée, puis peut-être un glacier sur la plage. Qu'est-ce que t'en penses ?
3: Bah écoute, je connais super bien la ville. Suis-moi.
1: Un guide touristique.
2: On est déjà passé par ici, non ? Bah, la prochaine fois, on prendra un vrai guide touristique. Tout a été raccourci, là.
4: Les guides touristiques existent depuis toujours. On pourrait par exemple remonter à Homère et à l'Odyssée.
5: Oui,
4: pourquoi
5: oui,
4: pas.
5: Pourquoi pas, oui.
4: On pourrait aussi citer Montaigne, Marco Polo et leur périple. Ils les ont relatés, ma foi, de manière fort intéressante.
6: Depuis toujours, les récits de voyage nourrissent notre imagination. Avec le temps, le développement des moyens de transport nous ont permis de voyager plus facilement et de découvrir par nous-mêmes de nouveaux horizons. Que ce soit à pied, à vélo, en train, en bateau, en voiture, à moto ou en avion. Mais avant de partir en voyage, il est important de bien le préparer. Pour s'y aider, beaucoup d'entre nous se sont appuyés et continuent de le faire encore aujourd'hui sur les guides touristiques.
7: Il en existe de toutes sortes et à tous les prix. Vous y trouverez les bonnes adresses, bien sûr, les sites incontournables à visiter et aussi des petits conseils bien pratiques.
6: Comme le climat. Par exemple, il est important de savoir que la saison des pluies s'étend de mai à décembre en Martinique. Et une fois sur place, le guide de voyage devient un allié. Un véritable compagnon de route.
8: Chaque guide a été écrit par des gens qui habitent dans la ville et qui donc nous donnent en fait leur propre carnet d'adresses avec tous les trucs pour éviter justement les pièges à touristes.
6: Et vous, avez-vous un guide de voyage ?
9: On regarde un peu avant ou alors on va aussi quand même un peu dans les offices de tourisme.
10: On aime bien partir à l'aventure et on aime bien aussi programmer. Ça dépend de notre humeur du moment, peut-être, de notre portefeuille, peut-être.
11: À l'époque, il n'y avait pas Internet, hein. Donc, il fallait rechercher. Le guide était très utile.
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0: Elton John et Kiki dit Don't go breaking my heart. Avant de retrouver nos infos pratiques et puis l'arrivée du Tour de France. On va aller faire un petit tour du côté du Mont Ventoux pour le Tour de France Femmes.

0: Go Breaking My Heart, Elton John et Kiki Di. Kiki Di, il dit que c'est l'heure des infos pratiques.
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0: Et plouf, on va à la piscine. Et on fait le point avec celle de Saint-Nicolas à Laval. Bonne nouvelle, les bassins intérieurs ont rouvert cette semaine. En revanche, les bassins extérieurs sont toujours fermés, ce jusqu'au 6 septembre. On y fait des travaux de remise en conformité. C'est vrai que c'est bon à noter quand même. Hein. Les estivales folkloriques d'Evron, ça va se passer de mardi, nous serons le 11 jusqu'à jeudi, le 13, à la salle des fêtes d'Evron, avec dans l'ordre l'Inde, la Corée du Sud et la Galice. Histoire de vous proposer de magnifiques et colorés spectacles de danse, le dépaysement est garanti, c'est un événement ici Mayenne. Le dernier marché d'été de Villiers-Charlemagne au petit plan d'eau du lac, mercredi 12 août, entre 18h et minuit, au programme des producteurs locaux, des artisans et des animations musicales. C'est vrai qu'on y passe généralement un bon moment, là aussi on vous le recommande, comme on vous recommande d'ailleurs les infos pratiques d'ici Mayenne. Elles reviennent bien sûr tout à l'heure, d'ici une petite heure. Attention, nous serons une nouvelle fois nombreux sur les routes ce week-end, ce soir Bison Futé voie orange, dans le sens des départs dans notre région. Attention, demain c'est rouge dans le sens des départs et dans le sens des retours. 17h32, direction le Tour de France.
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2: Et vous êtes bien sur votre radio ici pour vivre ici eh bien le final de cette 7e étape du Tour de France Femmes, avec l'ascension et la fin de l'ascension de ce sommet mythique, le Mont Ventoux. C'est la première fois qu'il est emprunté par les coureuses sur la Grande Boucle.

0: On s'est regardé, elles ont joué un peu au poker menteur, pardon, mais ça n'a pas marché. Et maintenant, la victoire, elle sera pour la Polonaise qui va s'emparer en plus du maillot jaune aujourd'hui.
1: Et on a vu Demi Vollering en difficulté. Hein.
0: Oui, elle était, je pense pas dans une grande journée. Elle a pas pu faire la différence. Et on savait que quand on arrivait dans le Ventoux, dans la deuxième partie avec vent de face, après, ce serait compliqué de faire des écarts.
1: Merci à vous Jean-François Bernard. Et ça y est, une partie des coureuses. Là, le groupe du maillot blanc avec notre Française Cédrine Kerbol qui passe sous la flamme du kilomètre. Et là, eh bien, c'est fait. Hein. Ce sera notre Polonaise, Jean-François Bernard le disait, Kasia Niewiadoma, qui va aller gagner cette ascension mythique. Kasia Niewiadoma, ça n'est pas n'importe qui. Elle a gagné le Tour de France il y a 2 ans. D'ailleurs, avec 4 petites secondes d'avance sur la néerlandaise Demi Vollering. Mais Kasia Niewiadoma, eh bien, elle n'a jamais encore gagné d'étape sur le Tour de France. Et là, elle a 1 minute 48 d'avance sur Demi Vollering et sur Marlène Reusser, la maillot jaune qui ne le sera plus ce soir. Donc Kasia Niewiadoma, on le sait, elle est à 300 mètres de l'arrivée. Eh bien, elle va aller remporter cette étape mythique. Et c'est elle, pour cette première, ce premier Mont Ventoux sur la grande boucle féminine, qui va aller, eh bien, inscrire son nom sur ce palmarès mythique. 1:47 d'avance pour Kasia Niewiadoma. Et le groupe, eh bien, maillot jaune avec Marlène Reusser et Demi Vollering, de grandes championnes évidemment, qui n'ont pas eu les jambes de Kasia ce soir, qui n'ont pas réussi, eh bien, à rattraper la Polonaise. Elle reste dans la roue l'une de l'autre, mais elles n'iront pas la rattraper, la Polonaise. Et puis on a à 2 minutes de Kasia Niewiadoma, là, le groupe maillot blanc. La maillot blanc, c'est Paula Blasi, l'espagnole, et donc notre Française Cédrine Kerbol. Cédrine Kerbol, elle a fait eh bien une très belle ascension, notamment au début de ce Mont Ventoux, avec, je le rappelle, hein, des pentes jusqu'à 10%, 16 km d'ascension, 1400 mètres de dénivelé à avaler. Et Cédrine Kerbol, eh bien, elle est à 2 minutes, mais elle n'a pas pu suivre ces grandes championnes. Et c'est bien Kasia Niewiadoma ici, avec le public du Mont Ventoux qui tape évidemment sur les barrières, notamment tous ces courageux qui sont montés à vélo ce matin pour aller encourager, eh bien, ces coureuses, la Polonaise Kasia Niewiadoma. Ça y est, elle lève les bras, elle vient de remporter cette étape mythique, Kasia Niewiadoma, la Polonaise qui remporte sa toute première étape sur le Tour de France femelle, qui l'a remportée il y a 2 ans. Kasia Niewiadoma, eh bien, elle fait coup double parce que elle remporte aussi le maillot jaune. Elle va le piquer à Marlène Reusser, la Suissesse, qui n'a pas eu les jambes. Elle a tenu jusqu'à cette dernière attaque de notre Polonaise. Et là, eh bien, ni Demi Vollering, autre grande championne, vainqueur, elle, du Tour de France en 2023, je le rappelle, ni Marlène Reusser n'ont pu suivre notre Polonaise, hein, qui a appuyé très très fort sur les pédales dans ce décor lunaire, ce Mont Ventoux mythique, hein. C'est un mont extrêmement particulier, un décor lunaire, dunaire même, avec seulement du caillou. Et Demi Vollering, eh bien là, qui va aller passer la ligne d'arrivée, elle a essayé de reprendre un petit peu de temps sur Marlène Reusser. Ça, c'est important au classement général, parce que si ce soir c'est Kasia Niewiadoma qui va monter avec son maillot jaune sur le podium, rien n'est joué. Il reste encore 2 étapes, avec une dernière étape à Nice qui va être très difficile. Donc là, on a vraiment ce trio de championnes, nos 3 grandes favorites. On a annoncé cette explication finalement entre ces 3-là, Demi Vollering, Marlène Reusser et Kasia Niewiadoma, qui vont se battre pour le maillot jaune. Demi Vollering qui vient de passer en dessous de l'antenne blanche et rouge du Mont Ventoux, décor totalement lunaire. Marlène Reusser, voilà, elle a totalement craqué, la maillot jaune qui va le perdre ce soir, puisqu'elle s'est même fait rattraper par Elisa Longoborghini, la championne d'Italie, grande grimpeuse également, qui a fait partie de cette échappée de 10 coureuses qui sont parties pour cette ascension du Mont Ventoux. Et là, ça arrive vraiment au compte-gouttes, hein, parce que je le rappelle, le Mont Ventoux, 1400 mètres de dénivelé, 16 km d'ascension avec des pentes jusqu'à 10%, et ça ne s'arrête pas, la plus petite pente, si j'ose dire, parce que autant vous dire que ça reste extrêmement difficile, c'est 6%. Et on voit à l'instant Kasia Niewiadoma épuisée évidemment après cet effort et après cette ascension mythique remportée. Et ça y est, elle est félicitée par des coureuses. Elle n'en revient pas évidemment. Là, elle s'arrose, hein, parce qu'il fait très chaud ici au sommet du Mont Ventoux. 4h22 d'effort elle a fait, la Polonaise Kasia Niewiadoma, qui a remporté le Tour il y a 2 ans, mais qui n'avait encore jamais remporté d'étape. Et bien, sa première étape remportée à la Polonaise Kasia Niewiadoma, c'est le Mont Ventoux, rien que ça. Sommet évidemment mythique, la directrice du Tour de France, Marion Rousse, elle le disait, on voit là juste en bas, je

0: On voit les spectateurs qui applaudissent ces grandes championnes. C'est une ascension extrêmement difficile. Un petit mot également là du groupe Eto. Le groupe Eto, c'est le groupe du maillot vert avec notamment les sprinteuses. Là, forcément, extrêmement difficile pour elles. C'est un effort qui leur correspond bien moins puisque là, on a vu à l'avant les meilleures grimpeuses. Le groupe Eto, il a plusieurs minutes de retard et ça va arriver, je le disais, au compte-gouttes pendant encore un bon moment ici au sommet du Mont Ventoux où ça y est, Kezia Nguevado qui a levé vraiment les deux bras en l'air, eh bien elle va pouvoir savourer après cet effort énorme. Et puis elle va aller aussi dans quelques minutes monter, elle va monter sur le podium avec son maillot jaune, Kezia Nievadoma, et notre française Pauline Ferrand-Prévot qui elle a été lâchée, on le sait, dès le début, des ascensions difficiles. Jean-François Bernard, vous êtes de retour avec nous, consultant cyclisme pour Radio France. Je parlais de Pauline Ferrand-Prévot, là, elle n'a pas eu les jambes dès le début, ça a été trop compliqué pour elle.
1: Ben, je crois que c'est tous les jours, c'était la même chose, en fait, quand on l'attendait, on l'attendait surtout déjà dans ce chrono où elle a perdu beaucoup de temps, on a vu qu'elle n'était pas du tout à son aise, et puis elle est en difficulté à chaque fois quand même que les étapes sont de plus en plus dures, donc non, c'est pas l'année de Pauline Ferrand-Prévot, il reste deux étapes, c'est pas quelqu'un qui lâche comme ça, on sait quand même pour le général, c'est fini déjà depuis le contre-la-montre. Mais il reste deux étapes avec deux arrivées à Nice, avec des parcours complètement différents. On verra, mais écoutez, ça n'a pas marché cette année.
0: Et Kezia Nievadoma, elle a gagné du temps là sur Demi Vollering, autre prétendante au classement général. Rien n'est fait, Jean-François Bernard. Il y a encore deux étapes.
1: Oui, parce que ce matin on pensait plus à Vollering en jaune ce soir, alors que c'est pas du tout le cas. C'est Nievadoma, mais qui est une attaquante, attention. On l'a vu en plus le podium en pied du Ventoux, il s'est détaché tout de suite. À partir de ce moment-là, elle s'est dit, elles vont se marquer, je vais attaquer, et je pense qu'elle a bien fait, parce que le résultat, c'est qu'elle a et l'étape et le maillot. Et il va falloir aller le chercher, le maillot.
0: Et c'est notre polonaise Kezia Nievadoma qui a passé la ligne d'arrivée en tête, en levant les bras ici au sommet du Mont Ventoux, juste devant Demi Vollering, Marlène Reusser en troisième position, et Elisa Longo Borghini, la championne d'Italie, également ici. C'est elle qui est passée en troisième position, puisque je le disais, elle a réussi dans la toute fin de cette ascension totalement lunaire avec que du caillou et des spectateurs à dépasser notre maillot jaune Marlène Reusser. Et là, ça va arriver au compte-gouttes. Jean-François Bernard, vous l'avez monté, vous l'avez gagné. Là, c'est très difficile.
1: Là, c'est chacun pour soi. Bien que la course est quand même restée très longtemps concentrée, les filles sont restées quand même ensemble à un bon moment. Donc, bien entendu, on n'aura pas de hors délai aujourd'hui parce que les délais sont suffisamment longs. Je pense que pour beaucoup, c'est un soulagement d'être ce soir-là, de passer la ligne et d'être au départ demain matin.
0: C'est vrai que là, ça va être aussi l'objectif.
1: On se rapproche de Nice, en fait.
0: Ouais, exactement. Et puis le groupe Eto, évidemment, avec nos sprinteuses qui ont été lâchées. Et je le rappelle, Kezia Nievadoma, la polonaise, qui remporte cette 7e étape du Tour de France femme. Première fois que les coureuses empruntaient le Mont Ventoux sur la grande boucle. Et Kezia Nievadoma, elle remporte l'étape et elle prend le maillot jaune ce soir. Elle le pique à Marlène Reusser qui, elle, a passé la ligne d'arrivée en quatrième position. Demi Vollering, autre grande favorite, elle est arrivée deuxième. Elle n'avait pas les jambes ce soir pour suivre la polonaise, et c'est la championne d'Italie, Elisa Longo-Borghini, qui complète le podium de cette 7e étape ce soir. Elle a réussi à revenir sur Marlène Reusser, et on attend évidemment la française Pauline Ferrand-Prévot lâchée, on le disait, Kezia Nievadoma, qui a remporté cette étape ce soir au Mont Ventoux.
2: Ah oui, bravo elle. 17h42.
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2: Belle fin d'après-midi, merci d'avoir choisi ici Mayenne et cette chanson.

0: Dalidette, tu ne m'as pas laissé le temps. Retour de la musique dans un instant avec Bruno Mars.
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0: Et à 17h46, allons à la campagne. Vous savez, c'est notre rendez-vous de l'été où Claire Martin part à la rencontre de celles et ceux qui vivent au cœur du milieu rural.
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4: Bonjour, je m'appelle Jérôme Arrault et je vis à La Chapelle-Auribeau.
5: Comment définir Jérôme Arrault ? Eh bien, je dirais que c'est un homme qui vit au rythme de la nature et qui s'affaire à ce que son environnement, au sens large du terme, soit beau et se sente bien. Par exemple, il est paysan auprès de vaches qu'il soigne et qu'il bichonne au quotidien. Il est aussi maire des Chapellois. Et puis, il porte une attention particulière à l'eau de son territoire en étant président du syndicat mixte des eaux. Et enfin, il est papa de deux enfants dont il partage son bonheur pour la campagne. Ceci étant dit, moi je vous propose de le découvrir un petit peu plus grâce à un questionnaire. Des questions et des réponses du tac au tac. C'est parti. Quel est votre premier souvenir de la campagne ?
4: Ah oui, hyper dur, parce que je n'ai connu quasiment que ça. Donc mon premier souvenir, c'est peut-être tout petit, assis sur les marches de ma maison à regarder la nature en face de moi.
5: Et alors, qu'est-ce que vous y voyez ?
4: Une immensité.
5: Et qu'est-ce que vous ressentiez ?
4: Peut-être l'envie d'y aller.
5: Le cliché sur la campagne qui vous agace le plus ?
4: Le fait que les agriculteurs ne seraient pas très cultivés.
5: Quel savoir-faire faudrait-il absolument transmettre ?
4: Ah, c'est une question difficile, ça. L'entraide.
5: Quel mot patois ou expression vous aimez particulièrement, qui vous fait sourire ou que vous utilisez ?
4: Alors j'en utilise plein. C'est souvent des personnes des départements à côté qui me disent « Non mais ça, je crois que ce mot-là n'existe pas ». La marabille, c'est un petit peu un ensemble d'objets qui ne servent pas à grand-chose. C'est de la marabille, ça s'appelle.
5: Quel objet représente le mieux votre vie ici ?
4: Ah, peut-être mon tracteur.
5: La campagne, c'est l'odeur du foin et ?
4: Et des gouttes d'eau sur une terre sèche.
5: En un mot, que signifie être agriculteur ?
4: Nourrir la population.
5: La saison que vous préférez ?
4: Le printemps.
5: Pourquoi ?
4: C'est le renouveau, c'est les feuilles des arbres qui sortent, l'herbe qui recommence à pousser, les animaux qui sont pressés de remanger de l'herbe fraîche. Voilà, c'est une belle saison.
5: Un grand merci à Jérôme Arrault de nous avoir ouvert les portes de son univers et puis partager sa vision de la campagne mayonnaise.
0: 17h49. Dans un instant, ne bougez pas, je m'en vais vous offrir deux places pour le match Laval-Nantes le vendredi 14 à 20h45. On va jouer d'ici quelques instants, juste après Bruno Mars.

0: Bruno Mars, ici Mayenne, vous offre deux places pour le match Laval-Nantes. Ça va se passer le vendredi 14 août, c'est à 20h45. Alors j'ai une question, on va parler couleurs, si vous le voulez bien, couleurs de maillot. Quelle nouvelle couleur apparaît cette saison sur le nouveau maillot des Tango pour la nouvelle saison? Est-ce que c'est un liseré vert, violet ou cacadois? Bah, apportez-nous la bonne réponse, tout simplement, 02 43 67 11 11. Passez-nous un petit coup de fil pour repartir avec ces deux places pour le match Laval-Nantes le vendredi 14 août. Quelle nouvelle couleur apparaît cette saison sur le nouveau maillot des Tango? Est-ce que c'est un liseré vert, violet ou cacadois?
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2: Ferdinand avec Souvenir. Les

Le groupe mayennais dévoile un titre de son prochain album prévu pour janvier 2027. Souvenir est une chanson née d'une rencontre entre Ferdinand et Théophile, artistes angevins. Une ode à l'amitié et aux souvenirs heureux, ce qui reste une fois l'être aimé parti.

0: c'était Ferdinand avec Théophile et le titre Souvenir.
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0: Souvenez-vous, c'était en 1983, Jimmy Cliff, Reggae Night. Bonsoir Laurent. Laurent est à Sassé. Et en pleine forme, évidemment.
1: Ah bah bien sûr, ça c'est sûr.
0: Laurent, vous avez eu raison de nous appeler parce que bah, vous allez sans doute repartir avec une place pour le match qui opposera Laval à Nantes. Ça sera le 14 août. Alors je vous posais une question tout à l'heure. Je vous demandais quelle était la nouvelle couleur qui intervenait sur le nouveau maillot de nos tangos. Et je proposais donc ou cacadois, ou vert. Ou c'était quoi la troisième couleur? Je m'en souviens plus. Mais vous avez la bonne, vous, de toute façon.
1: Oh, oui, je pense. C'est pas cacadois, toujours.
0: Non, c'est pas cacadois. On est d'accord.
1: La couleur verte.
0: Voilà, c'est en rapport, évidemment, avec les nouveaux, les premiers maillots du Stade Lavallois, il y a fort longtemps. J'ai le plaisir de vous offrir deux invitations pour Laval-Nantes. Je vous souhaite une belle soirée et un bon week-end.
1: Merci beaucoup. Bonne soirée.
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0: 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Il est 18h. L'actu, Stéphanie Deneveau, bonsoir Stéphanie.
3: Bonsoir à tous.
0: 9 syndicats de pompiers réclament la démission d'Olivier Richefou.
3: Ouais, la démission de la présidence des pompiers de France à cause de propos tenus chez nos confrères de France 3 Pays de la Loire mercredi dernier. Olivier Richefou s'exprimait sur l'appel au rassemblement le 13 août de 9 syndicats de sapeurs-pompiers à Paris pour dénoncer le manque de moyens humains et matériels. Olivier Richefou affirmait qu'il n'y avait pas de manque d'effectifs chez les pompiers professionnels. Une phrase qui a déclenché la colère des soldats du feu. Et en Mayenne aussi, l'intersyndicale des pompiers réclame sa démission, cette fois de la présidence du SDIS, pour le secrétaire général de force ouvrière chez les pompiers, qui ne souhaite ni donner son prénom ni son nom. Eh bien, la confiance est rompue depuis bien longtemps.
4: C'est depuis longtemps qu'on n'a plus confiance en ces dires. La ligne rouge, il la dépasse souvent, M. Richefou. Il a déjà dépassé avec nous dans le département en portant plainte contre nous. Donc la ligne rouge, déjà, il la dépasse dans le département. Alors au niveau national, il y a des propos qui sont quand même de dire qu'il y a assez de sapeurs-pompiers. Je ne suis pas sûr qu'au niveau national, il y ait assez de sapeurs-pompiers. Les pompiers volontaires, je pense qu'il en manque. Et les pompiers professionnels, partout, il en manque. Dans beaucoup de départements, donc on ne peut pas se satisfaire d'avoir assez de sapeurs-pompiers.
3: En décembre 2025, Olivier Richefou avait porté plainte pour diffamation après la découverte d'une banderole riche d'arrogance, fou d'incompétence sur le piquet de grève des pompiers. Olivier Richefou a réagi par communiqué de presse en assurant que ses propos ont été résumés à une formule et qu'il faut dépasser les polémiques. La mobilisation des pompiers qui fait suite au feu en Gironde et la solidarité pour les sinistrés qui se poursuit en Mayenne. Près de 3 tonnes de dons récoltées à Laval en une semaine. Cette collecte se poursuit encore jusqu'au 21 août. Les bénévoles recherchent désormais uniquement de l'outillage, des râteaux, des cisailles, des gants de jardinage pour déblayer sur place, mais également des vélos, trottinettes, sièges auto. Les bénévoles recherchent aussi des palettes. Une vingtaine serait l'idéal. Le local se trouve à l'ancienne marbrerie, quartier de Saint-Pierre-le-Potier à Laval. L'ouverture aux dons se fait de 10h à 13h et de 16h à 19h du lundi au vendredi.
0: Un hangar agricole détruit par un incendie cet après-midi dans le nord-est mayennais.
3: Le feu a pris en début d'après-midi au lieu-dit La Blutelle à Lignières-Orgères, à la frontière avec l'Orne. Les pompiers sont toujours sur place pour éviter que ce feu se propage aux champs. La récolte française de maïs cette année au plus bas depuis 1980, et c'est en raison des canicules et de la diminution aussi des surfaces dédiées, c'est ce qu'annonce le gouvernement. La baisse de la production due au recul des rendements, estimée à 19% sur un an sous l'effet de la canicule, mais aussi à une réduction des surfaces cultivées au profit de jachères ou de tournesols, les coûts ayant augmenté pour les cultivateurs.
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3: Et cette vague de chaleur qui n'est pas derrière nous.
0: Oh non, elle est devant nous, elle est loin pour l'instant, mais ça arrive lentement, mais sûrement.
3: Avec des pics de chaleur, comme dit Météo France.
0: Alors 26 à 29 degrés, ça c'est pour ce soir. Demain, on annonce de 29 à 32 degrés. Ça augmente encore un petit peu dimanche, 31 à 34 degrés. Arrive lundi où nous dépassons une nouvelle fois les 30 degrés. Et puis c'est mardi et mercredi que ça va vraiment grimper jusqu'à 36 voire 38 degrés sur le Pays de Cran. Bon, ben on voit ce qu'il nous reste à faire, nous mettre à l'ombre, Stéphanie.
3: C'est ça.
0: Bon, sinon, sur la route, attention, va y avoir du monde avec Bison Futé qui voit rouge demain. C'est rouge dans le sens des départs et des retours. Ça ira mieux dimanche.
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0: Et tout de suite, le qui chante de Stéphanie. Mais qui chante cette chanson qui s'appelle Tout pour la musique?
3: Mais c'est France Gall, bien sûr.
0: Mais absolument, vous gagnez un point. Félicitations, je vous souhaite une bonne soirée.

0: pour la musique. France Gall, d'ici quelques instants, Alex Warren. Oui, vous avez noté un petit peu l'accent. Hein. Il y aura également Barry White et Alain Souchon. Ça, c'est plus facile à prononcer. Tout cela jusqu'à 18h30 sur Ici Mayenne.
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0: Émile a un rêve. Le rêve d'Émile, c'est un spectacle équestre que vous allez pouvoir découvrir à Averton. Des détails juste après Alex Warren.

0: Winter Dream, Alex Warren, sur votre radio locale ici Mayenne, 18h12. Je vous emmène à Verton, pas très loin de Villaines-la-Juhel, pour de nouvelles représentations du Rêve d'Émile. Ça va se passer lundi et mardi. Nous avons déjà parlé de ce Rêve d'Émile, d'ailleurs, hein, sur ICI Mayenne. Spectacle équestre qui sera joué à Verton la semaine prochaine. Bonsoir Corinne Branche.
1: Bonsoir Philippe.
0: Corinne, vous vous définissez comme cavalière de spectacle et conteuse. Vous faites partie d'une famille où quasiment tous les membres sont nés sur un cheval ou pas très loin. Hein.
1: Absolument, absolument. Je suis, alors moi-même, mes parents n'étaient pas cavaliers. C'est une génération spontanée, on va dire. Mais après, je suis devenue cavalière assez jeune. J'ai rencontré mon mari qui était déjà cavalier et nos enfants ont vécu, finalement ont monté à cheval avant même de naître.
0: Et voilà, c'est impressionnant ça. Alors plus qu'un spectacle équestre, c'est du théâtre équestre hein, qu'on nous propose. La différence est importante, vous allez nous l'expliquer dans un instant. Et c'est carrément un après-midi complet que vous nous proposez. Est-ce que vous pouvez déjà définir ce spectacle, le Rêve d'Émile?
1: Oui, bien sûr. Alors, effectivement, il y a plusieurs disciplines de cirque, finalement, ou disciplines tout court, du reste, que l'on rencontre. Déjà, il y a ma fille qui chante, qui est chanteuse lyrique et musicienne. Elle est harpiste, notamment. Il y a donc de la musique en live. Il y a de la voltige et du travail en liberté avec les chevaux. De la comédie, évidemment. On raconte une histoire. Il y a des aériens aussi, discipline aérienne. Et puis, plein de chevaux qui travaillent en liberté, qui font plein de choses.
0: Voilà. Oui, donc
1: chacun joue un rôle. Chacun joue un rôle. On est début 20e siècle et trois femmes artistes vont débarquer, on va dire, dans une ferme tenue par deux frères. Et voilà, il y a une rencontre entre le monde paysan et le monde artistique. Et voilà.
0: Avec une histoire d'amour, évidemment, parce que sinon ça ne marcherait pas.
1: Évidemment.
0: Oui, comme ça, pour les petits cœurs, on sera content de découvrir tout cela. Vous avez déjà joué ce spectacle hein, cet été en Mayenne. Vous en êtes à combien de représentations?
1: Je crois qu'on en est à 10 représentations et on continue de jouer tous les lundis et mardis du mois d'août. Encore, voilà. Et probablement qu'on le jouera à nouveau l'année prochaine, avec sans doute une mise en scène sans doute un peu revue, parce que c'est normal, on améliore toujours, on se perfectionne, on réfléchit à d'autres choses. Mais je pense qu'on le jouera encore l'année prochaine.
0: Et voilà. Corinne, quelles sont les réactions des spectateurs après avoir vu le Rêve d'Émile?
1: Ah, écoutez, on est super heureux parce que ça nous remplit le cœur de joie parce qu'il y a vraiment des beaux retours, de très très beaux retours, encourageants. On parle de nous, les gens mettent des super avis sur les réseaux sociaux ou simplement viennent nous le dire qu'ils ont aimé le spectacle. Donc finalement, le bouche à oreille fonctionne et c'est notre plus beau cadeau. Voilà.
0: Alors on va juste présenter quand même le lieu dans lequel vous jouez lundi et mardi à partir de 14h30.
1: Oui. Alors du coup c'était déjà une propriété équestre quand on l'a achetée, du coup il y avait des box en fait là où actuellement il y a la halle d'accueil pour les spectateurs qui comporte un petit bar, de la lecture que l'on propose, des jeux, etc. en attendant le spectacle principal. Et donc cette halle d'accueil était donc un bâtiment d'élevage et avec une très belle charpente en bois qu'on a conservée bien sûr. Et à côté il y a donc le manège dans lequel on joue le spectacle. Ça, c'est de la création. Et on l'a fait construire par un constructeur normand. et qui nous a fait une très belle charpente en bois aussi, mais là pour le coup c'est du bois en lamellé-collé, qui nous proposait par rapport à la charpente traditionnelle un peu plus de hauteur, et comme on a des disciplines aériennes, c'était important pour nous d'avoir un peu plus de hauteur. Voilà.
0: Donc on a bien compris que c'est un lieu qui a été vraiment prévu pour ce type de spectacle. Un dernier mot, le prix de l'entrée pour toute l'après-midi, hein, parce que ça va de 14h30 à quoi 18h30, hein, c'est ça ?
1: C'est ça, c'est exactement ça. Alors, du coup, il y a un accueil à partir de 14h30, mais la première petite forme de spectacle est à 15h45. Après, il y a le spectacle principal et après, il y a encore deux petites formes. Et pour tout ça, c'est 18€ à partir de 13 ans et de 5 à 12 ans, c'est 12€.
0: Voilà, c'est à découvrir donc à Averton, prochaine représentation lundi et mardi. Merci Corinne Branche d'avoir été des nôtres ce soir sur Ici Mayenne et à bientôt.
1: Merci à vous, à bientôt. Au revoir. 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

0: Barry White.
1: Ah oui, il faut prendre cette voix-là, parce que sinon on a l'air ridicule après. Hein. Quelle heure est-il? 18h22.
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1: Et pendant l'été, il y a le Tour de France. Le Tour de France femmes, qui se termine d'ailleurs ce week-end. Résumé de l'étape, le journal du Tour. D'ici quelques instants, le temps d'écouter une jolie chanson d'Alain Souchon. Et ça rime. Je vous emmène dans le Morbihan, pas très loin de l'Orient, direction Landbiwe, où il y a un bagad.

0: Allez les sonneurs. Le baguette de l'Ambiway, Alain Souchon, dans un instant, Oria, juste avant le journal du Tour.
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0: Soirée mondaine. Oria. Sur votre radio locale, ici Mayenne. Attention, bientôt 18h30, interro de géographie. Quelle est l'altitude du Mont Ventoux où s'est terminée l'étape du jour? 1909 mètres, bravo. Vous avez le droit de retrouver le journal du Tour.
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2: Bienvenue dans le journal du Tour. Il existe plusieurs manières de marquer l'histoire, mais dans le vélo, on ne fait pas beaucoup mieux que celle-ci. Gagner en haut du Mont Ventoux, lever les bras après une ascension d'une difficulté extrême dans un décor presque irréel. Cette montagne chauve et ses calcaires blancs est celle aujourd'hui qui a marqué l'histoire. Et polonaise, elle a 31 ans, déjà vainqueur du Tour, mais sans remporter d'étape. Kasia Niewiadoma décroche donc aujourd'hui le plus beau succès de sa carrière et en plus, elle prend le maillot jaune.
3: Franchement, c'est difficile de parler de ce que j'éprouve. Je suis sans voix. Je suis tellement fatiguée, je suis tellement étonnée de ce qui est arrivé. J'ai regardé à droite et j'ai vu mes parents. Ils étaient là. Je n'étais pas au courant. Mon père était en train de pleurer et il était si fier de moi. C'était un grand moment.
2: L'émotion incrédule de Kasia Niewiadoma au micro de France Télé avec la traduction également après la course. Effectivement, papa peut être fier. La coureuse de la Canyon SRAM prend le maillot jaune 15 secondes d'avance au classement général désormais sur la néerlandaise Demi Vollering, deuxième de l'étape. Bonsoir Manon Vautier-Cholet.
4: Bonsoir Alexandre, bonsoir à tous.
2: Vous avez commenté cette étape, vous nous l'avez fait vivre. Et en fait, les deux premières du classement général se sont un petit peu marquées, ce qui a profité à Niewiadoma en quelque sorte.
4: Ouais, c'est exactement ça. Marlène Reusser, désormais ancienne maillot jaune, qui juste après l'arrivée, qu'elle a passée en quatrième position, a commencé par féliciter Kasia Niewiadoma avant de s'agacer un petit peu. En fait, elle explique qu'elles se sont trop regardées avec la néerlandaise Demi Vollering, laissant la polonaise gagner de l'avance petit à petit pour aller s'imposer en haut du Mont Ventoux. Je lui ai dit qu'on devait rouler, mais elle a continué à m'attaquer, explique notamment la Suissesse, peut-être parce que, eh bien, Demi Vollering, elle avait un peu plus de jambes que Marlène Reusser. Elle a désormais 24 secondes d'avance sur son ancienne coéquipière au classement général. C'est très peu, mais c'est déjà ça, avec un trio de tête dans un mouchoir de poche, hein, puisqu'il y a moins de 45 secondes entre les trois coureuses ce soir sur le podium du général.
2: Effectivement, Kasia Niewiadoma qui prend le maillot jaune, Demi Vollering 15 secondes derrière, Marlène Reusser 39 secondes plus loin. Et les Françaises dans tout ça, me direz-vous? Eh bien, hiérarchie respectée. Pauline Ferrand-Prévot, vainqueur sortante, même sur un terrain a priori plus favorable, n'avait pas le niveau pour rivaliser avec les meilleurs. Elle termine loin, plus de 10 minutes de la nouvelle maillot jaune. La meilleure française, et assez largement, s'appelle Cédrine Carbajal, 7e de l'étape à 2 minutes et désormais 6e du général.
5: Oui et non, c'est vrai que j'aime bien être plus offensif que ça et on va dire que là j'ai pas eu l'opportunité de le faire.

0: de IF Education Outly peut encore rêver d'un top 5 au général, et c'est ça qui compte, pas le fait d'être meilleure française, disait-elle au reporter après la course. On récapitule donc, classement général, Kasia Niewiadoma qui a remporté l'étape en haut du Ventoux prend le maillot jaune devant Demi Vollering, Marlène Reusser, la quatrième et meilleure jeune, maillot blanc, la surprenante allemande Niedermayer, les deux autres maillots ne changent pas, Puck Peeters pour les poids, Lorena Vibes pour le maillot vert. Lorena Vibes qui regarde sans doute avec envie l'étape de demain. On ne va pas vraiment souffler après pourtant ce Mont Ventoux. L'étape est plus facile, certes, moins de montée, mais c'est aussi la plus longue de ce Tour de France femme, 172 km entre Sisteron et Nice. On peut imaginer une arrivée groupée, sauf que le parcours réserve une surprise dans le final, nous dit Marion Rousse.
1: Il y aura un petit mur à escalader, ça n'a l'air de rien, mais c'est quand même un petit mur qui aura des passages à plus de 15% en pleine ville et surtout à 6 km seulement de l'arrivée. Ça sera peut-être l'occasion d'éviter un sprint massif sur la promenade des Anglais au pied du monument du centenaire.
0: La directrice du Tour, Marion Rousse, 8e étape, donc demain, l'avant-dernière déjà du Tour de France Femmes, qu'on vous fera vivre évidemment avec toutes nos équipes sur place, nos reporters, l'arrivée en direct, les premières réactions dès la ligne passée, ici, radio officielle de ce Tour de France Femmes. À demain.
2: À demain les gars, les filles.
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2: 18h35, pratique, agréable, utile et rapide. Voici les infos express ici Mayenne. Pour déjà vous rappeler le concert des Vendredis de l'Orbière à Forcé. Ce soir, le groupe de rock Excellento pour un programme entre rock et chansons françaises frénétiques et expérimentales. Nous voilà quelque part entre cartoon et polar pour définir leur univers. C'est à partir de 20h30 avec aussi le côté gustatif de la chose. Faut-il rappeler que les Vendredis de l'été de l'Orbière aiment pimenter la soirée grâce à leur barbecue qu'ils mettent à votre disposition. Préparez vos saucisses. Le Mayenne Liberty débute ce soir à Cran. Ces festivités autour de la libération de la Mayenne risquent cependant de perturber quelque peu la circulation, hein, avec une boucle prévue demain samedi autour de Niafle, la Selle Cranaise, la Rincerie, Ballot, Livré-la-Touche et Cran. Soyez attentifs et patients. D'autres festivités sont également prévues jusqu'à dimanche pour fêter les 82 ans de la libération. Quant à nous, on n'attend pas 82 ans, hein. Les prochaines infos pratiques, c'est dans une heure.
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2: Une chanson de 1987, vous vous souvenez, à l'époque, il s'appelait Terence Trent D'Arby, puis ensuite il a changé de nom, il s'est appelé Sananda Metraya à partir de 2001, suite à une période de transition personnelle marquant une renaissance spirituelle pour avoir ressenti que son ancien nom ne reflétait pas sa véritable identité.

0: 1987, Terence Trent D'Arby, Sign Your Name. Vous savez qu'on aime parler télévision à cette heure-ci sur Ici Mayenne avec Johan Rock qui nous rejoint. Johan, vous nous emmenez sur les routes de l'impossible, des routes escarpées qui sont perchées sur les sommets en Mongolie.
1: 20 ans que cette collection originale est diffusée sur France 5. Un programme où, à chaque épisode, il y a toujours au moins un moment où l'on retient son souffle, tant on n'en revient pas de voir ce qui peut se passer à l'autre bout du monde.
2: C'est un fleuve qui tombe du ciel. En un mois, les nuages peuvent lâcher sur le Cambodge jusqu'à 500 litres d'eau au mètre carré. Phnom Penh, la capitale, disparaît sous les eaux à chaque mousson.
1: Et à chaque fois, c'est pareil. Pour capturer les meilleures images, les reporters des routes de l'impossible n'hésitent pas à donner de leur personne. Et au fil des ans, les conditions de tournage sont devenues de plus en plus difficiles et dangereuses. Et ce, toujours pour la même raison, comme me l'a expliqué Tony Comiti, le producteur de la collection.
3: Aujourd'hui, les équipes des routes de l'impossible sont confrontées de plus en plus au dérèglement climatique. En Namibie, le réalisateur a voulu suivre des femmes qui, juste pour faire cuire leurs légumes dans leur village, faisaient 5-6 heures à pied sous 45-50 degrés avec des cruches sur la tête pour aller chercher de l'eau. Et quand il est arrivé sur le point d'eau avec les femmes, et ben ce point d'eau, c'était une mare dans laquelle aussi se désaltérait du bétail. Là, c'était très dur pour lui parce que s'il boit de l'eau, ben c'est hôpital direct. Il était complètement assoiffé.
1: Alors justement, avec le dérèglement climatique, comment fait-on pour mener à bien sa mission de reporter tout en assurant, au maximum, la sécurité de ceux qui partent sur le terrain? Réponse du producteur.
3: On essaye de regarder un peu la météo et il n'y a plus du tout de prévision. On part dans le désert pour faire un film sur la sécheresse et en fait il va pleuvoir des trompes d'eau pendant un mois. Donc, mais écoutez, on fait comme les gens qu'on filme, il faut s'adapter, c'est juste s'adapter. Et on filme les gens qui subissent et qui survivent. Mais ils n'ont pas le choix de toute façon, les gens.
1: Pour info, c'est dur à cuire qui composent l'équipe des grands reporters de l'émission sont toujours les mêmes depuis le début. Ce qui, au regard de ce qu'ils endurent, doit impliquer d'être particulièrement blindé psychologiquement pour tenir le choc.
3: Il est évident que quand on rentre à Paris où tout est régulé, les reporters finalement, le fait de voir toutes ces populations comme ça dans la souffrance, mais aussi dans la débrouille et parfois même dans la joie, bah écoutez, ça donne beaucoup d'humilité en fait.
1: Les routes de l'impossible en Mongolie, les nomades des sommets, c'est à voir ce soir 21h sur France 5.
0: Dépaysement assuré. Il y a du vent. Il y a cette chanson de Christopher Cross. Ride like the wind. Belle soirée avec Ici Mayenne, votre radio locale.

0: 1979, Christopher Cross, Ride Like the Wind. La nouvelle chanson de Mylène Farmer d'ici quelques instants.
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0: Et sinon, quels sont vos petits plaisirs de l'été? On vous a tendu le micro ici Mayenne.
3: Je m'appelle Rechad et mon petit plaisir à moi, c'est de voyager. Alors, j'aime beaucoup l'Italie. San Remo et tout, c'est plutôt sympa. C'est à côté, pas trop loin de la frontière de la France et pas trop loin de Monaco aussi. Manger des pâtes et manger des petites glaces pendant l'été, c'est plutôt agréable. Il y a des paysages qui sont aussi incroyables, donc c'est on va dire que c'est quelque chose que j'apprécie beaucoup. C'est bien aussi, le sud de la France, c'est bien, aller un peu on va dire en bord de mer, c'est plutôt cool. Ça me rappelle aussi là d'où je viens, l'île de la Réunion, donc c'est plutôt sympa. Et sinon l'Espagne également, donc c'est plutôt chouette, on passe de bonnes vacances là-bas. Un peu partout, Madrid ou Barcelone, on va dire des grandes villes, c'est plutôt cool. Après ça dépend des moments, il y a des périodes où il y a quand même beaucoup de touristes, j'essaie d'y aller là où il y en a un peu moins, on va dire, pour que ça soit plus calme. Mais en tout cas, on s'amuse bien là-bas, on fait bien la fête, donc c'est cool.
4: Est-ce que vous savez le nombre de pays que vous avez pu visiter dans votre vie?
3: Oula, ça c'est une bonne question, je pense. Je pense qu'on en a fait quelques-uns. Je pense une dizaine quand même.
4: Ah, quand même?
3: Ouais, quand même.
0: Et on vous souhaite plein de petits plaisirs de l'été. C'est à qui le tour? C'est une question. Et c'est surtout la nouvelle chanson de Mylène Farmer. Sur votre radio locale ici Mayenne.

0: Bah voilà une icône des années 80. Et si vous êtes fan des années 80, ne manquez pas l'émission de Laurent Petit-Guillaume tout à l'heure à partir de 19h, 100% années 80. D'ici quelques instants, la musique revient avec cette fois-ci un souvenir de 1979. On est juste avant les années 80. Et quel talent pour les Bee Gees, Too Much Heaven.
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7: Alex Montembeau avec Vanille Choco.

0: Alex Montembeau est né dans une famille de musiciens. Avec ses sœurs, Alex participe en 2021 à The Voice. Et après avoir triomphé dans Starmania, Vanille Choco est un titre extrait de son premier album solo, baptisé L'Envie Folle. C'était Alex Montembeau avec le titre Vanille Choco.
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0: Ah, les Bee Gees. Inimitable. Alors, on n'y arrive pas, de toute façon, on n'arrive pas à monter dans les aigus comme eux. Too Much Even en 1979.
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0: Jusqu'au 11 septembre, la Croix-Rouge française invite les citoyens à devenir acteurs de la chaîne de secours en proposant des stages. Notez que le prochain aura lieu à Laval. Rendez-vous Square de Boston le mercredi 12 août. C'est le jour de l'éclipse entre 14h30 et 18h.
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0: Merci d'écouter Ici Mayenne. Soyez les bienvenus, il est 19h. L'actu, Morgane Guillaumard, bonsoir.
3: Vous écoutez peut-être en voiture sur la route des vacances. Demain, la journée est classée rouge par bison futé dans tout le pays. Les vacanciers feront-ils leur retour en Gironde? Les professionnels du tourisme se posent la question. Ils espèrent voir leur saison sauvée ce mois-ci après un mois de juillet plombé par le méga-feu. Et en effet, Nicolas Joly, le camping Air Hôtel Océan se remplit de nouveau à la cano.
4: Des vacanciers qui se promènent, serviettes sous le bras, des enfants sur les balançoires. Le camping reprend vie après quelques jours de silence. Laurine vient chaque année avec sa famille de Normandie.
5: D'habitude, le camping, on a les enfants qui grouillent de partout et là, il n'y avait plus personne. On était les seuls. Le samedi, on a été à la piscine et on n'était que 10. Donc, on ne se battait pas pour les transats. Hein.
4: Le directeur du camping, Vincent Hipp, fait tout ce qu'il peut pour faire revenir les touristes.
6: On essaye de rattraper nos clients, leur dire coucou, finalement, on est ouvert. Donc, est-ce que vous pouvez annuler l'annulation que vous aviez faite avant? Donc, ça nous fait énormément de travail administratif et de relations clients, des appels, des mails, etc. C'est extrêmement difficile. On a mis plusieurs jours à rétablir la situation à la normale. On est sur deux semaines qui étaient vraiment capitales pour notre activité touristique, mais aussi pour tous les commerçants de la cano.
4: Comme le patron de la supérette à l'entrée, Olivier, qui fait les comptes, 6 500 € de pertes par jour sur les deux dernières semaines et aucun signal positif des assurances.
7: Au moment où on parle, pour l'instant, la prise en charge, c'est zéro. Les assureurs aujourd'hui ne considèrent pas la cano comme une ville qui a été évacuée, puisque c'est uniquement les touristes et dans les campings et dans les centres de vacances. Donc pour l'instant, la réponse, c'est non.
4: En plus de la perte d'exploitation, il y a aussi les marchandises, les stocks de produits frais, invendus et donc perdus. C'est plusieurs milliers d'euros.
3: Le risque est élevé demain pour les départs de feu dans le Grand Ouest et dans le Sud. 34 départements en vigilance orange. Les fortes chaleurs et du Mistral sont encore attendus ce soir dans le Var. En Lozère, un incendie a déjà parcouru 100 hectares cet après-midi. Un feu de forêt aussi au Creusot, en Saône-et-Loire. 60 enfants ont été évacués d'un centre de loisirs ainsi que 11 maisons. Un militant du Rassemblement National a été interpellé par le GIGN à Bolène dans le Vaucluse. Le colistier d'un candidat au dernière municipale. Il est suspecté d'être impliqué dans la mort d'une mère de famille dont le corps a été retrouvé hier. C'est une info Ici Vaucluse à retrouver sur ici.fr. Le taux de chômage en France atteint son plus haut niveau depuis l'automne 2020, 8,3% selon l'INSEE pour ce second trimestre. Une hausse encore plus marquée chez les jeunes. On frôle les 22% chez les 15-24 ans, une génération pour qui il est difficile de trouver un emploi en sortie d'études, à nous Touquin.
8: Un mois après avoir obtenu son diplôme dans la petite enfance, Morgane, 23 ans, épluche les offres d'emploi.
9: Je pensais que ça allait pas être si bouché. Je pensais pas être en difficulté pour ne serait-ce qu'avoir un entretien.
8: Elle a dû retourner vivre chez ses parents et travaille comme serveuse pour l'été.
9: J'avais un appart, j'ai du tout quitté. J'espère que mon CDD sera renouvelable et pourra se terminer en CDI, mais je pense que ça va être long.
8: Baptiste aussi a dû prendre un job alimentaire. Malgré son double master en économie et droit et un an et demi de stage et CDD, ça fait 9 mois qu'il ne trouve rien et ça le stresse.
10: Forcément, après avoir fait des études, on a envie de commencer sa vie, donc ça prend un peu la tête. Je m'attendais pas à ce que ce soit aussi compliqué, quoi.
8: Des jeunes inquiets, Karim Petit en voit défiler tous les jours dans son agence d'intérim. Car depuis le début de l'année, les entreprises proposent moins de contrats temporaires.
11: Les entreprises restent prudentes avec l'arrivée des prochaines élections présidentielles en 2027. Donc ce n'est pas un climat d'emploi qui reste positif.
8: Ça se remarque surtout dans le secteur de la vente, où il y a le plus de candidats pour le moins d'offres, avec des contrats qui vont de 4 heures à 2 mois.
3: Elle a passé la ligne d'arrivée en haut du Mont Ventoux, le sourire aux lèvres, les bras tendus vers le ciel. La Polonaise Kasia Niewadoma a remporté la 7e étape du Tour de France cet après-midi. Elle endosse le maillot jaune. Alexandre Berthaud, bonsoir.
2: Bonsoir.
3: Vous aviez vécu avec vous cet après-midi l'étape du Tour au milieu de la foule du Ventoux. On a eu le droit à une grande explication entre les trois favorites.
2: Et oui, Kasia Niewiadoma, dont vous venez de parler, la polonaise, Demi Vollering, la néerlandaise, et Marlène Reusser, la suissesse. Ce sont les trois meilleures coureuses de ce Tour de France. Et assez logiquement, en fait, sur les pentes très difficiles du Mont Ventoux, ce sont elles trois qui se sont détachées, qui se sont livrées bagarre. Et c'est Kasia Niewiadoma qui a attaqué la première et qui a bien fait, puisqu'elle a réussi à distancer les deux autres coureuses qui se sont un petit peu regardées, qui se sont marquées, qui ont laissé partir la polonaise, qui du coup l'emporte au sommet et endosse le maillot jaune. Mais on garde beaucoup de suspense pour les deux dernières étapes, puisque les trois premières se tiennent en 39 secondes au général.
3: Et puis on a quand même cette belle performance à noter de la Française Cédrine Carbajal pour la 7e étape. Elle est 6e du classement général, 7e pour cette étape. Demain, 172 km attendent les coureuses entre Sisteron et Nice.
0: La météo avec un ciel qui est en train de se voiler du côté de la vallée de la Mayenne ainsi que sur la moitié nord du département. Bon, ça n'empêche pas les températures de culminer encore jusqu'à 29 degrés. Tout à l'heure, on avait 26 à Ernée, 28 à Laval, 29 à Sainte-Suzanne et Cham. La météo pour demain avec un voile nuageux demain matin et puis le soleil va devenir beaucoup plus franc. Les maximales vont culminer à 32 degrés demain après-midi.
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13: Bonsoir à tous, c'est l'heure de votre dose quotidienne de tubes des années 80. Le traitement est quotidien, il dure une heure, c'est bon pour tout. Le moral, la mémoire, les articulations, surtout si certains vous donnent envie de danser. Et ça commence comme ça.

0: Voilà l'été, c'était les négresses vertes.
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0: Évidemment, c'est de circonstance. Hein. C'est le premier succès du groupe de Musette Guinguette Pop Rock. Et c'est, attention, plutôt une chanson sur les citadins qui n'ont pas eu la chance de partir pendant la saison chaude. Du coup, on se console comme on peut. Les négresses vertes ont débuté dans la rue, dans le métro. Mais le succès les a vite rattrapés dès la sortie de ce premier tube en 89. Après la chaleur de l'été, un petit rafraîchissement. Bon, bah d'accord, ne sortez pas les parapluies tout de suite. Hein. Eurythmics arrive avec Here Comes the Rain Again.
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0: Elle danse, Marie, elle danse. C'était François Valéry. Et elle danse encore quand repasse ce titre à la radio, hein. En 83, François Valéry est en vacances en Corse chez Dalida. Un soir, il sort en discothèque, comme on disait à l'époque. Il entend Billie Jean de Michael Jackson. Le lendemain, il s'en inspire pour composer ce qui deviendra un tube en 84. Voilà. Vous écoutez 100% années 80, c'est que des tubes. La preuve, dans un instant, Jean-Jacques Goldman avec Encore un matin. Ça arrive juste après ça.
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2: Oui Laurent, ce sont les infos pratiques d'ici Mayenne. Et plouf, on va à la piscine. On fait le point sur celle de Saint-Nicolas à Laval. Bonne nouvelle, les bassins intérieurs ont rouvert cette semaine. Mais en revanche, les bassins extérieurs sont toujours fermés jusqu'au 6 septembre. On y fait des travaux de remise en conformité. Les estivales folkloriques d'Evron, du mardi 11 au jeudi 13, ça va se passer à la salle des fêtes d'Evron, avec dans l'ordre l'Inde, la Corée du Sud et la Galice, histoire de vous proposer de magnifiques et colorés spectacles de danse. Le dépaysement est garanti, c'est un événement ici Mayenne. Le dernier marché d'été de Villiers-Charlemagne, rendez-vous au plan d'eau du lac, c'est mercredi, le jour de l'éclipse, le 12 août à partir de minuit, au programme des producteurs locaux, des artisans et des animations musicales. Très bonne soirée avec Ici Mayenne.
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0: Francis Cabrel, c'était question d'équilibre.
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0: Sur l'album Quelqu'un de l'intérieur, c'est une chanson qui raconte l'histoire d'un homme qui vient d'être quitté et qui noie son chagrin dans l'alcool. Bon, c'est sûr qu'en général, on perd un peu son équilibre quand il faut se relever. On va rester

0: Robin, c'était When Your Heart Is Weak. Sur le premier album de ce groupe en 1985, porté par les voix magnifiques de Anna Lacasio et Peter Kingsbury, un groupe américain qui a connu un énorme succès en France et non pas dans son pays d'origine. Bah oui, parfois on n'est pas prophète dans son pays. La suite de votre soirée, c'est avec Émilie Mazoyer dès 20h, les essentiels de Décibel. Mais avant cela, Jean Schultes arrive. Confidence pour confidence, juste après ça.
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2: Une autrice, compositrice, elle écrit à la guitare et au piano des chansons pour elle-même et pour les autres, et pas n'importe quelles autres. Je lâche un exemple au hasard. En cette semaine de guerre de billetterie, elle a écrit 3 chansons pour Céline Dion. Son premier tube en France nous fait remonter à 2008, l'année de la mort de Carlos. Heureusement qu'elle était là, Zao. C'est...

0: ce soir dans Décibel pour célébrer la sortie de son 5e album, un bijou nommé Versatile. Et bonsoir, bienvenue Zao.
1: Bonsoir.
0: La dernière fois qu'on s'est vu, c'était il y a une petite année et vous aviez prêté main forte à Tom Frager sur son album.
1: Ça passe vite, hein.
0: Bah oui, je sais. Non, c'est terrible, ça passe très très vite. Et là, bim, votre 5e album qui débarque, Versatile, après une tournée de printemps qui s'est fort bien passée par chez nous. Avant tout ça, pour vous présenter tout à l'heure, je mettais la chanson C'est chelou qui est votre premier tube. Rappelez-vous les amis de cette chanson.
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0: J'avais envie de parler avec vous de la puissance d'un premier tube aussi fort que C'est chelou. Et je me suis demandé, vous allez me suivre dans mon délire, si vous n'aviez pas échappé de près au syndrome Diams. Je m'explique.
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0: Le grand premier tube populaire de Diams, c'est DJ, qui est, alors certes une très bonne chanson, comme C'est chelou d'ailleurs, mais qui représente pas vraiment l'intégralité du travail d'autrice
1: complète
0: de Diams. Et C'est chelou, c'est un peu la même chose avec vous.
1: Ouais.
0: C'est une chanson qui est très fun et légère, avec des mots comme taspé par exemple,
1: c'est,
0: qui sont pas forcément...
1: C'est une pièce d'un puzzle qui est incomplet, quoi.
0: Et donc, je me demandais, est-ce que à la fois, alors c'est pas génial évidemment de démarrer sa carrière avec un tube, mais est-ce qu'à la fois, ça peut être l'arbre qui cache la forêt, et est-ce qu'il faut... quand même parfois un petit peu se détacher de cette première chanson, de ce premier succès.
1: Alors moi j'en suis très très fière parce que c'est ce qui m'a fait connaître auprès du grand public. Maintenant l'enjeu pour moi après C'est chelou, c'est de montrer toutes les facettes de ma création, de ma musique. Donc c'était important que j'arrive jusqu'à un morceau comme Je te promets ou Tourner la page pour montrer la plume, la sensibilité, la douceur, etc. Mais il se trouve que C'est chelou qui a défoncé la porte et on en est assez fiers. Et puis après on est rentré avec des petites ballerines avec des petits pas, tout en douceur, comme un éléphant dans un...
0: dans un petit magasin de porcelaine.
1: Exactement.
0: Le premier album, c'était donc Dima en 2008. Et oui, pour celles et ceux qui n'avaient connu à l'époque que C'est chelou, il y avait tellement de merveilles sur ce premier disque. Il y avait des chansons très émouvantes, par exemple, comme Kiff and Dear.
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0: de votre premier album. Alors c'est déjà pour le plaisir parce qu'il était super. En 2008, on était jeunes, on était fous, mais aussi parce que je trouve que dans le cinquième album qui vient de sortir, il y a parfois des clins d'œil à ce que vous chantiez en 2008. Par exemple, Kiff & Dear, vous évoquiez ce moment qui a été à la fois fondateur et hyper dur pour vous de quitter l'Algérie en
1: l'exil,
0: famille,
1: ouais.
0: L'exil. Alors pour le Canada et finalement dans Iceberg, qui est une chanson très importante de ce nouvel album, bah, vous parlez beaucoup plus précisément de pourquoi quitter l'Algérie et quels souvenirs.

0: Iceberg, c'est là où vous dévoilez finalement la femme derrière l'artiste.
1: Exactement, c'est un peu pour ça qu'il s'appelle Iceberg, parce qu'on ne voit que la pointe étant Zao, et puis on dévoile Zaira, ce qui a la face cachée de Zao, que j'assume plus d'ailleurs, et j'en parle plus. Pourquoi ? Parce que l'exil, bon, ça fait longtemps maintenant que je suis partie, mais il y a des fois on a besoin de recul pour parler plus sereinement des choses. L'exil, j'en ai parlé de manière plus agitée dans Kifendir, j'étais encore en colère, j'avais pas encore fait la paix avec certaines choses. Et là, aujourd'hui, je fais juste le bilan, disons, il y a de la beauté dans la mélancolie, il y a de la parfois la misère, c'est beau. Mais on cherche pas à ce qu'elle soit là, mais on vit des choses et faut les accepter. C'est ce qui fait de nous ce que nous sommes aujourd'hui. Et je l'assume complètement aujourd'hui. Enfin, bien sûr, j'ai encore un bout de chemin à parcourir, mais on essaie d'être la meilleure.
2: Oui, le plus longtemps possible.
1: Oui. Mais je veux dire, on n'est pas arrivé, on n'est jamais arrivé, mais on essaie d'être la meilleure version de soi-même. Et le but, moi, dans ma vie, c'est d'arriver à la paix intérieure. C'est vraiment la finalité. Si j'arrive à vivre avec mes bagages, mes casseroles, mes complets, mes insécurités, j'aurais gagné déjà.
2: Oui, et justement, exactement, il y a une forme de joie pour nous qui vous écoutons de se dire elle a grandi, elle a fait la paix avec des choses, mais sans pour autant laisser tomber des sujets. En fait, c'est juste un nouvel œil finalement.
1: Moi, je pense on peut pas faire la paix si on ne regarde pas les choses en face. On peut pas se faire une scission, on peut pas couper une partie de soi. Il faut l'assumer, il faut l'embrasser. C'est pas cool, c'était peut-être des moments dont on veut pas se rappeler. Des fois on fait on fait le vide, on essaye de faire comme si ça n'a jamais existé, mais ça revient comme un boomerang. Donc le mieux c'est de l'accepter le plus vite possible et de faire la paix avec ça.
2: L'exil donc que vous avez vécu quand vous étiez jeune fille, vous quittez l'Algérie, on est dans la décennie noire et c'est évidemment un déchirement, et à la fois voilà, faut arrêter d'avoir peur toutes les 5 minutes de sauter sous une bombe,
1: sais-je. C'est vraiment ça.
2: Vous arrivez au Canada, donc, et aujourd'hui, finalement, vous êtes tout le temps en train de bouger entre le Canada, la France. Là, vous étiez vous n'avez
1: en tournée.
2: Gardé de l'époque une allergie au voyage, c'est bon.
1: Je vous dis la vérité, depuis que j'ai quitté l'Algérie, on dirait que ma résidence est une valise et un passeport. J'ai l'impression que je suis toujours en escale quelque part. J'ai jamais et que je suis partout chez moi. Donc c'est ce truc là où je me laisse. Je vais parler en texte et je laisse la vie m'emporter et je laisse ma plume me porter. C'est vraiment ça. Je suis dans cet état d'esprit de m'accepter, de me dire advienne que pourra. Bon, maintenant j'ai des enfants, etc. Donc j'essaie d'être là où ils sont, mais je n'ai pas d'attachement particulier à une place.
2: Une terre.
1: Voilà. Le plus beau moment ou le plus beau coucher de soleil qu'on puisse voir, si on est seul pour le voir, c'est bien, mais si on n'est pas avec les gens qu'on aime pour le partager, il n'aura aucune valeur. Ou en tout cas, il sera moins fort à nos yeux. Et aujourd'hui, j'essaie de m'attacher à des gens, à des relations, à des... Ma terre, c'est les gens qui m'aiment.
2: Waouh.
1: Voilà, bon, ça y est.
2: Ça, c'est
1: allez,
2: un titre.
1: Ça, c'est fait. Allez, j'y vais.
2: Excusez-moi. Moi, je vais m'arrêter, je vais pleurer 2 secondes. Et elle va écrire son texte.
1: C'est vrai,
2: ma terre, c'est
1: sincère.
2: Les gens qui m'aiment. Non, mais waouh, Zao. Ah là là. Alors, il y a un homme... Un artiste qui a aussi vécu l'exil. Alors oui, c'était un exil volontaire dans le cas de Yuri Buenaventura quand il a quitté la Colombie. Mais n'empêche que quand il s'est retrouvé à Paris, il était assis là à votre place, Zao. Il nous racontait qu'il était tellement désespéré parce qu'il était venu à Paris pour être chanteur et puis personne ne voulait le laisser chanter. Il nous a dit qu'il a voulu mourir. Il était désespéré.
1: Waouh.
2: Et alors, vous chantez avec lui sur cet album, Zao et Yuri Buenaventura, une chanson qui s'appelle Cœur de pirate.
1: Parce qu'on est des pirates.
2: Parce que vous êtes des pirates. Est-ce que c'est ça? Vous êtes un peu les pirates de One Piece, là? Vous vous baladez avec vos chapeaux de paille.
1: Exactement. On n'a pas de chapeau de paille, mais on a des cœurs en paille qui s'embrassent très, très vite. Et un rien, une passion. En tout cas, moi, pour lui avoir beaucoup parlé, j'ai passé beaucoup de temps avec lui. J'ai l'impression qu'on est les mêmes et peu importe l'âge, la génération, le style musical, moi je me retrouve beaucoup en lui. Et on s'est très bien entendu et il n'y a pas de hasard.

0: entend jouer sur ce titre des musiciens qui ont fait l'album de Bad Bunny.
1: Ouais. Que j'ai pu avoir grâce, bien sûr, à Yuri qui les connaît tous. C'est des vrais, enfin, des icos de salsa.
2: Voilà, chevronné.
1: Voilà, chevronné. Enfin, c'est les meilleurs. Et du coup, j'ai, grâce à lui, pu avoir ces musiciens-là sur l'album.
2: C'est un vrai album de musicienne, Zao. Parce qu'en fait, on sent l'amour. Alors, oui, là, pour la salsa, par exemple, qui est une découverte. Moi, je ne vous savais pas fan de ce genre de musique. Et quand vous le faites, vous y allez à fond. Et c'est la même chose pour les musiques afro, pour la pop, pour la chanson française. En fait, vous avez choisi de ne pas choisir.
1: J'ai choisi d'être libre. Voilà, tout simplement.

0: comme Caroline, clin d'œil évidemment à l'énorme tube des 90s de MC Solar. Et thème récurrent de l'album quand même, hein, le départ.
1: Le départ, les relations humaines, amoureuses, ouais. Les problèmes de couple. Beaucoup d'introspection aussi dans cet album, contrairement aux autres.
0: C'est vrai.
1: C'est avec amour propre, aussi l'amour dans toutes ses formes, même l'amour de soi.
0: Oui.
1: Chose qu'on oublie des fois de mettre en avant. Parce que pour être heureux en relation avec les autres, faut être heureux avec soi-même, faut s'accepter, c'est ce qu'on disait au début. Donc,
0: ça, c'est testé, approuvé par vous-même.
1: Oui, complètement. J'ai foiré beaucoup de relations avant de. Pour l'instant, je touche du bois. On verra.
0: Mais ça sert à ça. Ça sert à ça de se planter aussi, c'est d'être mieux, c'est meilleur après.
1: Bah, si on retient les leçons, sinon on les répète.
0: Alors, sur le thème de la rupture, il y a une chanson qui s'appelle Mens-moi. Et qui touche beaucoup.
1: Oh.

0: Clément, moi.
1: Et pourtant, jamais j'aurais cru dire ça un jour.
0: Oh là là.
1: Et oui, mais en fait, l'amour n'est pas logique. Des fois, il y a des ruptures ou il y a des relations où ça nous fait tellement mal et on n'est pas prêt parce qu'on est tombé de très haut. On n'est pas prêt. La vérité n'est pas possible à intégrer pour nous et on préfère des fois qu'on nous mente parce qu'on n'est pas prêt à processer cette information. Elle n'est pas rentrée, elle ne rentrera pas. Donc
0: ça, c'est pas un truc que vous nous auriez raconté en 2008.
1: Non, pas du tout. Ça, c'est des choses, justement.
0: L'expérience.
1: Mais c'est des choses que je me dis à moi-même. Mais effectivement, ça dure un temps. Donc moi, j'essaye d'immobiliser et de repérer une émotion unique, une émotion qui n'a pas été racontée, ou en tout cas le moins possible par d'autres, pour essayer de la capturer et de mettre une loupe. Et plus je prends de l'âge, et plus je prends de l'expérience, et plus j'avance dans ma carrière, et plus mon microscope, il est un peu plus gros, je vais dans le détail, et donc jamais ce thème-là ne serait pas sorti avant.
0: Pour celles et ceux qui avaient adoré Ma Meilleure 13 ans après, on vous retrouve avec La Fouine. Ah, ça va pas fort, hein.

0: vraiment chanter la fouine.
1: Et il chante très bien.
0: Mais ouais.
1: Il chante très très bien. Bah, il chantait déjà, mais c'est vrai que là, ça fait du bien de l'entendre chanter dans le morceau Problème, et qui, 13 ans après Ma Meilleure, bah voilà, on dit bon, on est dans l'idéalisation de l'autre au début, et puis bon, après, il y a les problèmes. Ça veut pas dire que c'est fini, mais on va voir comment on va les gérer. Tu auras d'autres morceaux, on séparera la suite.
0: C'est ça.
1: Voilà. Hein.
0: C'est comme Benjamin Biolay et Jeanne Chéral, ils font des chansons album après album.
1: Bah voilà.
0: C'est ça qu'on va suivre.
1: On va essayer de faire ça.
0: Sur les années. Amour propre. Vous avez parlé de cette chanson, Zao. Elle est, il me semble, comme Iceberg, un vrai pivot dans l'album. Là, pour le coup, c'est presque déjà un message de transmission, j'ai l'impression.
1: Oui.
0: Voilà. Là, c'est une feuille de route pour celles et ceux, parce que, évidemment, ça parle aux femmes, mais aussi aux hommes, celles et ceux qui aimeraient vous demander des conseils, quoi.
1: Bah, je n'ai pas la science infuse et je ne m'y connais pas, mais en tout cas, c'est une feuille de transmission pour moi également. C'est un rappel. C'est un rappel parce que bon, bah, j'ai des fois, on se laisse de côté. Je suis un peu sur tous les fronts. Je suis artiste, je suis compo, je suis éditrice, je suis productrice, je suis maman, je suis femme de quelqu'un et tout. Et on se laisse en dernier. Et je l'avais de plus en plus ressenti sur la deuxième grossesse, dès que j'avais accouché. Et je me suis dit, mais en fait, tout le monde est sur les bébés, les trucs, les travails, les deadlines. Et en fait, et c'est mon devoir à moi de m'occuper de moi, en fait, parce que sinon, bah, il y a le postpartum, il y a l'effet boomerang, parce que j'ai laissé trop passer de choses, et puis bah tu te retrouves à en vouloir à la terre entière, alors que tu dis comment ça, pourquoi on pense pas à moi, on pense juste aux enfants, à mon mari, à un truc, lui il fait un petit truc, on lui dit ah c'est super, c'est un super papa, mais moi je fais tous les jours en fait. et c'est vrai que c'est notre devoir, c'est à moi de faire en fait, c'est à moi de prendre du temps pour moi, c'est à moi de m'occuper de moi, c'est à moi de prendre des vacances pour moi, c'est à moi, sans abandonner tout le monde. Mais c'est ok de le faire, en fait, on s'autorise pas ça. Et c'est un message que j'ai mis de manière indélébile dans une chanson, c'est une clé qui me rappelle, c'est comme une pierre précieuse qui nous rappelle de s'occuper de soi-même. Voilà, c'est ma chanson précieuse.

0: Oh là là, amour propre. En fait, c'est un super pouvoir, moi, je trouve.
1: Ah bon ?
0: Le super pouvoir des artistes qui écrivent, qui composent, etc. et qui prennent comme ça, en gros, une énorme dépression postpartum, par exemple, et qui en font une chanson. Et qui et ça, c'est un outil merveilleux, quand même, ce talent et cette façon de transformer des moments vraiment moches. Et là, en plus, c'est dansant. Je veux dire, c'est...
1: Bah oui, c'est ouais. Ça. Faut trouver l'équilibre. Faut pas que ça soit trop sucré ni trop salé. Ouais. Et d'ailleurs, c'est le thème de la pochette de l'album. C'est le juste équilibre entre le très chaud et le froid.
0: Faut le pas désert tomber dans et la banquise.
1: Super dépression ni la super chaleur. Donc moi, j'essaie de naviguer entre les deux et de trouver mon équilibre entre les deux émotions.
0: Bah c'est ça, parce qu'en fait, moi, je pense, j'ai vraiment une théorie sur les artistes, c'est que vous êtes des éponges. Donc ça, c'est sûr que vous ressentez encore plus fort que nous tout ce qui se passe autour. Je pense que non, mais dès qu'il y a un drame, un truc, vous le ressentez au plus profond de vos os.
1: On est hypersensibles, en tout cas les artistes normalement sont hypersensibles.
0: Mais du coup, vous avez un super pouvoir qui fait que vous pouvez transformer tout ça quand ça fait trop mal ou quand ça fait trop peur en art, quoi. Nous, on peut pas.
1: Bah, faut essayer. On ne sait pas si vous pouvez ou pas.
0: Ouais, je sais pas. Non, moi, la dernière fois, j'ai divorcé, c'était plus facile.
1: On peut aussi divorcer, mais bon. Voilà, ça peut arriver. L'un n'empêche pas l'autre.
0: Il y a une dimension qui est très intéressante et qu'on aborde assez peu souvent finalement avec les artistes, c'est la dimension du travail. Parce qu'on a souvent l'impression comme ça, je disais tout à l'heure, un super pouvoir, les artistes, ils sont là, et dans l'air, il y a une chanson comme ça qui les percute.
1: Ça peut arriver, ça peut arriver.
0: Alors, mais quand il faut bosser, vous êtes une bosseuse.
1: Ah oui, moi je bosse, même quand ça arrive tout seul. D'ailleurs, je me méfie, pour Je te promets, par exemple, le morceau Je te promets.
0: C'était sur le premier album.
1: Qui était sur le premier album. J'ai rêvé du couplet, du refrain. Je me suis levée dans la nuit, je me suis enregistrée avec la guitare. Il est sorti, parole, musique. Tac, ok,
0: incroyable.
1: Je me recouche. Le lendemain, je me dis, ah c'est marrant, j'ai rêvé que j'ai écrit une chanson. Mais c'est dommage, elle était trop belle. Maintenant, je sais pas si je vais m'en rappeler. Mais j'ai rêvé que je l'ai enregistrée. Je réécoute, elle était bien enregistrée. Et là, je fais la suite tout de suite. Donc ça ne m'a pas pris de temps, ça volait quelque part, je l'ai intercepté, voilà. Sauf que c'est pire parce qu'on a le doute. C'est sorti trop facilement, donc
0: vous êtes dit, ça se trouve elle existe déjà, je l'ai entendue.
1: Ouais, c'est nul et moi je trouve ça bien parce que c'est facile, donc c'est pas assez compliqué, je me suis pas. Et des fois c'est bien sans que ça soit compliqué, qu'il y ait beaucoup de travail. Le travail c'est de la laisser reposer, de l'oublier, de la réécouter avec du recul. Mais effectivement, sinon moi, je fais beaucoup de travail de réalisation, de revenir, de chercher le bon instrument, la bonne forme, parce que des fois la forme dessert le propos. Si c'est trop chargé, les paroles, on les entend pas bien. Enfin, après, voilà, je suis un peu torturée comme ça. Je travaille tout le temps et je suis un peu geek, donc je m'entoure toujours de plein de compositeurs, plein de jeunes qui savent travailler aussi, qui passent. Peut-être un mois à travailler un son.
0: Ouais.
1: Et on se retrouve là-dedans. Et puis, à la fin, j'essaie de faire un peu le chef d'orchestre et de lâcher prise et de dire, bon, on a été au bout de cette chanson et on la lâche prise maintenant.
0: Vous l'aurez compris, les enfants, ce n'est pas un métier de feignasse. Voilà, contrairement à ce qu'on vous a dit, à l'école, c'est un vrai métier. Zao, on va écouter ensemble une chanson de votre album, encore une qui émeut aux larmes, c'est Ma Chérie. Vous avez invité Amadou et Mariam à vous rejoindre en studio et dans cette chanson. Et en fait, il se trouve que c'est le dernier enregistrement par Amadou et Mariam avant la mort d'Amadou, qui est mort il y a un an. Pourquoi vous aviez pensé à eux?
1: Parce que je les adore déjà et je trouve ça incroyable, ce couple mythique non-voyant qui fait le tour du monde, qui est dans tous les festivals jazz, blues, qui chante avec des John Lee Hooker, avec des Stevie Wonder et tout, mais c'est incroyable. Où est-ce que leur passion, leur amour, leur talent les a emmenés? Et c'est un bel exemple. Et puis moi, j'étais vraiment fan de cette chanson de Je pense à toi.
0: Ouais.
1: Et je voulais pas juste la sampler. C'était important pour moi d'avoir les artistes avec moi.
0: Comme Caroline.
1: Exactement, exactement. C'était un peu le but. Donc ils sont arrivés en studio en chantant un autre morceau à moi, en chantant Laisse les Kouma, et j'ai dit ah waouh, c'est super. Ils connaissaient déjà beaucoup de mes morceaux, ils étaient fiers, ils voulaient des photos pour les montrer à leurs enfants, qu'ils étaient avec moi. Et j'ai dit non, mais c'est le contraire, c'est moi qui dois prendre des photos. Et après on a rigolé, ils se sont détendus, ils étaient déjà détendus. Moi, je me suis plus détendue.
0: Ouais.
1: Et ils ont écrit un couplet. Amadou a pris sa guitare, il a fait un solo de guitare à la fin. Enfin, ça s'est fait naturellement et je suis très fière de ce morceau qui a pris une autre tournure, un autre sens depuis que Amadou nous a quittés et on pense fort à lui et j'ai hésité à le garder sur l'album. Je voulais pas profiter d'un buzz ou de quelque chose, tu vois. Il était décédé, donc j'ai appelé Mariam pour mes condoléances et je lui ai dit écoute, si on n'est pas à l'aise, on le garde pas le morceau et tout. Elle m'a dit non, il se faisait une joie de le sortir dans ton album, donc on va faire comme ça. Et ses enfants, je les ai eus tous, ils voulaient que la chanson apparaisse dans l'album et c'est ce qu'on a fait.
0: Ma chérie, Zao avec Amadou et Mariam. Et Zao, on va vous souhaiter un bon retour, j'imagine quand même un petit peu au Québec, et une longue et belle route à Versatile.
1: Merci.

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4: J'ai une idée les amis, puisque la pilule n'est toujours pas en vente dans les monoprix, il est le temps d'enrichir le pays d'une autre manière, en retrouvant Antoine de passage par ici pour célébrer les 60 ans des élucubrations.
5: Ah

0: Il est avec nous. Bonsoir Antoine.
1: Oh yeah. Bonjour, bonsoir.
0: Très très contente de vous rencontrer pour la première fois.
1: Et moi aussi.
0: Que je vous écoute depuis tellement de temps. C'est vraiment génial.
1: Oh, ça fait des siècles. Hein. C'est 40 siècles vous contemple.
0: Sans doute. Alors, mon cher Antoine, ce qui me fait plaisir, c'est qu'au-delà des 60 ans de ces élucubrations, il y a plein d'actualités et vous n'avez toujours pas coupé vos cheveux.
1: Et toujours pas coupé mes cheveux. Non, c'est ça. Et puis, et bon, je crois qu'il y a quelques personnes qui m'ont posé la question. Vous n'avez pas écouté votre mère.
0: Elle a sans doute dû en parler, et ça c'est vrai. Antoine, 60 ans donc pour cette chanson qui est vraiment emblématique, les élucubrations, ça veut dire aussi pour vous 60 ans de carrière. Alors ça ne veut pas dire 60 ans sur scène, puisque on le sait, hein, vous avez passé aussi beaucoup de temps à voyager, vous avez tourné des films, des documentaires, etc. Ceci dit, ça fait quand même un chiffre assez impressionnant, 60 ans de carrière. Pendant cette longue durée, quel rapport avez-vous entretenu avec cette chanson, les élucubrations ?
1: Cette chanson, c'était marrant parce que dans les années 60, une chanson passée à la radio, pendant quelques... La mienne, elle s'est retrouvée en tête de façon incroyable pendant quelques mois. Ouais. Et puis tout d'un coup, ça ne passait plus du tout. Plus du tout. C'est-à-dire que pendant tout le temps que j'ai fait de la chanson ensuite, pendant une dizaine d'années, jusqu'à mon départ en 1974, eh ben, je ne chantais même pas les élucubrations.
0: On vous la réclamait
1: c'était
0: pas.
1: Drôle, et on me la réclamait pas.
0: Oui, d'accord.
1: Ça, c'est marrant, ça passait comme ça. On me réclamait d'autres chansons, celles que j'avais fait Canel, d'autres chansons que j'avais faites ramenées d'Italie, et puis plus tard la Motogody, ramenée de Polynésie. Mais les élucubrations étaient quelque part dans des limbes, dans une espèce de purgatoire. Et puis, c'est revenu, j'ai refait d'autres versions.
0: Ouais.
1: Et puis là, cette année, j'ai eu envie de marquer ces 60 ans. Et je suis tombé par une chance incroyable sur des enregistrements que j'ignorais, qui avaient été faits par mon arrangeur, mon orchestrateur de l'époque, du temps des élucubrations. J'étais bien entouré. J'avais comme directeur artistique Christian Fechner, qui est devenu producteur de cinéma, des plus grands films. J'avais Alain Boublil, qui a écrit Les Misérables, et Jean-Daniel Mercier, qui était mon arrangeur, qui avait arrangé les premiers disques de Souchon, de Voulzy, de tous les spectacles de Chantal Goya, Dalida, Carlos, Philippe Clay, etc. Et il m'avait enregistré, il est mort peu de temps après, malheureusement, il m'avait enregistré des basses orchestres d'une dizaine de chansons, comme ça, de mes chansons. Je me suis dit, j'ai trouvé ça récemment, il y a même pas un an, j'ai dit, oh, c'est magique, j'ai trouvé ces basses-là, j'ai demandé à des copains guitaristes de compléter, d'arranger, d'ajouter des choses, etc. Et puis voilà, ce qui m'a amené à reprendre cette chanson, du premier disque, des tout premiers disques, voilà. Des chansons, il y a les élucubrations, bien sûr. Mais il y a aussi des chansons liées à la route. Je reprends la route demain, une autre autoroute. Et puis, c'est pas la pilule dans les monoprix, mais enfin, c'était des chansons, des sujets qui sont toujours d'actualité,
0: malheureusement.
1: Comme la guerre, pourquoi ces canons, ou bien une chanson dystopique qui s'appelle, qui est une de mes chansons préférées parmi celles que j'ai écrites, qui s'appelle Juste quelques flocons qui tombent.
0: Ouais.
1: Voilà, j'ai eu un grand plaisir à réenregistrer ces chansons, puis à les illustrer également.

0: Oh yeah.
1: Ce nouvel album, en tout cas ces nouvelles versions de chansons d'Antoine, vous pouvez, si vous êtes très pressé, les découvrir dès maintenant sur son site officiel antoine.tv, que de toute façon on vous recommande, parce qu'alors il est vraiment plein d'archives absolument savoureuses, et puis il sera bientôt aussi disponible sur les plateformes de streaming.
0: Bientôt sur les plateformes de streaming, bien sûr, mais pour l'instant on l'a gardé pour nos amis, tous nos fidèles qui nous suivent, il y a toutes nos archives, y compris des émissions de radio, de télé, d'il y a 10 ans, d'il y a 20 ans, d'il y a 30 ans, d'il y a 40 ans, c'est extraordinaire.
1: Et 50 et 60.
0: Et 60.
1: Allons-y, ce sont bien 6 dizaines dont nous parlons ce soir, les 60 ans des élucubrations. Vous citiez Christian Fechner, qui faisait partie de votre équipe rapprochée à l'époque, il y a 60 ans, au moment de la sortie de cette chanson. J'ai lu qu'il n'était pas très très chaud parce que, sur ce titre-là en particulier, il le trouvait un peu trop polémique avec le petit coup de griffe à Yvette Horner et à Johnny Hallyday. Il s'est dit, ça va peut-être pas servir Antoine. Alors, l'histoire vous a donné raison, vous avez bien fait de le sortir, mais vous avez dû lutter un peu pour sortir cette chanson ?
0: Avec lui, non. Lui était convaincu. Par contre, Alain Boublil, il disait, mais qu'est-ce que tu fais du chant de l'almanach Vermeau ? L'almanach Vermeau, c'était un almanach avec des mauvaises blagues.
1: Et des jeux de mots terribles.
0: Des jeux de mots qui sortaient tous les ans et tout. Et donc, ils y croyaient pas trop et tout. Et à l'époque, il y avait 3 radios. Hein. Ça s'appelait même pas. Ça s'appelait Paris Inter, peut-être, ou France Inter, je sais pas quoi. Il y avait Europe numéro 1. Ouais. Et puis, il y avait Radio Luxembourg, quoi. Ce qui est devenu RTL par la suite. Et l'attaché de presse de la maison de disques est arrivé avec le disque. Le patron de la maison de disques a détesté ça. Il a détesté la chanson. Il était très fâché. Il engueulait Christian. Il disait, tu m'as fait perdre du pognon. À l'époque, on enregistrait un album entier en une nuit, un soir. On commençait à 4h du matin. C'était fini, mixé, prêt à partir, quoi. Tous les musiciens, tout le reste, etc. Et donc, l'attaché presse amène aux 3 maisons, donc ici, à la maison de la radio. Et les 3 attachés, directeurs de la programmation, ils ont entendu ça. Aussitôt, ils se sont levés, ils sont allés en studio, en régie, ils sont allés passer ça tout de suite.
1: Ah, c'est génial.
0: C'était quand même assez réussi.
1: Ah ouais, c'est beau. Alors, il faut rappeler aussi à l'époque que vous, Antoine, vous aviez quand même des études particulièrement prestigieuses, Maths-Sup, Maths-Spé et l'école centrale, et qu'en fait, vous avez été diplômé ingénieur de l'école centrale au moment où vous étiez numéro 1 du hit parade avec cette chanson.
0: Ben oui, je suis le jour où j'ai passé mon dernier examen à l'école centrale, et ben, j'étais en vedette à l'Olympia. Inconnu 6 mois avant, ou même 3 mois avant, totalement inconnu. Et d'un coup, je passais à l'Olympia en vedette pendant 15 jours.
1: C'est dingue. On se croit presque, vous savez, dans les dessins animés où le héros, est à, comme ça, un embranchement. Alors, à gauche, je ferai star de la chanson. À droite,
0: je ferai ingénieur. Ah non, mais ça a été vraiment comme ça.
1: Ouais.
0: C'était vraiment comme ça. Je me rappelle, dans des événements, il y avait un grand événement qui s'appelait l'école Boom HEC.
1: Ouais.
0: C'était l'école HEC faisait un truc et ça se passait à Vittel cette année-là. C'était un garçon un peu fou qui est devenu d'un directeur de maison de disques ensuite, qui avait organisé ça et qui dit, on va inviter Antoine. Mais Antoine, j'étais en séance d'enregistrement, j'étais en examen, enfermé dans une loge à l'école centrale, en train de passer un examen, et je pouvais pas faire autrement. Il dit, on annonce le truc à l'école, à HEC, qui était quelque part à Jouy-en-Josas, je crois. Et ben, ils sont venus me chercher à l'école avec une moto. Ils m'ont, à l'instant où je sortais du truc, de l'examen, avec la moto, ils m'ont amené à l'héliport de Paris. L'hélicoptère s'est posé à l'école. Il y avait un plateau repas qui m'attendait. J'avais pas eu le temps de déjeuner. J'ai répondu aux questions, annonçant le premier Boom HEC, quoi.
1: Incroyable. Et donc, oui, on peut tout avoir, son diplôme et la scène de l'Olympia.
0: Oui, j'ai eu le diplôme. C'était tout juste. J'étais rentré 70e sur 300. Je suis sorti 275e. Mais j'ai le diplôme. J'ai rien construit depuis, par contre.
1: Ça suffit. Mais non. Oui, alors c'est ce que j'allais vous dire. Finalement, vous êtes content du choix que vous avez fait à l'époque de rester du côté des saltimbanques ?
0: Oui. Bon, j'aurais aimé construire certaines choses. Il y a eu des projets. J'avais fait un bureau d'études à un moment, mais ça s'est jamais réalisé. La chanson m'a emporté, quoi. Puis la chanson, ça a débouché sur le voyage. Donc, j'aurais pas pu rester un ingénieur. J'ai des amis qui sont restés ingénieurs, que je retrouve les traces de temps en temps. Mais moi, j'ai pas hésité longtemps.
1: toujours pas de pilules en vente dans les monoprix. Pourtant, Antoine, c'était visionnaire, cette affaire.
0: Bah, ça a quand même fait des progrès. À l'époque, il y avait la loi de 1920. C'était une autre de mes chansons, d'ailleurs.
1: Ouais.
0: Et la loi de 1920, qui existait depuis la fin de la Première Guerre mondiale, et qui interdisait de parler même de la contraception.
1: C'est vrai.
0: Et déjà, cette pilule, la pilule dans les monoprix, la maison Vogue, ils avaient été hardis d'accepter ça.
1: Ouais.
0: Parce que c'était une

0: ces temps-ci, il y a des choses un peu noires qui se profilent à l'horizon, mais il y a des choses magnifiques. Moi, je m'amuse beaucoup avec des choses comme l'intelligence artificielle. Je trouve que là, les chansons que j'ai enregistrées, c'est pas de l'IA, c'est tout à fait naturel, des vrais musiciens, etc. et tout. Mais par contre, je me suis amusé à les illustrer avec des vidéos, vous savez, gars, c'est très amusant. Bon, il y a plein de choses en bateau. Moi, j'ai passé toutes ces années en bateau. Quand je suis parti, j'avais rien, j'avais un sextant pour faire le point.
1: Ah, même pas un petit radar de...
0: Rien du tout.
1: Oh,
0: j'avais un sextant et j'avais une lampe à pétrole pour m'éclairer. Et la nuit, je hissais la lampe à pétrole dans les haubans pour que les cargos me passent pas dessus. Et puis, ça a beaucoup changé avec des tas de progrès, une météo bien plus forte, bien plus pratique, bien plus exacte, avec la communication.
1: Bien
0: avec
1: sûr.
0: Les satellites, maintenant, on peut communiquer. Ce que j'ai fait pendant tous ces voyages avec tous ces films documentaires et tout, maintenant, ils sont des dizaines, voire des centaines à le faire sous forme en vlog.
1: Oui, en ou vlog, sur Instagram.
0: Instagram ou sur YouTube ou sur, avec des familles, des couples, etc. Et certains le font très très bien. Mais en même temps, ils sont reliés à la Terre tout le temps, quoi. Même en traversée, ils sont en train de se filmer tout le temps. Moi, j'étais passionné par le voyage pendant toutes ces années, et je voulais pas mélanger. Je racontais pas ma vie en bateau, quoi. J'ai visité des plus beaux endroits de la planète, donc je rapportais des images, je réalisais des films, et c'était comme ça que j'avais pas envie d'être tous les jours à l'antenne, quoi.
1: Ah oui, oui, oui. Et puis vivre la vraie déconnexion, la vraie solitude après des années avoir été adulé, je dois dire quand même. On parle des 30 ans des élucubrations, mais entre les élucubrations et votre départ en bateau, vous avez eu des gens qui couraient après vous dans la rue en criant Antoine, on t'aime.
0: Oui, c'était flatteur, c'était agréable, mais c'était un petit peu excessif, quoi.
1: Ouais.
0: On pouvait pas, par exemple, je pouvais pas aller dîner dans un restaurant seul, sauf peut-être des restaurants guindés à Paris et tout, mais ou prendre un train, c'était difficile, ou des choses comme ça. Mais en même temps, j'ai gardé, le temps a passé, j'ai gardé la sympathie de gens. Bien sûr, ça s'estompe avec l'âge, mais j'ai bien aimé ça, mais j'ai bien aimé en sortir aussi, quoi.
1: Ouais, et être sur le bateau. Alors, puisque vous en parlez, je dois dire que dans votre discographie, on entend bien vos engagements, Antoine. Sur l'album Demain Loin, que vous avez sorti en 2012, on vous sent très très écolo sur cette chanson dystopique qui s'appelle Chanter au soleil.
0: Et ben...

0: chauffer au soleil. Ça, c'est votre engagement, oui, écolo. Il y a aussi, vous l'avez évoqué tout à l'heure, la chanson « Pourquoi ces canons ?». Là, on retourne dans les années 60, où il était peu aisé de militer pour la paix.
1: Pourquoi, pourquoi ces canons au bruit étonnant? Pourquoi, pourquoi ces canons pour faire la guerre, mon enfant? Pourquoi, pourquoi plus souvent qu'on ne l'imagine? Faisons-nous la guerre aux gens, ça fait marcher les usines.
0: Très cynique et très réel.
2: Oui, c'était ça, une histoire qui se mord la queue, parce que c'était à la fin, pourquoi des canons? C'est pourquoi gagner de l'argent, et ainsi de suite, l'argent pour acheter des canons.
0: Voilà. Ouais, toujours. Et puis, sur le cynisme des politiques qui font la guerre ou d'autres, il y a aussi votre chanson « Votez pour moi ».
1: Je vous ai compris, votez pour moi.
2: Pour que notre nation soit plus belle.
0: Alors c'est presque désespérant que les thèmes d'actualité d'il y a 60 ans le soient toujours d'aujourd'hui.
2: Le soient toujours, oui.
0: Ouais, hein.
2: Ben oui, c'est cette chanson-là, c'était les

0: problème, les musiciens.
1: Et les futurs Charlots.
0: Qui sont devenus les Charlots par la suite et tout. Et cette chanson, c'était un peu fou, quoi. Voter pour moi, c'était assez fou. Et les problèmes sont devenus les Charlots par la suite. Et c'est un peu dommage, parce que c'était un groupe de rock qui était vraiment de qualité, qui m'accompagnait. Mais ils ont fait une belle carrière.
1: Oui, voilà. Eux aussi ont décidé d'aller dans le côté, humoristique, mais chacun était des musiciens vraiment chevronnés.
0: Un très bon musicien. Ouais. Gérard Rinaldi était
1: super chanteur.
0: Ouais. Et puis Phil, grand guitariste. Et Jean, tout le monde, c'était des bons musiciens.
1: Bon, il faut qu'on parle d'une chanson que j'adore. Un éléphant me regarde.
0: Oui.
1: Alors, en plus, là, vous pouvez en parler avec, on va dire, la mémoire parfaitement rafraîchie, puisque vous venez de la réenregistrer.
0: Voilà.
1: Un éléphant me regarde, version 2026. Voilà ce que ça donne. La fête.

0: On parle souvent des mini-polémiques créées par les élucubrations entre la pilule Yvette Horner et Johnny Hallyday, mais Un éléphant me regarde, quand même, c'est une chanson très psychédélique.
1: C'était une chanson psychédélique, mais je dois dire qu'il y avait une seule phrase qui donnait un petit peu l'impression que ce soit psychédélique, c'était la fumée dans les yeux. Oui. En fait, je dois dire qu'à l'époque, moi, je consommais la seule substance que je consommais, c'était de la chartreuse verte, voilà.
0: D'accord. Ah ouais.
1: J'ai eu la chance de jamais tomber dans la drogue.
0: Mais pourquoi vous avez fait une super chanson de
1: drogué? Ben, c'était marrant. C'était pas une chanson de
0: drogué,
1: c'est une chanson un peu. Par contre, vous avez utilisé le mot psychédélique. J'ai toujours regretté que cette chose qui aurait pu être une chose qui aurait pu faire avancer la science dans certains domaines, etc. Parce que le LSD en question, il a été interdit, donc du coup il est tombé dans les mains des malfrats, des trafiquants, des gens qui en prenaient souvent des doses 1000 fois trop grandes et en crevaient, alors que il y a eu des gens qui ont fait des recherches avec ce produit. Et bon, les lois évoluent petit à petit, de temps en temps. Moi, par exemple, j'ai eu l'occasion, tout récemment, pendant 2 ans, de prendre du cannabis médical, dans un cadre tout à fait légal, pour le cannabis médical, et je pense que cette chanson parle un petit peu de façon amusante. Elle a été reprise, elle a été chantée très longtemps sur scène, oui, par Nicolas Sirkis, par Indochine.
0: Excellent. Indochine.
1: Et cette chanson, bon, c'est une façon aussi d'amener, je pense honnêtement que si l'herbe, la marijuana, le cannabis, qui n'est pas une substance toxique comme la cocaïne ou d'autres choses beaucoup plus graves, si les gens pouvaient le trouver légalement comme dans 40 États sur 50 en Amérique, comme dans beaucoup de pays d'Europe, etc., trouver légalement, eh ben, ça ferait déjà la moitié de la criminalité qui disparaîtrait. Parce que les gamins ou les jeunes, en tout cas à 18 ans, pourraient l'acheter légalement comme ils achètent de l'alcool, du vin ou du whisky ou de la bière. Et puis, ils seraient pas obligés d'aller dans des coins sombres où on va leur fourguer des horreurs,
0: oui,
1: beaucoup plus graves. Honnêtement, je pense que la loi pourrait s'améliorer comme ça.
0: Ouais.
1: Je suis moins militant que j'étais à certains moments, mais je pense que on devrait y penser.
0: Les élucubrations, elles ont été un peu étirées, récupérées sur votre album suivant, donc après 66, on a eu les contre-élucubrations problématiques. Alors j'ai lu que ça vous avait un peu agacé, qu'on ait eu envie de prolonger le succès des élucubrations en faisant donc un duo, c'est entre vous et vos musiciens de l'époque, les problèmes, les futurs Charlots.
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0: après vous leur répondez. Ça vous a agacé, c'est vrai?
1: Non, ça m'a pas agacé, c'était amusant.
0: C'est rigolo, moi je trouve.
1: Bah, ouais. Non, c'était très amusant. Ouais. C'était moins un petit peu agaçant, c'est que la chanson a été signée de quelqu'un d'autre.
0: Ah oui, ça c'est ennuyeux.
1: Un jour, des années après, avec Gérard, on se voit comme ça, puis on parlait tout à fait autre chose. Mais toi, t'as touché des sous sur cette chanson-là, puisque on avait écrit les paroles comme ça avec Gérard et moi. Et il dit, moi non, j'ai regardé. Sur la pochette, il y a marqué Antoine Rinaldi, auteur-compositeur Antoine Rinaldi. Et on cherche et on regarde, ça c'est, mais c'était signé Fischner Boublil.
0: Non, les producteurs. Ah bah voilà, bah bravo.
1: Mais par contre, autre anecdote avec les Charlots, un jour qu'on tournait pas le clip, mais une émission de télé avec cette chanson-là, on s'est trouvé sur un bateau, et puis on avait de temps mort, et puis c'était pas les Charlots, c'était les problèmes, hein.
0: Ouais.
1: Et puis on m'avait dit, est-ce que tu pourrais, pour une émission d'Europe numéro 1, chanter une chanson que tu fais pas de l'étude, une chanson qui soit pas de ton répertoire. Mais je dis, on va en faire une. Et ensemble, on a fait une parodie des élucubrations, c'était pas des élucubrations, mais des Je dis ce que je pense et je vis comme je veux, qui était une chanson que j'ai faite à l'époque aussi. Et oui, Gérard a pris l'accent berrichon,
0: ouais.
1: C'est devenu de la Marie, quelque chose là. Et ça a donné naissance au Charlot. Cet enregistrement est passé à la radio et monté numéro un des ventes, et les Charlots n'existaient pas, c'était les problèmes. Alors Christian Fechter leur a dit, bah écoute, vous êtes plus les problèmes, demain vous êtes les Charlots. Ah bon, mais nous, le rock'n'roll, non, fini, les Charlots, vous êtes des comiques.
0: Et voilà les débuts.
1: C'était une drôle d'époque quand même.
0: Les
1: hein.
0: Charlots, bah ouais. Et dans Touchez pas à la mer aussi, finalement, vous reprenez un peu les élucubrations. Hein. La mer.

0: Touchez pas à la mer, 1987.
1: Oui, oui. Voilà. C'était une chanson qui m'est tombée du ciel. J'étais sur le bateau, j'avais envie, je ne savais pas. Et je ne pensais pas du tout que ça allait être une chanson écologique. À l'époque, il y avait des problèmes avec certains endroits où il y avait des cultures de perles. Ouais. Ils cultivaient des perles. Du coup, ils voulaient interdire des lagons. Certains lagons étaient interdits aux bateaux tout d'un coup. Et je dis, c'est pas possible. On peut pas faire des frontières sur l'océan. On peut pas mettre des barbelés dans les lagons. Puis j'ai commencé à écrire la chanson. Évidemment, elle est devenue une chanson pour la protection de l'environnement. Aussitôt, ça a été les baleines et les grands oiseaux blancs et les petits enfants. Et cette chanson, c'est marrant parce que on avait créé un autre site internet, tout qui s'appelle Touchez pas à la mer, et des milliers d'écoles, de classes, pas plus tard que là, dans mon village, ils m'ont contacté parce que les enfants, ils veulent jouer, chanter, toucher pas à la mer, quoi. Et des milliers de classes de partout ont chanté, toucher pas à la mer.
0: Oui. Ah oui, c'est devenu un incontournable de la chanson écolo, voilà, enfin, pour réveiller les consciences des enfants aussi. Puis l'importance de la mer et des océans.
1: Oui. À Tahiti, les gens où ils sont pas sensibles au succès, ça, ils s'en foutent, parce qu'on, t'es connu, t'es vedette, on s'en fout, hein, vraiment, mais ils m'appelaient par Antoine, ils m'appelaient toucher pas à la mer. comme Danse avec les loups, voilà.
0: Ouais, Kevin Costner, on l'appelait Danse avec les loups.
1: Moi, c'est Touchez pas à la mer.
0: Touchez pas à la mer. Alors, Touchez pas à la mer. Bon anniversaire aux Élucubrations et longue et belle vie à vous et aussi à ces nouvelles versions de vos chansons qui sont sur ce best-of qui devrait pas tarder à apparaître sur les plateformes de streaming et qui, pour le moment, est sur votre site antoine.tv.
1: Eh bien, merci beaucoup de m'avoir accueilli. J'ai passé un très beau moment. C'est amusant, tous ces souvenirs.
0: Ah, oui.
1: Je m'amuse aussi à les entendre. J'ai passé un excellent moment.
0: Merci beaucoup,
1: merci
0: Antoine.
1: Merci de m'avoir accueilli. À très bientôt.
0: À bientôt, merci.
1: Merci.
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3: Oui, salut, bonjour. Je m'appelle Jean Meyer, je suis né à Sarlat, mais je suis bordelais d'adoption depuis 1964.
4: C'est un florilège de klaxons. Alors on a commencé par le klaxon italien, ensuite le klaxon de combi.
3: Tous les enfants ont klaxonné un peu plus dans les tunnels et voilà.
4: Ça affirme aussi la personnalité d'une voiture.
3: Oui, oui, chacun.
4: Comme la de chevaux. Jean Meyer nous reçoit chez lui à Bordeaux, dans le quartier de la Bastide. Difficile d'imaginer que derrière la porte d'un garage se cache un véritable trésor sentimental. Des voitures anciennes dont deux modèles font sensation. La 2 chevaux cactus et la 2 chevaux vigne, sur laquelle poussent des raisins.
3: J'ai trouvé un marchand de plants à Sainte-Livrade qui nous a dit on va trouver un cépage qui résiste au vent, et on a fait faire une très belle galerie complètement adaptée. Je crois que j'amuse la galerie avec ma vigne. Oui, tout le long de l'auto. L'auto a même été prolongée puisque je dors dedans. Donc il y a un lit dans l'auto et vous imaginez qu'une berline est transformée en break. Et la vigne dégueule sur les côtés et sur l'arrière. La vigne tient toute la longueur de l'auto.
4: Et elle pousse bien.
3: Et elle pousse très bien, oui. Elle est bichonnée l'hiver.
4: Et ça veut dire qu'au mois de septembre, quand vous promenez avec cette deux chevaux, cette voiture, avec la vigne à l'intérieur, vous pouvez conduire en dégustant des raisins.
3: Sûrement pas. Parce que c'est vraiment un cépage qui est choisi pas pour être dégusté ni pour faire du vin.
4: Quand les Bordelais vous croisent, comment réagissent-ils exactement? Est-ce qu'ils sont surpris? Est-ce qu'ils vous saluent? Ils vous font des grands sourires?
3: Ceux qui l'ont vu s'en souviennent. Donc après, la vigne est verte, alors on a fait ça sur une auto verte. Oui.
4: Vous concevez que c'est pas quelque chose de commun?
3: Mon goût, c'est effectivement de faire les choses belles, efficaces et drôle. Ça sert à aimer la vie.
4: Le but d'une voiture, c'est quand même de se déplacer, d'être mobile avec. Elle roule à combien?
3: Elle roule à combien? Oh là là, je dépasse pas 60 à l'heure avec cette auto, mais ce qui m'a pas empêché d'aller et de revenir de Grèce en l'an 2000.
4: Est-ce qu'elle a un nom d'ailleurs, cette voiture? Est-ce qu'elle a un surnom?
3: Nous, on l'appelle la vigne.
4: Il y a la vigne et puis d'autres voitures. Il y en a une qui me plaît bien. C'est la 2 chevaux cactus.
3: Ben, moi, à la place de la roue de secours, j'ai mis un jardin de cactus. En 2007, je suis allé à Pékin et retour.
4: Et toujours le lit dedans. Mais avec les cactus donc sur le capot, jamais vous vous êtes fait arrêter sur la route par la gendarmerie ou la police? On vous a posé des questions?
3: Ils ne nous arrêtent que en disant c'est pour la photo du magazine de la gendarmerie.
4: On peut rentrer à l'intérieur?
3: Mais bien sûr.
4: Ça couine à l'intérieur.
3: Coquin.
4: La 2 chevaux vigne est de l'année 1980. Les pieds de vigne ont été plantés en 2000. Ce véhicule a véritablement créé le buzz. Des propriétés viticoles du Médoc ont même contacté Jean Meyer à plusieurs reprises pour organiser des animations. Et Jean Meyer, quand il rentre dans son garage tous les matins, qu'est-ce qu'il se dit?
3: Ben que je suis le plus heureux du monde.
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5: Aujourd'hui, c'est dans le nord des Deux-Sèvres que je vous propose de me suivre. On va tester la confiture. On va même fabriquer de la confiture avec les champions du monde confituriers 2025, Guy et Colette. Ils vont nous présenter un petit peu leur façon de faire. Je vous propose de me suivre. Bonjour.
6: Bonjour.
5: Merci à tous les deux de nous recevoir ici. Vous êtes les champions du monde confituriers 2025. Rien que ça. C'est-à-dire que chez vous, forcément, on va se régaler.
6: Oui, on devrait, oui. Normalement, avec ce titre-là, c'est la moindre des choses.
5: Bon, on va découvrir comment vous faites de la confiture. Surtout que c'est pas des confitures qu'on retrouve dans les magasins, les trucs classiques, quoi. Il y a des petites choses en plus, quoi.
6: Il y a rien à voir, puisque déjà, nous cultivons tous nos fruits, hormis les oranges et les citrons. Donc, nous, évidemment, quand on a pu, on ne fait plus. On travaille qu'avec notre propre produit.
5: Bon, on va aller découvrir comment on fait une bonne confiture. On va, je crois, enfiler une tenue et on part dans les ateliers. Donc là, on vient de rentrer dans le cœur de votre atelier. C'est ici que vous fabriquez les confitures.
7: C'est ici que je fabrique mes confitures, les sirops, toute notre production, en fin de compte. Donc, on va commencer une confiture de fraises à laquelle on va y ajouter notre poivre de Sichuan.
5: Ok, très bien.
7: Ces fruits ont été mis hier soir avec le sucre,
5: okay,
7: toute la nuit. Et le poivre Également, il a été mis dans un tout petit peu d'eau tiédie à 70 degrés. Voilà. Maintenant, on va mettre les fruits dans la bassine en cuivre.
5: Ok, donc ça, on va commencer par
7: on
5: mettre
7: va
5: ça
7: commencer
5: dans
7: par
5: la bassine
7: ça.
5: En cuivre. Et là, on mélange. Là, vous allez laisser cuire pendant combien de temps, grosso modo ?
7: 30 minutes.
5: 30 minutes, ok.
7: Pendant ce temps-là, on va mettre les pots vides à stériliser. Ils sont prêts, on n'a plus qu'à mettre l'eau.
5: D'accord. Hop, là, on arrive dans la toute dernière étape.
7: Oui, enfin, la confiture, elle a bien bouilli de tous les côtés de la bassine. Alors, je crois que c'est bon. Voilà, vous voyez le petit frissonnement ? Ça y est, c'est presque terminé et qu'on va pouvoir... On est tout près du but pour la goûter.
5: C'est le meilleur moment, ça.
7: Bah, oui, hein. On va pouvoir mettre dans les pots.
5: Et là, vous allez mettre combien, du coup ?
7: Là, je vais mettre 220 grammes.
5: Ok.
7: À vous l'honneur.
5: On le met, hop, dans
7: dedans,
5: le pot.
7: Dedans, voilà. Ouais. Bien brasser à chaque fois pour que vous trouviez des morceaux et du jus. Voilà, très bien. Voilà, c'est bon.
5: Et alors, le verdict.
7: Voilà, verdict, allez-y.
5: Tac.
7: 225,93. Vous êtes pas mal. C'est bien. C'est très, très bien.
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0: Et je suis ravie de retrouver dans cette rubrique celle qui a été la révélation littéraire drômoise de 2024, Valérie Patureau, avec sa cuisinière des Kennedy, qui a conquis 100 000 lecteurs l'année dernière. Elle publie cette rentrée aux Escales, un très très beau troisième roman qui s'appelle L'Enseveli. L'Enseveli, c'est d'abord l'histoire d'Abel, poilu de la Grande Guerre, blessé au combat en sauvant un inconnu. Il est transféré dans un hôpital de fortune où il va faire la connaissance d'un mystérieux voisin de lit, une gueule cassée qui, incapable de parler, va communiquer avec lui à l'aide d'un petit carnet. Adrien, c'est son nom, est médecin et officier, tandis qu'Abel, simple soldat, vient de la Drôme paysanne. Mais là, pour passer les journées, ils vont se raconter l'un à l'autre et tisser un lien si puissant que lorsqu'ils seront séparés, il faudra à tout prix se retrouver. Pourquoi Valérie Patureau a-t-elle voulu redonner vie à des combattants de la Grande Guerre ? C'est la question que je lui ai posée.
8: Peut-être parce que je suis la dernière génération à les avoir croisés. Je m'en souviens très bien, je devais avoir 7-8 ans et le frère de ma grand-mère me terrorisait parce que quand on allait chez lui, il retirait son œil de verre et donc il avait eu un terrible, voilà, sur un obus pendant la guerre de 14. Moi j'ai un intérêt très fort pour l'histoire, pour cette période particulière de l'histoire aussi, parce qu'elle représente vraiment, je trouve, au même titre que la Révolution française, elle représente le socle de notre société moderne. Et je suis pas historienne, donc j'ai pas du tout voulu écrire un livre sur la guerre. J'ai voulu écrire un livre sur l'amitié et surtout poursuivre ma quête que j'avais déjà dans Nésida de cette interrogation sur le déterminisme social qui fait que nous rencontrons tous, sans que ce soit vraiment conscient, des gens qui partageons à peu près les mêmes choses, les mêmes... Voilà. Et il n'y a pas 36 circonstances. Il y a l'hôpital qui parfois vous amène à partager une chambre d'hôpital avec quelqu'un qui n'a pas du tout la même vie que vous, ni en âge, ni en lieu, ni rien. Et puis la guerre. Et c'était vraiment ça mon sujet. Et là, j'ai eu envie de m'intéresser, de m'interroger sur la sensibilité des hommes qui, en fait, n'est pas si lointaine de la nôtre.
0: Et puis, contrairement à la cuisinière des Kennedy, on est dans un roman du temps long.
8: C'est vrai que dans la cuisinière, je suivais sa vie, et Dieu sait que sa vie est assez trépidante et qu'elle nous emmenait d'épisode en épisode. Là, c'est un temps long, c'est un livre à la fois de terre, je dirais, parce que la terre est présente tout le temps, la terre qui vous engloutit, la terre qui... Enfin, c'est vraiment un livre de terre et un livre sur le temps, parce qu'il n'y a que dans ce temps long qu'on arrive aussi à se connaître, à se livrer, à apprendre les uns des autres. La grosse différence aussi avec mes deux premiers romans, c'est que c'était des histoires qui parlaient de personnages qui avaient existé. Là, ils sortent tous les deux de mon imagination. Ils sont nourris de tout mon imaginaire qui a été bercé par tous ces livres formidables sur cette période. Et beaucoup de choses de ma propre vie, sans s'en rendre compte, les deux grand-mères présentes dans ce livre, bah, ce sont les miennes. Mais je ne sais pas si je l'ai vraiment décidé. Je crois que c'est vraiment arrivé au fil de l'eau.
0: Et de cette écriture puissante de Valérie Patureau qui, en quelques mots, fait naître des images fortes, des émotions qui vous envahissent, c'est vraiment une magnifique écrivaine que je vous conseille de découvrir avec L'Enseveli qui est paru aux Escales.
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1: Quand il y a des prédateurs, bah, mais sa tête dans le sable, au moins ils disent que c'est un pot avec des roses qui dépassent.
2: Pourquoi l'autruche met de temps en temps sa tête dans le sable?
3: Pour peut-être manger les bêtes dans le sable.
4: Pour manger ce qui est dans le sable, pour tout simplement voir ce qu'il y a dans le sable.
1: Pour dormir.
2: Si elle veut voir ce qu'il y a dans le sable et qu'elle met sa tête dans le sable, elle voit plus rien.
4: Bah, peut-être qu'elle résiste au sable.
2: Ou alors elle a une frontale.
4: Je pense pas.
5: C'est peut-être pour manger ce qu'il y a dans le sable, mais plus profondément avec sa bouche.
1: Quand il y a des prédateurs, bah, met sa tête dans le sable. Au moins, ils disent que c'est un pot avec des roses qui dépassent.
6: Oh, les jolies fleurs!
5: Comme ça, elle voit pas ce qui se passe autour et elle a plus peur.
2: Qu'est-ce que vous faites si quelqu'un vous court après?
5: Courir. Dire à quelqu'un qu'on a besoin d'aide.
2: Tu vas pas mettre ta tête dans le sable?
5: Bah non, sinon il peut nous attraper facilement.
1: Ou alors sinon on lui met un coup de poing dans la figure, au moins bah, c'est lui qui a la tête dans le sable et nous on s'en va.
2: Mais pour l'autruche alors elle?
4: Pour l'autruche c'est facile, elle court plus vite que nous.
2: Et vous savez comment on fait des petits autruches?
5: Une fois qu'ils sont dans l'œuf, bah, ils cassent la coquille, ils sortent.
2: Donc c'est avec des œufs?
5: Bah oui.
2: Vous avez déjà vu un œuf d'autruche?
4: J'ai cru en voir un en vidéo, mais non. Il est comme les œufs normaux, mais quand même un peu plus gros.
7: Oh, plus ils sont gros, plus les œufs.
5: Bah, l'œuf, je l'ai déjà vu, mais pas en vrai. L'œuf, il est gros comme ça.
2: Il est en effet très gros. Comment est-ce qu'on peut avoir une poêle suffisamment grande pour faire un œuf au plat d'autruche?
5: Tu fabriques soit une grande poêle ou...
6: Non, pas la poêle à frire!
5: Soit... T'essayes de trouver une grande poêle, bah comme ça c'est bien. On a des poêles grandes, mais ça suffit, des poêles comme ça, ça suffit.
4: Ou alors on le fait tout simplement pas cuire, on les laisse vivre.
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8: Et le cocktail américain, c'est quoi?
9: C'est un coquelet grillé avec une sauce américaine, tomate, échalote, une pointe de cognac, du vin blanc. C'est un peu relevé.
10: Un déca,
11: pâté, jambon, c'est une oreillette, gruyère, chantal, rôti, jambon de pays.
2: Eh ben tout ça, ça va aller dans la blanquette.
9: Bon appétit.
12: Dans la plupart des cas, on ne remplace jamais son père, on lui succède. Et encore faut-il traverser la Seine quand on s'appelle Michel Oliver, fils de Raymond, figure tutélaire de la gastronomie parisienne, chef triple étoilé au Grand Véfour et premier cuisinier de la télévision française.
13: Mon père avait fait un restaurant de luxe, je voulais faire un bistrot. Il était rive droite, je voulais être rive gauche. Et je suis parti de cette idée-là. Et j'avais un vieux copain qui était génial, qui s'appelait André Allard, le restaurant Allard, rue de l'Éperon. Allard m'a pris sous sa coupe et il m'a dit « Michel, on va chercher ensemble ». Et c'est lui qui a trouvé cet endroit, rue de Lille, qui s'appelait les anciens établissements Poinçin, qui était un bouillon 1900, quoi. Et j'ai flashé.
14: J'ai travaillé des années sans répit, jour et nuit.
12: Ainsi, en 1965, au 33 rue de Lille, dans le 7e arrondissement, Michel Oliver fonde le Bistrot de Paris dans un décor néo-art nouveau signé Slavic, designer talentueux. En plein milieu des Trente Glorieuses, Paris s'amuse sans se faire du souci. On mange, on boit, on fume et on couche librement. La capitale ressemble à un film de Claude Sautet ou une chanson de Charles Aznavour.
14: Mes amis, mes amours, mes emmerdes.
12: Et le soir venu, on laisse ses emmerdes pour aller dîner chez Oliver qui propose des plats bistrotiers canailles de qualité. Chaque chef rêve d'ajouter au grand livre de la cuisine française sa propre recette. Pour Michel Oliver, ce sera le pot-au-feu en vessie.
13: Oui, alors ça c'était fantastique. Et j'avais créé le pot-au-feu en vessie. Le pot-au-feu était cuit en demi d'abord. Ensuite, je le mettais dans ces vessies de veau ficelées. Je les jetais dans un bouillon et ils terminaient leur cuisson là. Le problème, c'était l'ouverture de la vessie. On disait aux clients, couvrez-vous avec les... On aurait dû leur donner des caouets. Le garçon perçait la vessie et là, chauffe, il y avait un jet brûlant qui partait. C'était un spectacle extraordinaire.
2: C'était un succès.
13: J'ai fait un malheur. Les gens applaudissaient. Hein.
12: Et oui, c'est pas dans Top Chef qu'on verrait ça aujourd'hui. Alors le tout Paris réserve chez Michel Oliver. Le succès est tel que le restaurant se voit récompensé d'une étoile au Michelin. Le plus de bien manger, la clientèle aime saluer et discuter avec ce chef atypique, sympathique, vedette de télévision. télévision et qui présente aux côtés d'Anne-Marie Pesson ou de Maurice Favière, la vérité est au fond de la marmite.
10: Mes amis étaient pleins d'insouciance.
15: Oui. Mais vous voyez apparaître la reine des sauces, la sauce béarnaise. Et cette sauce béarnaise se mange avec la croûte de bœuf.
12: Oui, c'était le bon temps des années 60 et 70 à Paris. Télé, radio, bistrot, affaires, comme les frites, tout baigné dans l'huile. Michel Oliver et son associé Roland Pozzo di Borgo montent une des premières chaînes de restaurants concept, l'assiette au bœuf. Et son plat emblématique, une pièce d'aloyau finement tranchée, saisie minute, servie avec sa sauce paradis. Le paradis ne dure qu'un temps, les étoiles pâlissent. Michel Oliver vend le bistrot de Paris. Bonne nouvelle, l'enseigne existe toujours, rue de Lille. Le pot-au-feu en vessie n'est plus le clou du spectacle, mais les plats canailles subsistent pour le plus grand bonheur de Michel Oliver.
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16: Parmi les plantes que nos mamies et papis glanent dans la nature, nous avons la sauge. On dit la chauvia ou la chalvia en occitan d'ici. Vejaya kechem bloquelo planta. Savez-vous à quoi ressemble la sauge? De belles fleurs mauves avec de longues tiges. Qui a de la chauvia d'inchou vorzier, des medeshi n'a pas métier. Qui a de la sauge dans son jardin n'a pas besoin d'un médecin. En agriculture, on s'en sert pour les vaches quand elles ont le ventre gonflé. Pour les humains, pareil. Pour tout souci digestif, de ballonnement, une tisane de sauge règle le problème. Au XVIIIe siècle, les asthmatiques roulaient des feuilles de sauge pour les fumer. Pour être en bonne santé, une recette de tisane, une bonne eau bouillie dans laquelle infuse feuilles de sauge et de thym. Chalvio bouillide, chauve la vida. Sauge bouillie, sauve la vie. Génial, non? Allez, adieu.

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1: Oh ben écoutez, j'ai quand même 89 ans, alors je ne sais pas si je pourrais aller longtemps encore, hein. Et puis qu'en Ligue 1, et puis surtout qu'ils y restent quand ils seront en Ligue 2. Mais je vous le souhaite à tous, allez les petits.
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3: À 89 ans, Pierrette est bien plus qu'une simple fan du FC Sochaux Montbéliard. Elle est l'âme du club et dans son salon, entièrement décoré en jaune et bleu, elle se remémore ses premiers pas au stade. Pierrette, d'où vient cet amour inconditionnel pour le FC Sochaux Montbéliard?
1: Oh ben ça, c'est vieux, hein. C'est quand je peux plus vous dire la date parce que je perds la mémoire, hein. Mais ça fait un bon moment et puis c'était des bons souvenirs. On était contents, surtout quand il y avait la victoire.
3: D'ailleurs, vous êtes comment vous, en plein match? Est-ce que vous êtes calme? Est-ce que vous chantez?
1: Mais je chante, je dis « Allez Sochaux, tous ensemble pour vous ». Et puis, il y a aussi les autres supporters, Jean-François Bonnet, Mireille, Jean-Guy, et puis d'autres, ma foi.
3: Et quelle émotion ça vous procure d'arriver au stade avant un match et de vous poser à votre place?
1: J'y vais de bon cœur en espérant avoir une belle victoire, que tout le monde sera content.
3: Depuis que vous venez au stade, est-ce qu'il y a des moments qui vont rester à jamais gravés, des joueurs, des personnalités que vous ne pourrez jamais oublier?
1: Oh ben, je garderai surtout quand c'était la Ligue 1. Avec Teddy Richet, Michel Isabé, puis tous les autres dont je n'arrive plus à me souvenir de leurs prénoms.
3: Et dites-moi Pierrette, est-ce qu'il y a quelque chose que vous souhaitez aux joueurs, à l'ensemble du staff pour cette année 2026?
1: Oh ben écoutez, j'ai quand même 89 ans, alors je ne sais pas si je pourrais aller longtemps encore, hein. Et puis qu'en Ligue 1, et puis surtout qu'ils y restent quand ils seront en Ligue 2. Mais je vous le souhaite à tous, allez les petits, bon courage, vous pouvez le faire.
3: Vous êtes un visage incontournable des tribunes de Bonal, je sais que les gens s'arrêtent vers vous aussi. Qu'est-ce qu'ils vous disent?
1: Ben, y en a qui me disent bonjour, il y en a qui viennent prendre des photos, qui me disent on peut faire une photo, ben, je dis si vous voulez, je réponds ben, c'est gratuit, profitez-en. Et puis quand il y a des enfants, mais j'ai dit je veux que les enfants soient sûrs, que c'est eux qui veulent bien. Hein.
3: Vous avez transformé votre habitation en un véritable musée dédié au FC Sochaux Montbéliard. Qu'est-ce que vous avez comme objet spécifique, Pierrette?
1: J'ai beaucoup de gobelets, ma foi. J'ai donné beaucoup de choses à des gens parce qu'un jour, je ne sais pas ce que ça va devenir, tout ça.
3: Et dans ces objets, est-ce que vous en avez certains qui sont vos préférés?
1: Ben, c'est la Coupe de France, les écharpes qu'il y a à la Coupe de France, ça c'est beau. Je les ai, ils sont rangés, là. Je les ai ressortis l'autre fois, mais voilà. Moi, ce que je veux, c'est que Sochaux reste en Ligue et puis qu'ils montent, surtout. C'est pour eux, pour leur avenir, pour l'avenir du club et puis pour l'emblème bébatique du club.
3: Une véritable leçon de fidélité, signée Pierrette. Son portrait, les photos de son incroyable collection sont à retrouver sur notre site internet ici.fr. Et bien sûr, allez Sochaux!
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4: 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J'espère que vous allez bien. Aujourd'hui, on va parler d'amour ou alors de célibat. Enfin, je sais pas parce que on voit tellement de choses sur les réseaux sociaux. Oui, les hommes ceci, les femmes ceci. Il y a une femme, elle m'a fait du mal au cœur. Mon mec m'a fait du mal au cœur. Il m'a trompé. Il est parti. Mais en fait, pourquoi vous vous mettez en couple? Vous savez qui vous mettez en couple? Vous vous mettez en couple avec un être humain. Alors un être humain, je vous rappelle quand même ce qu'il est capable de faire. Un être humain, ils ont créé la guerre, l'esclavage, la torture, le viol, le génocide et la télé-réalité. Et après, vous êtes surpris quand votre partenaire, qui est un être humain, il vous a mal parlé ou alors il vous a trompé, machin et tout. C'est vous qui choisissez de sortir. Pourquoi vous sortez avec un être humain? Et après, vous êtes surpris quand ça se passe mal. Vous avez l'arrogance de croire qu'un être humain, il va bien vous traiter pendant 30 ans. Il y a des êtres humains, ils trichent au Scrabble. C'est quoi l'intérêt de tricher au Scrabble? Et vous leur confiez vos émotions, vous leur confiez votre cœur à un être humain et vous êtes surpris quand l'être humain il vous fait un coup de Trafalgar, mais vous n'êtes pas bien. Arrêtez de vous mettre en couple. Mettez-vous en couple avec un esprit, voilà. Tu mets en couple avec un esprit, voilà, l'esprit au moins il va pas t'emmerder. Enfin, en même temps, un esprit, c'est un ancien être humain, donc si ça peut être emmerdant. Non, mais pas les esprits. Arrêtez de faire confiance aux êtres humains. T'as cru que ton partenaire c'était qui? C'était Jésus. D'ailleurs, même Jésus, ils l'ont tué, les êtres humains. Même lui s'est fait avoir. Et vous exigez une loyauté pendant 30 ans. Arrêtez ça. Arrêtez de vous mettre en couple avec des humains. Mettez-vous avec un arbre. Voilà. L'arbre, c'est solide, calme, silencieux, stable. Et en plus, il est enraciné, il peut pas partir. Voilà. Ton ex, il aurait dû essayer. L'arbre, tu peux lui faire des câlins. Il parle pas, il t'engueule pas. Tu peux oublier les sacs poubelles, il dit rien. Tu peux lui raconter ta journée, il te juge pas. Et c'est mieux qu'un mec, c'est mieux qu'une meuf, c'est mieux qu'un psy. Alors après, niveau sexe, bah écoute, c'est du bois. Il est toujours dur. Alors après ça dépend de ce qu'on aime, hein, ça dépend de ce que t'aimes, tu vois. En même temps, si c'est pas très fun, au moins il te ghoste pas, l'arbre, tu vois. Il a pas d'insta, il poste pas de story ambigu en mode je suis dans une forêt chelou. Et le pire, c'est que des fois tu parles à un arbre dans la vie, tu vois. T'as plus de réponses que quand tu parles à une copine, parce qu'un arbre, lui, il te fait pas rien, non rien, non c'est pas ça, mais laisse tomber. Alors moralité, si vous vous mettez en couple avec un être humain, n'oubliez jamais qu'en face de vous, bah vous avez un être humain. 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
5: Bonjour à toutes et tous, bienvenue dans Affaires classées, le podcast. Nous sommes en janvier 1879. Le sympathique garde champêtre du village de Laguinge, en Haute-Soule, est poignardé de 5 coups de couteau dans une auberge. Les gendarmes arrivent et son meurtrier a disparu.
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5: Les bohémiens. Ces individus, migrant en groupe d'un village à l'autre, ont longtemps alimenté les conversations, les polémiques, les peurs au Pays Basque et au-delà. Les historiens situent leur arrivée dans le coin en l'an 1602. C'est le seigneur d'Urtubi à Urugne et le vicomte d'Etchaus à Baïgorry qui accueillirent en nombre ces descendants du peuple tzigane ou rome venus de Bohême grâce au sauf-conduit que le roi de cette contrée d'Europe centrale délivrait. Nombre d'entre eux vont finir par s'implanter en Soule ainsi que dans les pays de Cise et de Mix. Vivant à l'écart des villages, ils offraient leurs services aux villageois, bien contents de leur donner du travail contre très peu d'argent. Selon les saisons, ils étaient employés chez les paysans. D'autres œuvraient comme vanniers, empailleurs de chaises ou tondeurs de mulets. Leurs épouses fabriquaient des chapeaux, de la vannerie aussi. Elles ne tardèrent pas à susciter la curiosité, voire la peur, lorsqu'elle disait disposer de pouvoirs magiques, de remèdes naturels ou jurant prédire l'avenir en lisant dans les lignes de la main. Frappant à la porte des fermes, on les disait mendiants, voire chapardeurs. Dans les gendarmeries du secteur, les plaintes des villageois affluaient pour vol d'animaux, de victuailles ou de linge. Leur présence finit par agacer le préfet palois qui décide de lancer en 1802 une gigantesque rafle. 475 bohémiens sont arrêtés et jetés en prison dans l'attente de les expédier outre-Atlantique en Louisiane. Mais le projet du préfet tourne court et la plupart des rescapés de la rafle reviendra vivre au Pays Basque où ils désigneront leur propre roi.
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5: Il se nomme Pierre Aguerre. Il vit en Haute-Soule, dans le petit village de Laguinge, et partage son existence avec une femme, encore jeune, qu'il dit être son épouse, même si les registres d'état civil du secteur ne trouvent nulle trace de leur mariage. Chez les bohémiens, point n'est besoin de s'ennuyer avec les formalités. On est libre depuis des lustres, et la loi que l'on reconnaît, d'abord, est celle des traditions. La modeste masure qui lui sert de quartier général, à Laguinge, ne l'empêche toutefois pas de faire de fréquentes excursions ailleurs. Pour tondre les mulets, officiellement, comme il le clame, à ceux qui l'approchent, et peut-être aussi pour tondre les bourses et les biens des paysans du secteur. Combien de fois, en effet, son premier voisin n'a-t-il pas déploré des vols d'objets agricoles ou d'animaux dans sa propre ferme ? Le dit voisin aurait bien aimé récupérer ses biens en signalant ses méfaits aux gendarmes de Tardets. Mais Aguerre traîne une sale réputation. Maintes fois condamné pour vol, violence, il pourrait bien se venger. La guerre sait cultiver ses relations et, pour asseoir son autorité, il va lier amitié avec un homme influent au village. Le garde champêtre, un certain monsieur Iriard. Le brave fonctionnaire est au courant de tous les potins du village. Son goût immodéré pour la bouteille fait de lui un informateur facile, de premier choix. Ce 9 janvier 1879, Aguerre accoste le garde champêtre. Il l'invite sans peine à boire ensemble dans le premier cabaret venu. Les deux larrons y retrouvent le vieux Albex, un paysan du coin, et l'instituteur du village, qui a momentanément déserté sa classe. C'est alors parti pour une série de plusieurs tournées de vin.
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5: Dans le canton de Tardets, chacun sait que le garde champêtre, Iriard, est de ces muets à qui la picole alimente surabondamment les paroles. Ce soir de janvier, la nuit tombe tôt et la conversation s'éternise. Ivre à l'excès, Iriard dévoile toutes sortes de fâcheux secrets sur tel ou tel habitant du village. Ses amis, tout aussi ivres, en rajoutent. Soudain, Iriard explose de colère. Il menace ses acolytes de comptoir en ces termes.
7: « Pour un peu, je vous battrai comme on taille le lin !»
5: À peine a-t-il fini sa phrase que Pierre Aguerre, le roi des bohémiens, se retourne. Il lui assène 4, voire 5 coups de couteau en hurlant « Ah, puisque tu le veux, c'est comme ça !» Celui qu'on surnomme le roi des bohémiens prend, sans attendre, la poudre d'escampette, sans doute en direction de son domicile. Dans le troquet, c'est la panique absolue. Le pauvre garde champêtre hurle de tous ses poumons. Il scande des mots de peur, conscient sans doute qu'il vit ses derniers instants. Quelques secondes suffiront pour qu'il s'effondre, baignant dans son sang. On accourt des maisons voisines, le médecin de Tardets arrive peu après, mais il est trop tard. Le malheureux Iriard accuse plusieurs plaies profondes. L'une d'elles a perforé l'abdomen, causant la libération d'une partie de ses intestins. Les gendarmes rappliquent à cheval. Avant d'expirer, Iriard réussit malgré tout à leur balbutier quelques mots, dont le nom de son meurtrier. On se lance aussitôt à la recherche d'Aguerre. Voyant de la lumière à l'intérieur de sa ferme, les gendarmes l'encerclent avec prudence. Qui sait si le roi des bohémiens n'a pas encore quelques armes qu'il pourrait utiliser pour s'enfuir.
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5: Malin, Aguerre s'éclipse par la porte arrière de la demeure. Il marche à pas de loup avant de se blottir dans les broussailles, espérant tromper la vigilance des gendarmes et s'évanouir dans la nature, afin peut-être de se planquer plus tard en Espagne. Hélas, le bruit de ses pas sur les feuilles desséchées va le trahir. On le saisit avant de le coucher au sol sous la menace d'un fusil. Les gendarmes imaginaient qu'une telle posture

0: roi des Bohémiens aurait fort bien pu être en proie à des remords, formuler des regrets au besoin. Pas un instant. Il livre une fable ingénieuse à ses yeux. À l'écouter, le garde champêtre l'a d'abord frappé avec un bâton, jeté à terre et menacé de mort. C'est pour se défendre et seulement pour cela qu'il s'est emparé d'un couteau qu'il range habituellement dans sa poche. Il avoue donc son forfait, sans hésitation, mais entendez-le bien, son seul regret est de ne pas lui avoir tranché la gorge. Iriard l'avait saisi au bras et serré si fortement qu'il n'avait pas le choix, dit-il. Hélas, pour Aguerre, cette jolie fable ne convainc personne. Les piliers de comptoir présents le soir des faits démentent formellement son récit. Et le médecin venu l'examiner ne trouve sur son corps aucune trace de plaie, de contusion ou d'ecchymose. Conclusion, Aguerre ment.
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0: Le procès du roi des Bohémiens s'ouvre à Pau le 21 février 1879. Une foule nombreuse a fait le voyage pour l'occasion. Des congénères venus du Pays Basque, des amis et aussi des proches du malheureux garde champêtre que chacun appréciait en Haute-Soule. Le procès d'un bohémien n'a rien d'une première à la cour d'assises des Basses-Pyrénées, mais cette fois, on juge l'autoproclamé roi des Bohémiens. Âgé de 58 ans, il a le teint cuivré, l'air astucieux et même féroce, selon l'un des journalistes parisiens présents au procès. Les préjugés contre les Bohémiens ne manquent pas. Le président de la cour, par exemple, M. de Lagerie, pose en préambule, je cite, « qu'au milieu de la race noble et loyale des Basques vit la race maudite et dangereuse des Bohémiens ». Aguerre, selon les témoins, aurait été proclamé roi des siens à cause de ses innombrables méfaits. Il était si redouté en Soule que même le maire du village de Laguinge en avait peur. L'élu lui délivrait son certificat de bonne vie et de bonne mœurs, non parce qu'Aguerre était vertueux, mais pour qu'il aille migrer ailleurs. Le procès vire au mauvais spectacle. Tantôt calme, Aguerre justifie sa royauté bohémienne et tente de lui donner quelque chose d'imposant. Tantôt en colère, il se dresse sur son banc. Saisissant la rampe des deux mains, il insulte, il menace les témoins qu'il dit être des suppôts du diable. Ses regards menaçants n'épargnent personne, pas même son avocat. Aucune émotion n'affecte son visage quand on lui présente les vêtements ensanglantés du défunt. Avec un tel client qui ne rêve que de représailles et de vengeance, la cour d'assises n'aura aucun état d'âme à envoyer le roi des Bohémiens au bagne, à perpétuité.
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0: Le roi des Bohémiens, c'était ce nouvel épisode en podcast. Merci de l'avoir écouté. Dans un prochain rendez-vous, je vous emmènerai en 2018 du côté de Pau avec une intervention policière qui va faire couler beaucoup d'encre.
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1: Moi, le plus dur à écrire en mots, c'est concessionnellement.
2: J'ai pas compris. Tu peux m'expliquer ? On a tous rien compris.
1: Concessionnellement.
3: Bah moi, c'est aucun mot, sauf ceux où il y a deux lettres qui sont pareilles. Mais sinon, j'ai aucune difficulté sur les mots.
4: Bah, moi aussi, je suis d'accord. Je dirais anticonstitutionnellement, parce que c'est le mot le plus long de la langue française. Et puis, en plus, c'est plus difficile que intergouvernementalisation.
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5: Nous sommes avec Joaquim Cordero dans le centre historique de Montferrand. Joaquim, vous avez un parcours assez atypique. Papa était déjà là, le grand frère, la grande sœur, déjà bien installés. Et vous, finalement, vous êtes resté quasiment une dizaine d'années au Portugal avec maman et les autres frères et sœurs avant de venir.
6: C'est ça.
5: Vous voilà, êtes de Guarda, grandi. Que l'on dit feia, farta et formosa.
6: C'est ça. Alors, farta, généreuse, fria, parce qu'elle est à 1000 mètres d'altitude.
5: Voilà, fria, c'est la ville la
6: plus haute du Portugal. Après, les mauvaises langues disaient qu'elle était vilaine. Et moi, je dirais plutôt qu'elle est formose, c'est les charmeuses, quelque chose un petit peu dans ce genre.
5: Bon, en tout cas, c'est là où vous êtes né, c'est là où vous êtes. Vous avez passé vos premières années, enfin, à proximité, dans un petit village, Montsoito.
6: C'est ça.
5: Un beau jour, donc, vous décidez de partir. Votre papa est venu vous chercher avec votre sœur. Racontez-nous.
6: On part. À l'époque, on était mal informés.
5: Oui, les gens disaient que, attention, vous n'avez pas de papier, il faut se cacher, etc.
6: Alors, moi, j'ai passé la frontière donc, d'Espagne, d'abord.
5: Villa Formosa,
6: par les petits chemins. Je me suis retrouvé de l'autre côté. Donc, on a pris le train à Fontes du Nord, donc côté Espagne. J'étais accompagné de ma soeur, le beau-frère, le papa. On arrive à la frontière donc, de France. Et là, bon, à la douane, ils m'arrêtent, ils me disent, bon, papier. Donc, j'ai montré ma pièce d'identité. On m'avait dit qu'il fallait que je dise que j'étais seul, parce que sinon, ils pouvaient accuser le papa qu'il n'était pas sœur. Enfin, c'était un truc qui ne tenait pas debout. Mais bon, à l'époque, c'était comme ça.
5: Là, ça a été un vrai problème.
6: Eh bien, ça a été un vrai problème, parce qu'il m'envoie dans une salle. Et au bout d'un petit moment, un gendarme me prend, il me ramène. Donc, on était deux. Marche arrière, direction la douane espagnole. J'étais pas majeur, j'avais pas le droit de voyager. Il me laisse donc à la douane, il prend l'autre gars, il l'amène ailleurs. Et moi, j'étais là tout seul.
5: Seul ? Qu'est-ce que vous avez ressenti,
6: Là, je voyais. Là, j'ai dit, je sais pas comment ça va se passer, mais.
5: Vous n'aviez pas un sou en poche ?
6: Pas un sou en poche, c'était mon père qui avait tout. Je sors de la gare et je prends la route en direction d'Andaï, donc de la frontière française. Je vais essayer de voir si je trouvais mes parents. Au bout d'un petit moment, qui sait que je vois un taxi qui s'arrête à côté de moi. Ma sœur à l'intérieur, je peux vous dire que ce jour-là, j'ai dit, bon voilà, ça y est, je suis sauvé. Elle a été très courageuse parce qu'elle a dit, arrive ce qui arrivera. Mon frère, je ne vais pas le laisser comme ça. C'est quelque chose que je lui dois, ce geste qu'elle a fait.
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7: C'est le bar du village. Situé au bord de la route départementale 80 au cœur d'Herbalong, le bar chez Jeannot est l'établissement historique de la commune de Brando. Pasqua Sanguinetti a décidé de perpétuer la tradition familiale.
8: C'est mes grands-parents, Jeannot et Jean-Baptiste, c'est pour ça que le bar s'appelle chez Jeannot, qui ont repris le bar en 1971. Du coup, depuis ce jour-là, c'est que des membres de la famille qui ont travaillé dans ce bar. Et mon oncle travaillait dedans. Et moi, depuis, je ne sais plus, mais ça fait quelques années que je suis là en tant qu'employé, bien sûr. Et du coup, voilà, on perdure le commerce familial, comme ça, on essaye d'améliorer les choses comme on peut.
7: Et la recette d'antan marche toujours.
8: Avant, on est resté un peu sur nos acquis, c'est vrai. Le bar a toujours marché comme ça, donc on ne veut pas trop changer l'ambiance bistrot du village, ambiance village. Juste moi, je vais essayer d'améliorer un peu l'hiver. L'été, on fait de la restauration rapide, ça marche très bien, c'est sympa. Et l'hiver, je voudrais aussi faire à manger l'hiver. Faire des trucs tout simples, pas chers, pour les ouvriers de passage, pour les gens qui travaillent autour à la poste et tout ça. Donc on va essayer d'améliorer un peu comme ça.
7: Et les clients sont essentiellement originaires du village.
8: On a ouvert toute l'année, du 1er janvier au 31 décembre. On n'a pas un jour de fermeture. C'est parce que ça fait vivre le village, hein. C'est un peu du social aussi qu'on fait, hein. Parce que des fois, l'hiver, il n'y a pas grand monde. Mais bon, c'est bien que si quelqu'un veut boire un café, sortir de chez lui, il sait que le bar est ouvert et qu'il va rencontrer des gens, discuter. Donc c'est un peu du social aussi qu'on fait. On a les gens de passage, les gens du Cap surtout, qui s'arrêtent pour faire deux courses au soir à côté. Donc du coup, ils s'arrêtent pour boire le café avant d'entrer chez eux. Après l'été, il y a pas mal de touristes. Mais oui, il y a beaucoup de gens de passage aussi du Cap. Je pense qu'il faut bien travailler l'été pour que l'hiver soit plus tranquille. Parce que l'hiver, forcément, il y a beaucoup moins de monde que l'été. Mais bon, ça va, on arrive quand même à vivre bien.
7: Attirer plus de gens de l'extérieur, proposer un service de restauration hors saison, tels sont les projets de Pasqua Sanguinetti pour le bar chez Jeannot à Herbalongue.
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1: Raymond Coppa, il évolue au Stade de Reims entre 1951 et 1956, des années qui ont marqué l'histoire du foot rémois et aussi l'histoire du foot français. Dès son arrivée, il se distingue par sa technique, son flair et sa vision du jeu. Sous la direction d'Albert Batteux, il devient la pièce maîtresse d'une équipe rémoise qui domine le foot français. Il remporte plusieurs titres de champion de France et la Coupe de France. Mais c'est en Europe que Reims, avec Coppa, va se faire un nom. En 1956, l'équipe atteint la finale de la Coupe d'Europe des clubs champions, où elle s'incline face au Real Madrid, mais s'impose comme une équipe de classe mondiale. Coppa devient une star, non seulement en France, mais aussi à l'international, grâce à ses performances exceptionnelles en compétition européenne. Son départ pour le Real Madrid marque la fin d'une époque dorée à Reims, même si Coppa veut revenir au Stade de Reims entre 1959 et 1968. Il est né Raymond Kopaszewski en 1931, Neuilly-les-Mines, dans le Pas-de-Calais, dans une famille de mineurs polonais. Milieu offensif, au talent précoce, petit par la taille mais immense par la vision du jeu, il débute sa carrière pro à Angers avant d'exploser au Stade de Reims. Sa technique fine, sa vitesse et son sens du collectif séduisent bien au-delà des frontières. Le Real Madrid le recrute, aux côtés d'Alfredo Di Stefano et de Ferenc Puskás. Coppa participe à l'âge d'or du club espagnol. Il remporte 3 Coupes d'Europe consécutives. En 1958, il décroche le Ballon d'Or. C'est le premier Français à recevoir cette distinction. En équipe de France, Coppa brille lors de la Coupe du Monde 58 en Suède. Les Bleus terminent 3e, portés notamment par le duo Coppa-Just Fontaine, autre légende rémoise. À la fin de sa carrière, Coppa s'engage pour la reconnaissance des droits des joueurs professionnels. Il devient aussi consultant pour la radio et la télévision. Raymond Coppa s'éteint le 3 mars 2017. Son héritage perdure dans le cœur des passionnés de foot et pas seulement dans celui des supporters du Stade de Reims. Et c'est l'un des trésors de Champagne-Ardenne.
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1: Découvrez J'ai envie d'été, le nouveau titre de Louise Combier.
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2: Bonsoir Émilie.
3: Mais qu'est-ce que je suis contente.
2: Ça s'entend, hein. Moi aussi, je suis ravie. Hein.
3: J'ai ma voix qui part dans les aigus, tellement je suis contente. Julie, il faut que je vous dise que je vous trouve formidable, que vous êtes belle, que vous sentez bon, que je suis à la fois impressionnée et à la fois je me sens en confiance quand vous êtes avec moi dans le studio.
2: Ah oh oui, je ne suis pas une méchante
3: non,
2: nana.
3: Non, vous n'êtes pas une méchante.
2: Non, je suis au contraire dans la sororité, l'amitié,
3: ouais,
2: la douceur de vivre et l'envie de vivre tout simplement et de partager.
3: Alors Julie, on fête un anniversaire ensemble ce soir. C'est les 40 ans de cette chanson incroyable, Ève, lève-toi. On va l'écouter évidemment dans quelques minutes, mais alors en préparant l'émission, je me suis rendu compte d'un truc, c'est que cette chanson, elle vous a pas juste apporté un tube. Vous en aviez eu avant des tubes, par exemple Amoureux fou avec Herbert Léonard.

0: on parlait de slow qui tue.
1: Le slow qui tue de l'été 83. Puis encore avant, il y a même eu Maria Magdalena. Mais vous n'étiez que Julie. Vous n'aviez pas de nom de famille.
0: Ah oui, c'est une histoire de fou, ça.
1: Ah ouais,
0: c'est parce que je me suis tiré des pattes d'un producteur qui était celui de Sheila. Ouais. Je n'en pouvais plus de faire des choses qui finissaient par ne plus du tout me correspondre. Et finalement, bien m'en a pris parce que je suis partie, mais c'était pas gagné parce que j'ai repris mon nom de famille, j'ai trouvé une nouvelle équipe,
1: ouais.
0: J'ai voulu montrer que Eve Lave-toi existe.